0: La musique et l'écriture lui permettent de lâcher prise. Chloé Valette, Rentrée tard, un coup de cœur ici Nord. 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
7: Ça veut dire lunettes. Ken er mainat. Ken disem toustem den liba la miage cluc.
8: Quand j'étais petit, on me disait toujours d'enlever mes lunettes avant de faire le sport. Et un jour, Udi n'est pas tirat la miage cluc. Je les ai pas enlevées. Et Balou qui aimait se yaribat en cap. Et Masclu qui s'est sous une copate. Il y a eu un ballon qui est arrivé dans ma tête et elles se sont cassées.

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3: Un circuit court à Vals-les-Bains aujourd'hui avec Geoffrey Guillermin, créateur de bijoux uniques et magnifiques, vraiment. Geoffrey a lancé en Ardèche sa marque Gautreau en 2018.
4: J'étais cuisinier, j'ai passé toute ma vingtaine à travailler dans des cuisines, à monter dans les échelons et à voyager, à travailler à l'étranger. Je me suis installé en Écosse, une autre fois en Allemagne, je suis revenu en France. Et je savais qu'au fond de moi, il y avait quelque chose avec les mains, quelque chose à faire. Puis un jour, j'ai commencé à acheter des outils pour sculpter le bois. J'ai vu que j'avais une certaine facilité, que ça me parlait, quoi, et que j'arrivais à faire des choses qui me plaisaient. Et petit à petit, j'ai pris plus de temps à côté de mon travail pour maîtriser un peu cette partie-là. Et puis quand j'ai découvert, grâce à la résine, on pouvait créer un petit monde à l'intérieur, j'ai commencé à sérieusement penser à créer une marque de bijoux et je me suis lancé comme ça.
3: Et alors ce bois dont parle Geoffrey est vraiment au cœur de chaque création, ce n'est pas un simple décor. Chaque fibre est une empreinte, chaque vénure un relief. Et avec ces bois choisis pour leur caractère, leur histoire et leur singularité, Geoffrey crée différentes collections de pendentifs et de boucles d'oreilles.
4: Donc il y a une collection qui est faite avec ces deux matières exclusivement, donc on n'en voit pas trop. Mais c'est une technique qui est super intéressante parce que ça permet de faire des mélanges de couleurs. Moi, j'utilise pas mal d'essences de bois exotiques, des bois rares, mais aussi des bois locaux comme le buis, l'olivier, le cadre aussi dans le futur. Ça permet d'utiliser pas mal d'essences. Ensuite, on a la possibilité de colorer la résine et garder cette transparence. Moi, c'est ce que j'aime bien. Je veux pouvoir voir le bois à l'intérieur. En lui rajoutant de la couleur à la résine, on peut du coup donner un thème. Et ensuite, une fois qu'on a ces deux matières assemblées, c'est sans limite d'une certaine manière, il y a une collection qui est basée sur cette technique-là. La collection entre ciel et terre, donc il y a plein de sous-collections dans celle-là. Donc la nuit d'Islande, le rêve de Dolly, le Zahir. C'est la collection bois, résine et opale de laboratoire. Une alternative à la pierre d'opale qui est super intéressante pour ce que je fais. C'est ça qui va donner cet effet d'un peu d'aurore boréale dans les bijoux ou alors le côté nacré. On a l'impression que le bijou bouge, on a l'impression que les aurores bougent à l'intérieur du bijou à cause de la lumière qui réfléchit à l'intérieur. Et j'adore ça, ça fait voyager d'une certaine manière. Et ensuite, on a la collection bois éternel qui est faite exclusivement avec des bois stabilisés. On voit pas trop en bijouterie, mais qui est utilisée notamment dans la coutellerie d'art. Ça consiste à imprégner le bois d'une teinte et d'une résine ultra liquide. Et le stabiliser, ça veut dire que ça va rester bloqué à l'intérieur et solidifier le bois. Donc, ça le rend imputrescible et ça lui donne des couleurs. C'est incroyable, des mélanges de couleurs assez folles. On n'a pas l'impression que c'est du bois quand on les regarde, ces bijoux. On croit souvent que c'est des pierres, justement. Sauf que c'est beaucoup plus léger. Utiliser des simples morceaux de bois qui ont a priori pas grand-chose qu'on pourrait jeter par-dessus l'épaule. Et puis en fait, en faire quelque chose où on y voit un monde et puis ça inspire à l'imaginaire, ça fait rêver. Je m'en rends compte avec pas mal de clients lorsqu'ils voient les pièces devant eux, ce que ça leur évoque. Par exemple, dans les nuits d'Islande, il y a des gens qui m'ont écrit récemment en me disant « Oui, on a fait 7 voyages en Islande. » Ça tombe à pic de tomber sur des bijoux comme ça qui nous rappellent ce voyage. Les mille et une nuits qui me rappellent un voyage dans le désert du Maroc. Et là, en fait, c'est un bijou où on voit comme des dunes avec un ciel de nuit à l'intérieur. Puis pour d'autres, ça peut aller jusqu'à faire imaginer des mondes sous-marins ou d'autres choses. C'est un peu à chacun son interprétation, j'ai envie de dire.
3: Alors forcément, c'est très visuel, donc je vous invite vraiment à aller faire un tour directement sur le site de Geoffrey Guillermin. Le nom de sa marque, c'est Gautreau. Comme d'habitude, je vous mets toutes les infos qu'il vous faut sur ICI.fr, rubrique circuit court.
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5: Bonjour, je m'appelle Jérémy Ferrier, j'ai 40 ans, je vis à Port-Camargue et je suis soigneur animalier à l'Institut Sicorium du Rois-du-Roi depuis 15 ans.
6: Comment on se dit, petit, je veux faire ça comme métier? Vous vous rappelez du moment qui a été le déclic?
5: Ouais, je pense que c'est une vocation et je me rappelle très bien du moment. À l'époque, j'étais au CP et j'ai reçu un papier du Marineland où j'ai vu tous les mammifères marins, et je sais qu'à ce moment-là, je me suis dit, c'est ça que je veux faire plus grand.
6: Est-ce que c'était compliqué à atteindre votre rêve? Les profs vous ont soutenu dans le projet?
5: On va dire qu'il y a maintenant plus de 20 ans que je fais ce métier. Du coup, à l'époque, le métier était moins connu que maintenant. Et quand j'ai demandé pour m'orienter, on m'a dit, tu veux être éleveur, c'est ça? De chiens, de chats? J'ai dit non, je veux travailler en parc zoologique ou en aquarium. Et du coup, ils m'ont dit, il faut être vétérinaire pour ça. Ce qui était totalement faux. Du coup, au début, oui, j'ai dû galérer, m'orienter vers un schéma plus classique. Et enfin, j'ai pu faire un stage au Siquarium où j'ai rencontré les soigneurs et eux m'ont dit quelle formation il fallait faire pour devenir soigneur.
6: Vous dites quoi le matin en vous réveillant?
5: Le matin, quand on arrive, on se dit qu'on a de la chance d'être là déjà. De travailler avec des animaux sauvages, c'est quand même une chance. Surtout, la première chose que je me dis, c'est est-ce que tout le monde va bien?
6: C'est quoi le meilleur souvenir que vous avez eu avec les animaux où on se trouve là au Séquarium? Il y a des otaries, il y a des phoques. Vous avez forcément un souvenir inattendu avec eux?
5: Oui, il y a un souvenir plutôt marquant qui c'était avec mes otaries. Il y avait le mâle dominant et deux femelles. Il y a une femelle qui commençait à être un peu agacée. Du coup, elle n'écoutait plus trop. Et j'ai eu le mâle dominant qui s'est mis entre elle et moi pour pouvoir recadrer la femelle, et la session s'est très bien terminée.
6: C'est quoi le message que vous avez envie de faire passer à la radio?
5: Le message que j'ai envie de faire passer, c'est qu'il faut respecter la vie animale, végétale, que les aquariums et les parcs zoologiques servent à sensibiliser les gens à cette vie-là et à pouvoir les voir en vrai. Je pense que c'est notre rôle. D'éducation.
6: C'est quoi qui vous impressionne le plus chez ces animaux?
5: C'est déjà leur adaptation à l'eau. Ils ont des capacités exceptionnelles de nage. La proximité qu'on peut avoir avec eux, quand on les connaît bien et qu'on passe beaucoup de temps avec eux, la confiance qu'ils peuvent nous donner.
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1: Pluie, neige, canicule, brouillard, la météo décide si on va râler ou si on va râler autrement, si vous voyez ce que je veux dire. Mais dans le fond, qui décide des prévisions météo? Qui observe? Qui calcule? Qui c'est qui tranche à la fin? Et surtout, pourquoi ils disent qu'il va y avoir du soleil alors qu'on se prend une rincée? Eh bien, réponds tout de suite dans les coulisses de Météo France Alsace que je teste pour vous aujourd'hui. Je suis à Ilkirch-Grafenstaden. Ici, on estime, on calcule le temps qu'il fera demain. Et à côté de moi, voici Simon. Simon, c'est le technicien météo. C'est lui qui surveille des capteurs, des antennes, des machines qui parlent. Bref, tout le langage, c'est des chiffres. Entre le vent, la pression, l'humidité, tout est mesuré en continu avec des stations météo basées un peu partout en Alsace, à des endroits stratégiques, en altitude, dans les vallées, en plaine ou encore en ville, au nord, au sud, bref, un peu partout. Et à cela, on peut ajouter aussi d'autres outils comme les radars, les satellites. Et chaque jour, c'est des millions d'observations qui arrivent dans les ordinateurs de Météo France Alsace. Et avec des équations très, très, très complexes. Et cette complexité est en lien avec notre prochaine découverte. Direction, le bureau des modèles météo. Ça, c'est avec Théo. Théo, il est météorologiste et il m'explique qu'on ne prédit pas le futur. Mais en revanche, on calcule des scénarios et leurs probabilités. Certains modèles, par exemple, simulent l'atmosphère avec comme résultat, écoutez bien, 350 prévisions possibles chaque jour. Ah bah oui, hein, la machine, elle calcule tout ce qui est possible. Hein, et c'est l'humain, enfin, qui va trancher. Parce que oui, la météo, en bout de ligne, c'est pas juste une machine, hein. C'est aussi un cerveau. Il y a un cerveau qui tranche. Et en parlant de cerveau, en voici un autre bien rempli. C'est celui de Cédric. Il est climatologue. Et Cédric, lui, va nous emmener littéralement dans un autre monde. Parce qu'avec ses analyses, à Cédric, on ne regarde pas demain. Non, on va regarder 100 ans en arrière. Car Météo France, conserve en quelque sorte la mémoire du climat depuis plus de 150 ans. Parce que le passé, il nous permet quoi? De comprendre l'avenir. Surtout avec les notions du dérèglement climatique qui nécessite une véritable expertise. Alors, après ce dévoilage d'outils, de calculs, d'équations et d'expertises en tout genre, comment se fait-il qu'en 2026, on puisse encore se tromper dans les prévisions? J'ai posé la question et la réponse de mes spécialistes est claire. Prévoir la météo, c'est comme essayer de prédire la forme exacte des vagues dans une soupe qu'on remue en permanence, sauf que la casserole fait la taille de la planète et que la cuillère tombe toute seule. Et en plus de ça, il y a quelqu'un qui joue avec le feu. On continue. Bref, vous l'avez compris, impossible d'être parfait, seulement de se rapprocher de probabilités, mais avant tout, le rôle de Météo France Alsace, c'est d'anticiper au maximum les risques.
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2: Ah, faudra attendre la Saint-Paul pour savoir qui sera le cognon.
3: En Berrichon dans le texte.
2: Cognon, à rapprocher de quignon, désigne un morceau de pain. Dans le temps, à la messe, on partageait un pain béni qui était offert à tour de rôle par une famille de la paroisse. Celle qui venait d'offrir le pain allait emporter un morceau, le cognon, à celle dont ce serait le tour le dimanche suivant. À Mentoux-Salon et dans les villages voisins, les vignerons n'ont pas choisi Saint-Vincent comme patron, mais Saint-Paul, célébré le 25 janvier. Eh oui, l'hiver, les gens de la terre ont un peu moins de travail, les jours sont courts et on peut faire la fête. À Mentoux, le cognon, c'est celui qui succède au bâtonnier. Dans les années 2000, la fête de Saint-Paul a failli disparaître. Et il a fallu toute la ténacité de Paul Gilbert, qui avait fondé la confrérie en 1950, pour lui redonner de la vigueur. Traditionnellement, Paul Gilbert entonnait la chanson de Mentoux à la fin du repas. En 2007, il nous a exprimé sa joie de voir revivre la Saint-Paul. A entonné la chanson, mais il l'a jamais terminée, vu qu'il est passé de vie à trépas en chantant le refrain. Voici les paroles de cette chanson, qui se chante sur l'air de la Charibiaude, dont les paroles sont de Jean-Baptiste Magnon, et qu'on chante encore à la Saint-Paul.
3: En Berrichon dans le texte.
2: Dans notre pays, sans fait de manière, on passe notre vie ben honnêtement. Oh, y a pas besoin de faire une prière pour voir s'amener le pichet de vin blanc. Que ça soit chez Pierre, ou ben chez Paul, ou Bourdin ou ben d'en bas, chez le Turé ou chez le maître d'école, en vrais amis, trinquons les gars. C'est quand même tous une autre bonne terre, chant heureux tout en travaillant. J'en ai des filles, qu'à son genre, t'es fier. Du beurre, du blé, des gobaillants, et poum des cravères et du bon vin blanc. Si vous passez par Mentoux, venez donc me voir, je vous la chanterai.
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4: La place du village, c'est notre rendez-vous quotidien avec les frères Jean-Noël et Philippe de Paris à la rencontre des Savoyards et Hauts Savoyards. Et aujourd'hui, c'est Philippe qui est avec nous. Philippe, vous nous racontez une très étonnante visite sous terre à Ugine.
5: Ah oui, on est à Ugine, en Savoie, et c'est une rencontre absolument étonnante. Et ce jour-là, on est accompagné par Rudy Lauberton, qui nous fait pénétrer, Laurent, carrément sous la montagne. En fait, nous sommes dans des tunnels de la guerre. Il nous conduit dans des abris anti-aériens de la Seconde Guerre mondiale. Des abris construits juste avant la guerre. Et comme il nous dit, comme on avait des usines sidérurgiques juste à côté, les avions pouvaient les bombarder. Voilà pourquoi il y a des tunnels. Et là, il nous conduit dans un tube qui lui appartient. 90 mètres de long, 2,50 mètres de diamètre. Et il nous dit là, on est juste au-dessous du centre-ville d'Ugine. Juste au-dessus de nous, on a même le musée du Crécherel. Et c'est là que Rudy nous explique qu'il a un jour décidé d'occuper ces tunnels. Il avait pourtant déjà entendu que ces tunnels avaient déjà servi de cave à affinage pour les bons fromages de chez nous.
4: Bon, le suspense a assez duré, Philippe. Qu'est-ce qu'il y fait exactement?
5: Eh oui, qu'est-ce qu'il y fait? Et c'est là qu'il nous fait découvrir une étonnante ferme, l'Aubricole. Tenez-vous bien, l'Aubricole.
4: Ah oui.
5: Et oui, Rudy élève des vers. Il y cultive aussi des endives et des champignons. Et là, il nous raconte comment il a découvert la lombriculture. C'est l'élevage des vers de terre, hein, pour mettre dans les lombricompus composteurs. Vous avez peut-être ça chez vous.
4: À la différence de vous, vous les descendez, les vers.
5: Vous les descendez à nous. Et il s'agit donc de ces déchets organiques, le compost, vous savez tout ce que c'est. Oui. Et donc, il va récupérer le terreau, mais aussi, tenez-vous bien, le jus fait par les vers, qui dit-il, c'est le meilleur engrais naturel, le jus de vers. Nous, on ne savait pas trop ce que c'était. Et bien, ce sont ces vers de terre que vous mettez, je pense, dans votre compost. Il y a aussi le jus, il ne faut pas l'oublier. Et Rudy nous explique que le vers l'occupe surtout l'été, parce que l'hiver, qu'est-ce qu'on en fait des vers? On n'en fait rien. Et pendant l'hiver, il s'est donc mis à cultiver des endives. Et puis, donc, du mi-novembre jusqu'au mois de mars. C'est vrai que pour que l'endive soit bien blanche, nous dit-il, pour qu'elle n'ait pas d'amertume, elle doit rester totalement dans le noir. Et là, c'est l'endroit idéal.
4: Alors, les vers, l'endive, mais il y a aussi les champignons.
5: Eh oui, les champignons, des amis du noir aussi. Ils cultivent les fameux rosés des prés, mais

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1: On est dans l'ouest de l'Eure, grosso modo entre Bernay au sud et Pont-Audemer au nord. Le Lieuvin, c'est un petit bout de région dans la région. Aujourd'hui, je m'arrête à Saint-Benoît-des-Ombres chez mon copain Steve. Me voilà garé dans le jardin de Steve.
2: Eh, je crois que le décor est planté là.
3: Salut Fred.
2: Ah ouais. C'est magnifique.
3: Ouais.
2: Toi, dans ton jardin, t'as pas planté des arbres. Hein.
3: Bah non, ils étaient déjà là.
2: T'as planté d'autres trucs. Hein.
3: Tu sais, le terrain commence là-bas où t'es arrivé là.
1: Et dès l'entrée, le décor est planté.
3: À côté de là, il y a des sculptures.
2: Alors toi, comme t'aimes bien les musées, bah t'en as fait un chez toi dans ton jardin quoi.
3: Voilà. Ouais. C'est pas un musée figé ça.
1: C'est-à-dire?
3: Par exemple, aujourd'hui, t'es venu chez moi.
1: Ouais.
3: Quand tu vas rentrer.
1: Ouais.
3: Tu pourras pas dire, je suis venu visiter le musée de Steve.
1: Ah bon?
3: Ah non. Tu pourras dire, j'ai vu ce que j'ai vu aujourd'hui. Parce que si tu reviens dans un roman, c'est plus le même musée que tu vas voir.
1: Dans son jardin, Steve a planté des dizaines de sculptures en bois.
2: C'est toi qui as fait tout ça, là?
3: Ben oui, Fred.
1: Ben oui, c'est lui.
3: Ben oui, c'est moi.
2: Ça fait quoi, 2 hectares ici, je crois?
3: Ouais, 1,5 hectare, ça va jusque là-bas, jusqu'aux chevaux, là-bas. Tu vois les chevaux au bout, ouais. Là-bas?
2: C'est des sculptures en bois?
3: Bah ouais, tout est en bois là.
2: Que tu fais à la tronçonneuse?
3: Tronçonneuse, disqueuse, ciseaux à bois.
2: Tu dégrossis à la tronçonneuse quoi?
3: Tu dégrossis à la tronçonneuse.
1: Il sculpte des bestioles, Steve.
3: Tu vois, regarde tous ces bestioles par terre là.
2: Il y a des crocodiles par terre.
3: Voilà, moi j'ai pas de chien moi, c'est ça mes chiens. Les gens me disent t'as pas de chien chez toi? Bah regarde les gueules, tu vois là, c'est eux qui gardent la cour.
2: Tu fais que des animaux en fait?
3: T'as remarqué ça direct hein?
1: Non mais quel sens de l'observation?
2: T'as toujours vécu de la sculpture?
3: Ouais, j'ai toujours su fils de sculpteur.
2: Il était en Normandie ton père?
3: Non, Fred. Moi j'ai su à l'île Maurice, j'ai vécu là-bas, je suis arrivé ici en France, j'avais 40 ans.
1: Il y a 25 ans.
3: Donc j'ai grandi dans l'atelier de mon père, si tu veux.
1: Et pourquoi il a quitté l'île Maurice?
3: Bah parce que j'ai rencontré ma femme.
2: Bibi.
3: Ouais.
1: Le petit nom qu'il donne à sa femme.
3: Leïla, il s'appelle.
1: Leïla.
3: Ouais, Leïla.
2: Comme la chanson de
1: Clapton.
2: Eric Clapton.
1: Je suppose qu'il y retourne pas souvent à l'île Maurice.
3: Si, j'y vais, moi, de temps en temps. J'y vais, je t'ai dit, mais c'est pas à côté, l'île Maurice. T'as déjà été?
2: Bah non.
3: Non.
2: J'attends que tu m'invites.

0: Ben, moi, c'est maintenant, c'est ici chez moi, Fred.
1: Et si on en revenait aux sculptures, comment tu en vis alors? T'as des commandes, des gens qui te passent commandes sur tes sculptures et...
2: Oui, j'en ai un peu de commandes. Sinon, comment je vis? Tu sais, nous, on fait des ateliers. Parce que, tu sais, à mon âge, il est temps de...
1: De transmettre.
2: T'as trouvé le mot.
1: J'ai trouvé le premier.
2: J'ai trouvé le mot avant moi. De transmettre les connaissances, tout ce que j'ai appris. Mon père m'a appris pour que je transmets. C'est ce qu'il m'a dit. Si tu transmets pas, ça sert à rien que t'apprennes.
1: Totalement d'accord.
2: Et je trouve ça très bien, moi.
1: Pourquoi?
2: Parce qu'il y a un plaisir à apprendre et connaître. Et il y a aussi un autre plaisir qui peut être, est peut-être plus grand.
1: Je pense savoir de quoi il parle.
2: De transmettre.
1: Transmettre.
2: Parce que quand tu vois quelqu'un qui fait ce que tu l'as appris, qui réalise ça devant toi, c'est un plaisir que tu ressens.
1: On passe le flambeau.
2: Ouais, c'est notre rôle, hein.
1: Transmettre.
2: On est éphémère ici, nous. On est deux passages, comme on dit.
1: Steve sculpte les fruits et légumes, le bois, la glace et le sable.
2: Tout ça, quoi.
1: Je vous mets les infos et les photos sur l'appli.
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4: Là, on est vraiment dans l'ambiance. Hein.
5: Voilà.
4: Pour découvrir...
5: On va passer par là.
4: Oh! Bonjour! Donc là, parmi les bruits que vous entendez, on est vraiment dans l'ambiance du début de vinification dans un domaine viticole en Bourgogne. Alors, Nathan Drouin, on est chez vous et on est un petit peu pas chez vous.
6: Exactement, ouais. On est chez Vincent Girardin, donc au 5 impasse des Lamponnes, à Meursault. Et donc, j'ai la chance de pouvoir vinifier ici dans cet espace chez, du coup, mon patron.
4: Toi, t'as été mis en tonneau déjà?
6: Oui, tout à fait.
4: De ce millésime 2025?
6: Exactement. Pour l'instant, seuls les aligotés sont en fermentation. Et les Saint-Romain et les Haussées du Reste, qui ont été récoltés un petit peu après, eh ben, eux ne sont pas encore partis en fermentation. Ah. Ils sont en demi-muit, en fait. Ouais. C'est pas la pièce traditionnelle bourguignonne, mais c'est des fûts de 500 litres. Pour pas justement marquer trop le vin et donc avoir vraiment la fraîcheur de l'aligoté sur ce que je recherche.
4: Le fait d'avoir son petit rond de serviette.
6: Oui.
4: Dans un domaine a priori assez gigantesque, hein, parce que là on est vraiment dans une forêt de tonneaux.
6: On est bien équipé, et c'est ça la chance.
4: C'est ça en fait, voilà, parce que le fait de démarrer une activité viticole aujourd'hui.
6: Exactement.
4: En Bourgogne, ça vous aurait demandé des millions d'euros, j'imagine.
6: Oui. Beaucoup d'investisseurs, beaucoup d'investissements de ma part aussi. Et donc là, c'est vrai que j'ai la chance d'avoir les vignes et de me consacrer aux vignes et d'avoir cette partie-là pour vinifier. Donc oui, très chanceux et très reconnaissant aussi.
4: Parce que d'un point de vue organisation, ça ne doit pas forcément être facile non plus. Je me dis, vous partagez quoi? Un calendrier, un tableau Excel sur « Attendez, je viens bosser tel jour pour moi, je viens bosser tel jour pour le domaine ?»
6: Non, je travaille au domaine et puis le soir, je fais mes petites cuvées ou le matin en arrivant, je m'organise comme ça. Ou entre midi et deux aussi.
4: Sur vos temps de pause.
6: Exactement.
7: Vigneron pour son domaine en dehors de ses horaires de travail, dans un autre domaine viticole, c'est le quotidien de Nathan à Meursault. 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
9: Un enfant a-t-il le droit de ne pas être d'accord avec ses parents?
10: Oui, et d'ailleurs, ils n'acceptent pas ça. On fait des choses qu'on n'a pas le droit et eux, ils le font devant nous. Nous, on doit se coucher tôt et eux, ils doivent se coucher tard.
11: Moi, je dis, oui, on a le droit de ne pas être d'accord parce que c'est pas tout le temps eux qui décident, parce qu'on a le droit de prendre un petit peu l'avis. Par exemple, si nous, on mange un truc qu'on n'aime pas et eux, ils mangent un truc qu'on aime bien,
12: c'est un peu injuste. Hein.
13: En fait, quand, par exemple, nos parents, ils sont pas d'accord avec quelque chose, et que, en fait, nous, on a raison. Ils acceptent pas qu'on a raison. C'est les plus grands et ils veulent toujours avoir raison.
14: Et surtout, parlant de trucs familiales, le plus embêtant avec les parents, c'est que quand t'es l'aîné et que t'as toujours une petite dispute avec ta sœur, ils vont croire aux plus petits. Pourquoi? Je ne sais pas. Mais alors ça, c'est un truc qui me saoule vachement, en vrai.
15: C'est totalement vrai. Alors, la dernière fois, mon petit frère, il a mis ma chambre en bazar, alors j'avais tout rangé, mais j'ai pris.
9: C'est toi qui as été disputée.
15: Oui.
9: Et tu as réussi à expliquer à tes parents ou pas?
15: Oui, au bout d'un moment, ils ont réussi à me croire. Donc ça va, c'est mon frère qui a été puni, pas moi, heureusement, mais c'est de l'injustice.
16: Pour moi, on obéit tout le temps à ses parents, même si c'est un truc grave et tout, j'obéis.
9: Mais quand vous n'êtes pas d'accord avec vos parents, est-ce que vous échangez, est-ce que vous arrivez à discuter?
15: Oui, mais en fait, ils font ça pour notre bien, c'est pas parce qu'ils veulent pas.
9: C'est toujours pour votre bien?
15: Non, c'est pas vrai.
16: Quand par exemple, je suis pas d'accord avec ma mère... Et elle me laisse m'expliquer, mais à la fin, elle dit toujours son dernier mot. Du coup, bah, c'est moi qui ai tort et c'est elle qui a raison, alors que c'est moi qui ai raison.
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1: Monsieur le jardinier, ce nom vous dit peut-être quelque chose. Il donne de nombreux conseils sur les réseaux sociaux pour tenter de garder nos plantes en bonne santé et surtout en vie. Elle vient de publier un livre qui va vous intéresser si vous aimez le jardinage. Tout le monde peut jardiner. Bonjour monsieur le jardinier.
2: Et bonjour.
1: À quel moment vous avez compris que le jardinage allait devenir un petit peu plus qu'un loisir?
2: Dès que j'ai goûté mes premières récoltes, la qualité qui était incomparable et c'était vraiment des produits d'exception, j'ai été piqué.
1: Vous expliquez avoir commencé avec des échecs comme tout bon jardinier qui se respecte. Qu'est-ce qui a changé dans votre approche entre vos premières frustrations et la méthode actuelle que vous avez pour jardiner?
2: Alors, je n'ai pas une méthode en particulier pour jardiner et c'est pour ça que ce livre il est intéressant parce qu'il y a plusieurs méthodes et chacun va pouvoir utiliser les méthodes qui sont adaptées à sa situation. Que ce soit un climat qui est différent, un sol qui est capricieux, peu importe, une exposition particulière. En fait, il n'y a pas une vérité, il y a des vérités. Donc, il n'y a pas une méthode, mais des méthodes à mettre en pratique en fonction de sa situation.
1: Vous parlez du jardinage comme d'un art de vivre. Ça veut dire quoi concrètement dans le quotidien?
2: Le jardinage, c'est vraiment un art de vivre. Pourquoi? Parce qu'on va récolter nos propres produits, on va consommer de saison, on va vivre en harmonie avec la nature. C'est pas juste cultiver des plantes, c'est un véritable art de vivre. Après, tout le monde peut jardiner, mais c'est vrai que tout le monde n'y parvient pas.
1: Vous avez grandi en Moselle, dans les jardins ouvriers. Ça vous a donné des sources d'inspiration?
2: Oui, on a tous en Lorraine une grand-mère ou une arrière-grand-mère qui cultivait son jardin et qui nous a nourris quand on était petits avec des bons petits plats faits maison.
1: Dans ce livre, vous affirmez que la main verte, justement, elle n'existe pas. C'est un mythe un peu qu'on essaye d'entretenir?
2: Oui, parce qu'en réalité, tout le monde peut jardiner du moment où on a les bonnes compétences. C'est pour ça que ce livre a été créé. Je l'ai découpé en deux parties. La première partie, c'est 7 règles qu'on doit respecter pour pouvoir jardiner en harmonie avec la nature. Et la deuxième partie, c'est un calendrier mois par mois que pour pouvoir suivre et savoir quoi faire.
1: Est-ce qu'on peut vraiment nourrir une famille toute l'année avec un potager, même ici en Moselle?
2: Si on prend par exemple mon arrière-grand-mère, elle nourrissait 9 enfants avec son potager. Donc nous, justement, on a une histoire culturelle où vraiment, je pense qu'on est les meilleurs jardiniers en France parce que le climat, il est vraiment pas facile. Plus être sur les légumes du soleil, donc tout ce qui va être tomates, aubergines, melons, ça, on va avoir des difficultés. Mais pour le reste, au contraire, vu qu'on a quand même pas mal d'eau, on va pouvoir se nourrir plus facilement qu'à Marseille, par exemple.
1: Vous fédérez plus d'un million de personnes sur Instagram, c'est assez énorme. Qu'est-ce que ça change dans votre manière de transmettre?
2: Je me rends compte surtout qu'il y a de plus en plus de gens qui veulent se mettre au jardinage, qui veulent retrouver une nourriture qui a vraiment du goût. Et en fait, justement, c'est ce million d'abonnés, il m'a permis de savoir un peu les questions que les débutants se posent. Je suis passé par là aussi. Mais toutes les questions, toutes les semaines, j'ai des questions, et j'y ai répondu dans le livre.
1: Tout le monde peut jardiner, c'est le livre que vient de sortir Monsieur le Jardinier, notre star du potager ici en Moselle. Je vous conseille de vous le procurer, de l'offrir même à ceux qui n'ont pas la main verte. Ça pourra peut-être fonctionner. Merci à vous.
2: Merci, à vous aussi.
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3: Ici à la souterraine, en passant devant le tiers-lieu, la maison d'à côté, peut-être que vous vous êtes déjà demandé ce que c'était avant. Eh bien, on a trouvé des personnes pour nous répondre. Annick et
4: Roger Boulevard.
5: Je remonte en 1946, où c'était avant un café-restaurant-pâtisserie. Les jeunes filles venaient avec leurs copains et ils mangeaient beaucoup des pâtisseries, notamment des bonnes brioches, qui étaient vraiment délicieuses. Les propriétaires de ce restaurant étaient assez âgés, c'était monsieur et madame Piton. Ils ont revendu leur commerce en 1952. C'est monsieur et madame Poti qui étaient bouchers de profession. Monsieur Poti et sa femme Alice ont repris donc le commerce. Alice tenait la boucherie plus le café qui était resté. Je suis arrivée quand ça a été revendu ici aux personnes qui ont fait la maison d'à côté en 2017.
3: L'actuel café, c'était là où il y avait le café avant ?
5: Non, pas du tout. Alors, l'actuel café d'aujourd'hui était l'ancienne boucherie. Quand les parents ils se sont mis à la retraite, les enfants n'ont pas repris la succession. Donc, c'est pour ça que ça a été revendu en 2017 pour devenir la maison d'à côté.
4: Ma sœur fréquentait Mademoiselle Pouty, mais le reste, je ne pourrais pas vous en dire plus. Hein.
5: Ici, par contre, c'est que cette grande pièce où nous sommes, dans la maison d'à côté, c'était le café-restaurant-pâtisserie. En 1946, ça, c'était la grande pièce. Et c'était un lieu de rencontre.
4: Ça tenait à côté de la boucherie ou dans la boucherie ?
5: Ici, non, dans la grande salle. Parce que là où il y a le café actuellement, c'est la boucherie. C'était l'ancienne boucherie.
6: Bonjour ! Bienvenue à la maison d'à côté. Moi, je me présente, je m'appelle Elsa. Je m'occupe avec mes collègues de ce lieu. On est une coopérative et nous avons l'association Bocale Facelli qui est intégrée. On va proposer plein d'activités, la cuisine, le jardin. On invite les personnes à se retrouver autour d'un café, d'une boisson chaude ou froide. On a aussi des sirops. Et puis après, on va avoir des loisirs créatifs, l'apprentissage numérique, ce rendez-vous gratuit. Et on fait de la location d'espace, en gros.
7: Moi, je m'appelle Océane.
8: Océane, est-ce que c'est toujours un lieu où on vient prendre une pâtisserie avec les copains ?
7: Bah, on peut dire ça, oui, parce qu'on a le lycée qui est juste à côté, donc parfois les étudiants viennent ici avec leurs amis, leurs copains, donc oui. Il y a beaucoup de pâtisseries faites maison et elles sont excellentes.
8: Le goût pour le partage et les pâtisseries, ça perdure dans le temps.
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9: Tous les jeudis, vous partagez avec nous un lieu de Provence. Et ce matin, vous allez nous faire découvrir une source.
10: Eh ben non.
9: Ah bon ?
10: Non.
9: Mais qu'est-ce que vous m'avez écrit alors ?
10: Ben, c'est faux ce que non, vous... mais sur le coup, je voulais, puis après je me suis dit, non, une source, ça se dit bon. Pas.
9: Vous faites un peu comme vous voulez.
10: Exactement. Non, ça se dit pas une source. Alors, c'est pas moi qui le dis, c'est Lily Desbellon dans le château de ma mère. Voilà. Mais je vais quand même vous parler de source à travers Manon.
9: Oui.
10: Hier, vous vous rappelez, je vous ai parlé d'expression patin couffin.
9: Oui.
10: Hein, qu'on emploie dans le sens de etc. Mmh. Et j'ai mentionné l'expression et le con de Manon. Et pour n'offenser personne, j'ai dit, ne le prenez pas pour vous les Manon, c'est juste une expression. Et j'ai ajouté, on vous aime d'amour.
9: Mmh.
10: OK. Problème, c'est qu'à peine ma chronique finie, ma chérie m'a demandé, c'est qui cette Manon que tu aimes d'amour? Alors, c'est vrai. Alors, je lui ai dit, mais personne, c'est une expression. Et elle me dit, mais pourquoi tu me dis que tu l'aimes d'amour? J'ai dit, mais non, t'as pas la ref, c'est Pagnol, c'est Manon des Sources, c'est Hugolin, hein. Vous savez, Manon, je t'aime d'amour.
9: Oui, en fait, c'est
10: Manon, je t'aime d'amour.
9: Je t'aime, Manon.
10: Voilà, on est d'accord, voilà. Mais désolé, on va quitter la poésie bucolique et romantique de Manon des Sources et les collines pour que je vous explique cette expression, le conte de Manon. Alors, pour tout vous dire, on sait pas trop d'où elle vient, elle semble pas typiquement provençale, en tout cas, on la connaît dans le sud-ouest, chez Francis Cabrel, même si elle est très attachée à la Provence, notamment à travers l'œuvre de Pagnol, bien sûr. Comme je vous l'ai dit, on l'emploie pour exprimer, là aussi, une suite que l'on énumérera pas, comme pour dire, etc., hein. Exemple, dans un roman de Jean-Paul Delfino, et tout le con de Manon et tout le tremblement. Ou encore, chez Maurice Gouirand, hein, il regrettait la prospérité de Marseille, mais aussi le respect de la religion, de la morale, de la discipline, du patin couffin et du con de Manon. Oui, le con de Manon, c'est l'équivalent de patin couffin et tutti quanti. Autre subtilité décrite par Rivonora dans son dictionnaire des parlers régionaux, l'expression serait utilisée pour couper court aux exigences de son interlocuteur. Exemple, et le con de Manon, non, pendant que tu es, leur dire, allez, c'est bon, hein, arrête-toi, tu m'as gonflé. Dans la lignée des fatueux de, fan de chichoulo, fan de pute, ou même, autre expression avec d'autres prénoms, je suis désolé, la putain d'Adèle ou la putain de la Caroline, c'est, on va avoir des problèmes.
9: Je pense, oui.
10: Cette interjection est aussi utilisée pour marquer la surprise. En voici un exemple sous la plume de Maurice Gouirand, cette fois dans le théorème de Langambi, le con de Manon, mais c'est mon riri. Et on la trouve aussi chez Gilles Del Papas, sous la variante la con de Manon. Selon Robert Bouvier, dans le Parler Marseillais, l'expression exprime aussi le dépit ou l'irritation, hein, et il donnait cet exemple, le con de Manon, ça a encore foiré. On trouve aussi des variantes avec le con de Madon, et on vous aime aussi d'amour, les Madons. Non, je vais rien dire, parce que je vais avoir des problèmes avec Magaté. Magaté, c'est toi que j'aime d'amour. En tout cas, tous les auteurs s'accordent à dire que Manon est sûrement là juste pour la rime, sans aucun lien avec une quelconque Manon qui aurait existé.
9: Bien sûr.
10: Et je vous le confirme parce que j'ai vérifié toutes mes sources.
9: Parfait. Un petit bonjour à votre gâté qui nous écoute ce matin.
11: Manon des Sources.
9: Oui, non, mais c'est pardon.
11: Il a bien Manon des Sources.
10: Non, j'ai vérifié mes sources maintenant. Je ne sais pas s'il l'a vérifié.
9: Oui, non, mais bien sûr. Bien sûr. Mais vous me prenez.
10: On vérifie. Hein, on vérifie.
9: C'est possible, ça.
10: C'est comme ça.
9: Non, mais si vous voulez, je vous laisse.
10: Mais non, t'as pas d'amour, Eric.
9: Bon. Donc un petit bonjour à votre gâté. Oui. Je le confirme, mais Eric est sage comme une image.
10: Mais exactement.
9: Enfin, chérie, je t'aime.
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2: Bonjour Arnaud Fromage.
3: Bonjour, bonjour à tous.
2: La nécessaire minute comptoise, c'est maintenant. C'est vous que j'ai vu tout à l'heure, hein, le doigt dans le pot à pâte à tartiner. C'est quand même pas très propre, hein, tout ça.
3: Je sais, mais que voulez-vous, c'est tellement bon et tellement régressif, la pâte à tartiner, du chocolat, des noisettes et plein d'huile. Bon, ça aide pas à rentrer dans du 38, mais flûte à la fin, il faut savoir se faire plaisir. Et surtout, cette merveille a bien failli ne jamais exister.
2: Ah, comment ça? À cause de Monsieur Ferrero, c'est ça?
3: Non, lui, il y est absolument pour rien, ce serait plutôt à cause de l'homme de Néandertal. Je vous explique. L'année dernière, des scientifiques de l'université d'Aarhus au Danemark se sont mis en tête de reconstituer le paysage et d'identifier les essences de plantes qui poussaient en Europe il y a 100 000 ans avant l'arrivée de l'homme. Pour cela, ils ont collecté des pollens anciens, les ont analysés et les résultats ne sont finalement pas si surprenants que ça. On y retrouve du tilleul, du hêtre, du charme et donc bien sûr des noisetiers. Beaucoup de noisetiers même, l'arbuste prolifère en effet dans les plaines, hors des forêts. Or, il faut s'imaginer qu'à cette époque, l'Europe était remplie de hordes de bisons, de rhinocéros, d'éléphants de 4 mètres de haut qui pouvaient peser jusqu'à 13 tonnes, autant dire des débroussailleuses, des animaux géants qui, en empêchant la forêt de tout grignoter, assuraient ainsi indirectement un espace pour les noisetiers. Bon, les années passent, et il y a 45 000 ans, l'homme quitte son berceau africain pour gagner l'Europe. Les premiers humains s'habituent à leur nouvel environnement, ils commencent à chasser les grosses bestioles. Aucun risque pour ces espèces, les humains sont bien trop peu nombreux pour représenter le moindre risque. Mais il n'empêche que ça commence à modifier légèrement l'équilibre en place. Moins de grands animaux, moins de défrichage, donc plus de forêts et moins de noisetiers. Si bien que, nous dit encore l'étude, ils sont passés pas loin de l'extinction.
2: Alors qu'est-ce qui a sauvé les noisetiers justement, Arnaud ?
3: Eh bien, ces mêmes humains. En effet, alors que les noisetiers étaient sur le point de disparaître, nos ancêtres ont commencé à développer ce qu'on appellera plus tard l'agriculture. Or, le bois de noisetier, c'est très pratique si l'on veut se fabriquer des outils, des armes, réaliser un peu d'artisanat ou tout simplement manger des noisettes. Les premiers hommes ont donc commencé à les cultiver, sauvant ainsi les noisetiers de la disparition. Alors, aujourd'hui, on n'a plus d'éléphants sauvages de 4 mètres de haut en Europe, mais heureusement, il nous reste les noisettes. La pâte à tartiner peut donc exister. Et ma journée peut commencer.
2: Ouf, je suis rassuré aussi parce que le petit déjeuner n'aurait pas la même saveur. Sinon, merci beaucoup Arnaud Fromage et heureusement également qu'on n'a plus d'éléphants. Eh bien, à demain, je crois.
3: À demain.
2: Bah oui, c'est ça, demain pour la nécessaire minute comptoise en réécoute, évidemment, sur l'application ici et sur ici.fr.
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4: Alors bonjour, je m'appelle Fabrice Pesanti, j'ai 56 ans, je vis dans le Médoc depuis mon enfance, je suis né dans le Médoc, d'un père italien, d'une maman médocaine. Alors là il est 22h30, dans 10 secondes on va monter sur la scène, on est anxieux, on y va. Vive le Saint-Sébastien.
5: Ça se passe un peu comme ça, les soirs de spectacle dans ce cabaret du Médoc à Couquec, petit village de 270 habitants. Le Saint-Sébastien reprend tout simplement le nom des grands-parents de Fabrice qui étaient propriétaires des lieux dans les années 80. Cet établissement fête cette année ses 30 ans et il fait travailler une équipe de 15 personnes.
6: Et bien voilà mes chers amis, je vous souhaite la bienvenue au Saint-Sébastien.
5: Fabrice est un enfant du pays. C'est sur cette terre qu'il a commencé à se passionner pour les costumes et le théâtre.
4: Tout jeune, j'avais quel âge ? J'avais 10 ans. Je m'amusais à coudre des choses, à faire des costumes, à faire des choses comme ça. Et avec mes sœurs, on arrivait à faire des pièces de théâtre. On se déguisait, on faisait des personnages déjà. Et en fait, j'ai commencé très très jeune à me déguiser et à faire des costumes.
5: Et quand vous est venue l'idée de créer ce cabaret ?
4: Un jour, eh bien, on s'est dit pourquoi pas se faire un petit spectacle. J'ai commencé par Régine à l'époque. Et en fait, ça a fait boule de neige.
5: Vous remplissez la salle tous les soirs ?
4: Actuellement, oui.
5: Et donc du coup, c'est quoi la recette du succès ?
4: Il faut aimer les gens et puis surtout avoir un spectacle de qualité.
6: Alors mes chers amis, je vais vous présenter donc un artiste, Britney Spears. Mes chers amis, je vous demande de l'applaudir comme il se doit. Voici Monsieur Brice.
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4: c'est en fait les artistes qui sont là, qui s'approprient les personnages en fonction de leur morphologie, en fonction de leur état d'esprit, parce qu'en fait c'est une passion qu'ils ont envers l'artiste qu'ils interprètent. Alors moi, depuis de nombreuses années, j'interprète Dalida, mais au niveau du maquillage, déjà il va falloir travailler les yeux, parce qu'elle avait un regard un petit peu dans la tristesse, on sentait qu'il y avait de la mélancolie dans ses yeux, et on met la perruque, on met la robe, et là on rentre directement dans le personnage, jusqu'à ce que on se voit dans la glace. En fait, on est face à la glace, et puis dans l'œil, on arrive à distinguer la femme que l'on va interpréter. Dès qu'on entend les « ah » et ou les « oh », ben là, on est super content, quoi. Ça y est, ça match, quoi.
5: Alors, ce cabaret, il a bénéficié d'une sacrée visite. Le roi du cabaret, justement, c'est Michou.
4: Pour nous, c'était une grande fierté de l'avoir ici à Kouquek, dans notre cabaret.
5: Quand il est arrivé ici, vous a dit quelque chose dont vous avez encore le souvenir.
4: Il a dit mais c'est plus beau qu'aux Folies Bergères, il a dit.
5: Fabrice est en couple avec Stéphane Berthier. Ils sont à la tête de ce cabaret qui est une vraie réussite. Il peut recevoir jusqu'à 120 spectateurs, soit à peu près la moitié de la population de Kouquek. Le Saint-Sébastien est notamment ouvert tous les vendredis, samedis et dimanche soirs.

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1: Vous écoutez Camille Perrer avec T'as eu vent de nous deux.

0: chanson parle de la passion pour l'écriture, la musique, le partage. Et la jeune artiste de Romans-sur-Isère s'est inspirée du roman d'Alain Damasio, La Horde du Contrevent. Camille Perrer, t'as eu vent de nous deux. Un coup de cœur ici de Romardèche.
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1: 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Émilie Mazoyer et Bilal Hassani.
3: Un auteur, compositeur et chanteur, depuis peu acteur, entré dans l'œil du grand public en 2019. Il avait alors 19 ans, bébé, et avait représenté fièrement la France à l'Eurovision.

0: s'en est passé des choses depuis pour Bilal Hassani. 3 albums, des tournées, des collaborations diverses et variées. Et toujours cette même idée, avancer, évoluer, se dépasser. Bilal Hassani vient de dévoiler une toute nouvelle chanson qui s'appelle « Beaucoup » et qui me laisse penser qu'il a beaucoup de choses à vous raconter. Ça tombe bien, il est ce soir l'invité de Décibels. Bilal Hassani, bonsoir.
1: Bonsoir Émilie Mazoyer.
0: Comment vas-tu Bilal?
1: Ça va super, et toi?
0: Moi ça va très bien, ravie de te voir en pleine forme.
1: Oui.
0: Avec plein de projets, ça c'est important. La nouvelle chanson s'appelle Beaucoup, mais avant, pour savoir d'où on part, j'aimerais qu'on écoute ensemble la dernière chanson qu'on a écoutée quand tu étais là dans ce studio tous les deux. Elle s'appelle La Question. Je...

t'avais prévenu dans cette chanson-là que t'allais sortir de la cage, sortir et casser les cases. Et donc on est sur un gros changement d'ambiance puisque ta nouvelle chanson, beaucoup, c'est plutôt comme ça.

0: temps ne sépare pas les deux extraits précédents, mais simplement quelques mois. Raconte-nous ce changement d'ambiance, même si encore dans la question, sur un mode très doux de piano, voix et cordes, tu disais que de toute façon, tu n'allais pas rester sage.
1: C'est ça, moi je ne suis jamais sage. Mais je pense qu'après l'Affreuse, qui était une création pour l'Hyper Weekend Festival, ici même à la Maison de la Radio, j'avais fini un petit peu ce trajet-là.
0: Ouais. Que mais je voulais, parce que la question, ce n'était pas juste une chanson,
1: oui.
0: C'était dans le cadre de tout un spectacle qui était très posé, très piano-voix.
1: Exactement, ouais. Piano-voix, où je voulais m'essayer à l'exercice de la chanson. Et après, je me suis posée, je me suis dit, tu sais quoi, attends un peu et on verra si ça revient. Et donc, les idées ne me venaient pas tout de suite. Parce que la priorité, je pense, avant d'arriver à beaucoup, avant d'arriver à faire un album, c'était de me reconnecter avec moi-même et aussi avec mon public et mon audience. Et c'est là où la première étape a eu lieu, qui était celle de reprendre un peu contact avec mon public de manière un peu plus directe.
0: C'est intéressant, t'as dit public et après t'as dit audience. Alors même si in English audience, c'est public, en vrai, dans la vie, et notamment dans ta vie, c'est pas le cas de tous les artistes, mais en fait, t'as deux publics. C'est-à-dire, t'as ton public de musique, des gens qui vont aller à tes concerts, qui vont écouter ta musique, etc. Mais t'as aussi quand même 3 millions d'abonnés, je crois, sur Instagram, etc. Et ça, est-ce que c'est les mêmes? Pas forcément. Donc, quand tu parles de la reconnexion avec le public, tu parles de ceux qui suivaient ta musique?
1: Je parlais non plutôt de ceux qui me suivaient au quotidien.
0: Ah oui.
1: Parce que ceux qui me suivent au quotidien, ça faisait des années que je les avais un petit peu mis de côté.
0: Oui, d'accord.
1: Pour prioriser du coup de la création artistique, les albums, les films que j'ai pu faire, toutes ces choses-là. Et donc du coup, j'étais en train de me dire, bon, je m'ennuie un peu, je suis à la maison, je vais bien, je vais discuter avec eux, on va voir ce qui va en découler. Et en fait, de là, je me suis à la fois réconciliée avec cette partie de moi que j'avais un peu mis de côté. Et ensuite, des idées me sont revenues un peu pour écrire de la musique.
0: Et oui, et alors, tu t'étais déconnecté de ça, pourquoi? Parce que tu t'étais dit que pour être un vrai artiste, tamponné, artiste, chanteur, il fallait pas faire des vidéos, il fallait pas être trop marrant, en fait.
1: C'est ça. En fait, c'est le côté drôle, c'est le côté internet aussi qui est assez neuf. Et le fait que le métier demande un petit peu il y a cette quête de légitimité qui vient parfois même pas de nous, mais qui nous a un peu imposé. Et en fait, je me suis rendu compte que je m'en foutais un peu.
0: Bah oui.
1: Parce que de toute façon, ce que je fais, c'est assez inconventionnel. Et que les personnes qui m'ont permis aujourd'hui d'être là et de pouvoir produire de la musique, un peu comme bon me semble, c'est toutes les personnes qui me suivent au quotidien et qui sont tombées un peu sur ma chaîne YouTube au début, sur mes reprises.
0: C'est vrai que toi, t'avais commencé sur YouTube avec des reprises.
1: Voilà.
0: Plutôt des chanteuses qu'on adore d'ailleurs.
1: Ouais.
0: Tu reprenais qui
1: Ariana Grande, Lady Gaga, c'est toutes les choses comme ça.
0: C'est ça. Et c'est vrai qu'après, quand t'as commencé à sortir ta musique à toi, tu t'es dit, mince, entre les reprises sur YouTube et l'Eurovision, si je veux être considéré comme un artiste,
1: il faut un pivot.
0: Faut un pivot.
1: C'est ça.
0: Maintenant, tu peux concilier les deux.
1: Ouais, parce que en plus, je vois toutes mes idoles qui sont maintenant des Instagrammeuses, des TikTokers. Et donc, du coup, je me suis dit, bon, si tout le monde y est, moi, c'est un outil que j'utilise depuis toujours et que j'aime bien pratiquer. Donc, j'ai commencé juste par refaire des petites vidéos, des choses comme ça. Et en fait, par l'humeur de tout ça, des chansons me sont venues, un concept et puis un disque. Et je me suis dit, ok, bon, bah, alors on va faire un disque maintenant. Peut-être que c'est tôt, mais j'y vais.
0: Ok, donc décomplexé, pour nous dire, et détaché de ce que les uns ou les autres peuvent penser. Donc ça, c'est plutôt une bonne chose,
1: toujours,
0: je pense, quand on écrit de la musique. Donc tu dis, des idées me sont venues. Donc une de ces idées concrétisées, c'est beaucoup, qu'on va écouter évidemment dans quelques secondes. Mais alors avant, prépare ton audience ici radio à ce qu'ils vont entendre.
1: Beaucoup, c'est une chanson de dance music, c'est de la musique dansante, de la pop électronique qui est très inspirée de la musique avec laquelle j'ai grandi. Ça peut être la French Touch, tous ces courants-là avec Daft Punk, Justice, mais aussi Bob Sinclair, Martin Solveig, David Guetta, et aussi le Madonna des années 90.
0: Mais oui, j'allais dire, moi ça m'a rappelé, moi qui étais vivante, contrairement à toi à l'époque, ça m'a rappelé pas mal les années 90.
1: C'est ça, c'est très 90, très house 90, parce que c'est des courants que j'aime beaucoup, c'est la musique que j'écoute énormément, et j'avais envie de créer vraiment la musique, la BO de mes soirées, la BO des bonnes soirées que je passe avec mes amis. Et vu que je suis le musicien du groupe, bah c'est pratique, je peux faire de la musique pour nos ambiances. Et là, on avait une ambiance que j'ai vécue et je me suis dit, ah, ça peut faire un bon titre.
0: Et de quoi ça parle beaucoup?
1: Beaucoup, ça parle de plein de choses. Il y a plusieurs lectures. La première lecture, c'est une chanson qui parle d'amour, qui parle d'un amour un peu artificiel, un peu en surface, où on décide de s'amuser avec son amant sans trop réfléchir aux responsabilités que demande l'engagement. Mais il y avait cette autre lecture que je trouvais assez intéressante avec l'idée du mot beaucoup, parce que on peut souvent penser à Bilal Hassani, à ma personne, et se dire que j'en fais trop. On m'a beaucoup dit que j'en faisais trop. Et moi, j'aime bien répondre à ça en disant que j'en fais beaucoup et que ça part d'une générosité plutôt. Tout mon enthousiasme, que ce soit capillaire, vestimentaire, dans mon interprétation, ma musique, mes clips, mon esthétique, tout ce que je présente, c'est de la générosité. C'est vraiment juste parce que j'aime donner. Bah donc, oui. C'est pas trop, c'est beaucoup.
0: Mais évidemment.
1: Et beaucoup, c'est bien.
0: Évidemment. Et non, et puis surtout, trop peu, c'est chiant.
1: Exactement.
0: C'est là où la vie est intéressante, c'est quand c'est trop, quand on est trop amoureux ou trop en colère, ou enfin, on t'a reproché ça. Et bon, en même temps, toi, on aurait pu te reprocher à peu près tout à un moment. Non, mais c'est vrai, c'est quand même.

0: Et Bilal fait beaucoup. L'album arrivera, on n'a pas la date exacte, mais à la fin de l'été. Bilal, est-ce qu'on a le titre de l'album?
1: Oui, le nom de l'album, c'est Bonsoir Paris.
0: J'adore. Mais comment tu vas faire quand tu seras en tournée? Alors tu diras bonsoir Paris à Saint-Malo?
1: Non, on va pas dire bonsoir Paris. On va faire bonsoir Toulouse, bonsoir Lyon. Et on passe partout en France avec le bonsoir tour. Mais donc voilà, on va adapter l'album à toutes les villes de France. Mais l'album s'appelle Bonsoir Paris.
0: C'est pas ta première tournée, mais
1: c'est ma plus grosse tournée.
0: C'est ta plus grosse, ouais.
1: J'ai jamais fait autant de dates de ma vie. Donc venez, prenez vos places, c'est trop bien. Ça part très vite. On est très très contents parce que voilà, on s'est associé avec 3C qui est un super tourneur. Pour monter le Bonsoir Tour, le but c'était d'aller rencontrer le maximum de personnes. Le spectacle qu'on est en train de monter, le show qu'on est en train de monter, il est évidemment à mon image, donc grandiloquent. On veut offrir quelque chose de en fait on veut donner un espace aux gens pour se séparer un petit peu de leur vie quotidienne qui peut être un peu morose. Je pense qu'on est dans une époque qui est très cynique, où il est difficile même d'aller chercher la culture pour s'évader.
0: Ouais.
1: Moi, je veux un petit peu prendre les gens avec le crochet comme ça et leur dire, venez, moi je vous prends avec moi et on va aller s'amuser un petit temps. Et c'est vraiment la mission de ce show. Ouais.
0: Parce que par les temps qui courent, tu penses que prendre le temps de s'amuser, d'écouter ou de regarder du beau, du drôle, du doux, c'est presque un choix politique, quoi.
1: Je pense que c'est important. Il faut pas oublier la culture dans des époques. Dans l'époque, c'est très important de prendre la culture comme un échappatoire. Et il faut pas se sentir mal de se faire du bien, quoi. Mmh. Il faut savoir trouver.
0: Parce qu'on peut reprocher, c'est vrai, certains artistes, on dit ah mais ils ne s'engagent pas, on ne l'a pas entendu, il ou elle d'ailleurs sur tel ou tel sujet, etc. Et en fait, offrir de la joie et ne pas forcément prendre la parole sur les sujets sans dire que ça t'intéresse pas, mais c'est aussi préserver finalement les gens qui viennent te voir, les sortir justement du marasme.
1: Peut-être, moi je pense que c'est important de s'engager quand on a l'impression que notre propos est légitime et pertinent surtout. Parce que si on est impertinent, ça sert à rien de parler. Aujourd'hui, je pense que beaucoup de gens parlent tout le temps.
0: Oui.
1: Donc ça, c'est bien. Il faut se rappeler de son rôle. Moi, évidemment, je suis artiste. Donc ma mission première, elle va être de divertir, d'offrir à travers de la musique, à travers des chansons, à travers du spectacle, de donner du bien aux gens. Et puis ensuite, dans ma place donc de personnalité publique, si je peux utiliser ma plateforme pour discuter de choses qui comptent pour moi et où j'ai l'impression que je suis pertinent d'en parler, je le fais aussi. Je pense que tout ne s'annule, rien ne s'annule, tout peut exister ensemble, mais que c'est important de faire vivre la culture dans cette époque-là.
0: Tu l'as fait, notamment au travers de tes chansons, on parlait de sujets pas faciles, par exemple avec Gisèle Pellicot, on a entendu et son procès, et puis ensuite son livre, La soumission chimique, t'en as parlé dans une de tes chansons, récemment dans le podcast aussi de ton amie Léna Situation, t'as expliqué que t'avais été tentée par certains paradis artificiels qui auraient pu vraiment te faire du mal. Donc en plus, oui, on peut pas dire que tu refuses les sujets difficiles.
1: Non, je les refuse pas. Et puis surtout, là encore, j'essaye toujours de trouver la bonne place et le bon moment pour en parler avant d'arriver sur le déroulé de cet album de Bonsoir Paris, qui est vraiment genre une bulle d'air frais et de bonne humeur, et aussi un album de fête. Je voulais quand même parler à ma communauté qui est quand même encore relativement jeune, c'est des jeunes adultes.
0: C'est moi la plus vieille.
1: Mais voilà, leur dire que l'existence de ces paradis artificiels dans l'époque aussi et dans ces temps sont des échappatoires rapides mais pas efficaces et qui durent pas dans le temps. Donc voilà, quand on peut, il faut discuter, il faut parler avec les gens et aux gens aussi.
0: Je me souviens la première fois que je t'ai interviewé, Bilal, et t'étais pas bien vieux. T'es toujours très jeune, évidemment. Mais je me souviens de quelqu'un qui voulait vraiment bien faire, qui voulait être vraiment très très bon élève. Alors, ce qui est évidemment pas un défaut, mais qui peut-être t'a fait beaucoup de nœuds au ventre.
1: Oui.
0: Comment va le ventre ?
1: Le ventre va tellement bien maintenant.
0: Ah.
1: Oui. Alors, je suis toujours aussi perfectionniste, mais j'ai trouvé un meilleur endroit où aller puiser le parfait. Voilà. Donc j'avais des quêtes qui étaient un petit peu trop distancées et cumulées avant. Je me disais, il fallait à la fois que je fasse ça et ça et ça bien pour ces personnes, ces personnes, ces personnes. Maintenant, j'essaie de me faire plaisir à moi d'abord et j'essaie de faire des choses qui me font du bien parce que j'ai l'impression que ça se traduit mieux après quand j'en vois.
0: Et comme le pays a besoin de danser en ce moment, Bilal Hassani vous propose beaucoup.

0: Bilal qui écrit de la musique, qui écrit les paroles, cette chanson par exemple, beaucoup. Comment tu les fabriques tes chansons? T'es où? T'es tout seul? T'es comment?
1: Là j'étais en before, en avant-fête, chez ma copine Marie-Victoire, à qui je fais des gros bisous. On était une quinzaine, et en fait j'ai reçu une ébauche de Sutus, qui est le producteur avec qui je travaille depuis Théorème, qui est aussi un très bon ami à moi, on a le même âge, on fait les mêmes trucs et tout. Et en fait il m'a envoyé la maquette, et le refrain était écrit. Donc il avait une proposition de parole sur le refrain que j'ai maintenu, que j'ai gardé. Et en fait j'ai habillé tout le reste, j'ai fait tous les couplets et tout, en regardant mes potes. Voilà. Donc je me suis mis au calme, j'ai mis mes écouteurs en réduction de bruit, je les ai regardés vivre, et ça m'a inspiré les couplets, le pont et toute la thématique du coup de la chanson, comme ça dans la vie.
0: Bon, et ça va, tes proches ils sont au courant qu'à certains moments tu vas prendre juste 3 mètres de recul, ouais, les regarder, savent. Écrire, ils savent,
1: ça arrive souvent. et après je leur dis, voilà, c'est ça la chanson, ça c'était ce soir là, ça c'était quand on a fait cet après-midi là, c'est quand on est parti en week-end. Ils sont, ah, c'est marrant, ils recollent un petit peu les morceaux, mais c'est très fun. Mais voilà, la vraie mission, je pense, dans mon écriture, surtout sur ce disque, c'est que pour moi, la pop française, elle existe. On la met vraiment souvent sous le tapis. On dit qu'elle n'existe pas, on dit qu'on fait de la variété très bien, qu'on fait de la chanson très bien, mais on a fait de la très bonne pop. C'est OK d'écrire en français de la musique pop.
0: Ouais.
1: Ça, c'est possible, ça peut sonner bien, ça peut être de la très bonne musique, et on l'a montré, on a plein d'exemples. Enfin, moi, quand j'ai grandi, de mes 0 à mes 12 ans, il y avait une scène pop française qui...
0: Tu penses à qui, par exemple?
1: Tellement de gens. Je pense à Laurie, oui. Je pense à Jennifer, je pense à Shaim, oui. Que je pense était super pertinente. Je pense que même Étienne Dao, c'est de la pop.
0: Lio,
1: c'est de la pop, de la vraie, vraie pop. Et tous ces artistes-là, et en vrai, Guetta, tout ce qu'il a fait, Solveig, Sinclair, c'était de la pop. Et bon, c'était pas tout le temps en français, c'était pas en français, mais la pop en français, elle existe, et on en a eu de la très bonne. Je pense qu'il y a juste eu un moment où on s'est assagi, où il y a eu, ou peut-être par humilité ou par sobriété, on a décidé, ouais, de baisser un petit peu toute l'exubérance, mais moi, je suis là pour la ressusciter. Voilà, c'est ma mission.
0: Tu sais que si tu te présentais aux élections présidentielles, on vient de trouver ton slogan, ressusciter
1: la pop française.
0: La pop française, ressusciter l'exubérance.
1: Oui,
0: j'adore ça.
1: C'est ça, c'est mon slogan.
0: Il est trop fort.
1: Votez pour moi.
0: Ah, je voudrais te faire écouter quelques notes de la chanson de la jeune Monroe. Je le disais tout à l'heure, toi, quand t'as défendu la France à l'Eurovision, t'avais 19 ans. T'étais déjà pas bien vieux. Elle a 17 ans. Peut-être que tu l'as déjà entendue. C'est la chanson avec laquelle elle va défendre la France dans 10 jours.

0: C'est une chanteuse lyrique.
1: Et évidemment, il y a toute une partie qu'on ne pourra pas chanter sous la douche, mais c'est pas grave.
2: Ouais, très beau.
1: Qu'est-ce que tu si tu pouvais aller la voir et lui dire un petit truc à l'oreille juste avant qu'elle monte sur scène, tu dirais quoi ?
2: Reste concentré. Je pense que c'est un exercice qui est très particulier, l'Eurovision, parce qu'il y a beaucoup de forces parallèles qui rentrent en jeu de ce concours-là, mais je comprends sa mission qui est la même que la mienne quand je le faisais en 2019. C'est, on a envie de chanter, on veut une scène. Elle est sur une très grande scène. Je lui dis d'essayer de s'imprégner. Je lui dirais de s'imprégner de ce qu'elle voit. Les câbles, ses écouteurs, son micro, qu'elle
1: regarde. Des trucs très concrets, en fait.
2: Très, très concrets. Voilà. Qu'elle les regarde avec

0: concentré et j'étais surtout ma mission en fait en devenant pendant quelques mois le visage de mon pays, de la France, c'était de pouvoir ouvrir une grande porte avec mon identité parce que je savais que ce que je proposais était assez neuf pour beaucoup des Français et je m'étais dit ouais, tu y es, là, c'est bon, voilà, t'as ouvert cette porte-là. Maintenant, tout ce que tu feras après, ce sera ce que ce sera. Mais c'était par ce début-là qu'il fallait que tu rentres, sinon on t'aurait pas ouvert la porte, quoi.
1: Et pourtant, Dieu sait que ça t'a coûté cher après en insultes, en fait. T'as été maltraité, pas par tout le monde, évidemment, mais par une partie de la population qui, alors je sais pas s'ils étaient prêts ou pas prêts, si c'était à eux d'être prêts ou pas prêts, mais qui en tout cas ont très mal réagi au fait de voir un garçon qui se maquille, qui met des perruques, et qui est en robe, et qui est canon. Et tu dis c'était important pour toi de le faire, ça t'a coûté cher après. 7 ans plus tard, on est dans le... On a bien fait? Ou alors, pouah, si j'avais su, je sais pas si je l'aurais fait.
0: Ah non, on a bien fait. Moi, je vais être la plus grande pop star de la planète. Donc, du coup, il faut bien commencer quelque part. Et je m'en fiche d'essuyer. Je m'en fiche de devoir faire face à l'adversité quand il est de mon apparence et toutes ces choses-là. Parce que si ça peut faire bouger les choses, c'est très bien. Mais aussi, dans le présent, j'essaie de pas trop me concentrer sur la réaction. On se souviendra pas de moi parce qu'on m'a insulté. Ça, je le sais. Je sais que j'ai beaucoup de choses à construire encore et que du coup, le biopic sera très très agréable. Et en vrai, ils en feront partie. Ce serait une scène, un montage un peu dramatique.
1: Bilal, the biopic.
0: Ouais,
1: bientôt. J'ai tellement hâte.
0: Non, pas bientôt, pardon.
1: Pas bientôt.
0: Dans très longtemps.
1: Ah non, mais il y en aura un, c'est sûr.
0: Ouais, en 2112. Ouais, un truc comme ça. Imaginez,
1: 2112.
0: Juillet 2112, vous le sortez.
1: Ok.
0: Voilà, comme ça me fait vivre au moins 112 ans.
1: J'aime bien.
0: Ouais.
1: J'aime bien, on peut faire ça,
0: ouais.
1: On peut faire ça. J'espère que je serai dedans.
0: Ah ouais, bah bien sûr, évidemment.
1: Avant le biopic de Bilal Hassani, qui promet d'être absolument fascinant, il y a son nouvel album, le quatrième, Bonsoir Paris, à la fin de l'année. Donc, dessus, il y aura beaucoup que vous avez découvert tout à l'heure. Et puis donc, on peut maintenant te suivre sur tes réseaux et tu refais des vlogs sur YouTube.
0: Oui, j'ai des vlogs, j'ai Bonsoir Beauty qui est une série où j'apprends à me maquiller tout seul. Où tu es la bienvenue d'ailleurs.
1: Oui, il va falloir. Hein.
0: Mais non, c'est moi qui apprends à me maquiller. J'invite des gens que j'aime, pour qui j'aime bien le maquillage.
1: Ah ouais, mais
0: moi, j'aime bien comment tu te maquilles.
1: C'est vrai.
0: Ouais.
1: Tu vas voir, c'est très simple. Mais d'accord, ok, si tu veux en faire.
0: Allez.
1: Bilal Hassani, il ou elle?
0: Là, on va dire elle, parce que c'est très très beau ce qui se passe.
1: Ok, il ou elle, version elle. Merci d'être venu nous voir, Bilal. À bientôt.

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2: Un groupe qui nous a fait chanter très fort depuis leur premier album, Can Be Late. C'était il y a bientôt 15 ans. Disque de platine et récompense aux victoires de la musique. L'album rock de l'année, c'était eux.

0: Muse est de retour avec Love and Anxiety, cinquième album à découvrir ce soir dans les Cibels. Il y a Matt et Enzo. Bonsoir messieurs.
1: Hello.
2: Salut.

0: Bienvenue dans Décibel, le retour de Skip the Use avec ce nouvel album Love and Anxiety, l'amour et l'anxiété. Comme tout le monde, évidemment, c'est l'anxiété que je suis allée voir en premier. C'est chouette et lumineuse cette chanson qui s'appelle Anxiety, anxiété. C'est, ça peut être une émotion douce.
1: Je pense que c'est en surface. Hein.
2: Ouais, c'est ouais. Ça. C'est l'idée, c'était sur cette chanson. Elle est un peu pour le coup celle-là, elle est très bigarrée comme on dit. Mais l'idée, c'était de mettre en musique l'anxiété. C'est plutôt les couplets.
0: Ouais. Et
2: en fait, ça parle et l'effet d'un médicament. Donc en fait, c'est quelqu'un qui, bon là, on a pris un peu l'histoire de quelqu'un qui a une phobie un peu de la foule, des gens, l'oppression. Et puis ça monte, et puis prend ce médicament et hop, c'est le refrain. Et là, c'est ouf. Et puis après, ben comme tous les médicaments, au bout d'un moment, ça fait plus effet. Et puis ça revient et ça recommence. Et c'est comme ça qu'on parle de l'anxiété.
0: Love and Anxiety, donc c'est deux émotions, deux sentiments que vous mettez en contradiction, parce qu'on aurait tendance à dire love and hate, l'amour, la haine. Pourquoi l'amour et l'anxiété comme ça, face à face?
2: Parce qu'on trouve qu'en fait cette balance, elle équilibre un peu tous les rapports humains. L'amour, la haine, ça fait un peu partie de la même famille. Hein. D'ailleurs, on passe souvent de l'un à l'autre et
0: c'est
2: en
0: vrai.
2: Voyant des parts, et voilà. L'anxiété, c'est autre chose. C'est une vraie balance qu'il y a dans tous les dans la parentalité, dans le couple, dans la politique, dans la sociologie, que sais-je. C'est ouais. Toujours cette balance là. Et comment l'équilibre que je vais avoir entre le love et l'anxiety chez moi va pas être le même que chez toi pour un sujet qu'on peut partager. Et c'est tout l'enjeu du débat de pourquoi toi, je vais donner un exemple très concret, nous on adore faire du live, on a un groupe de rock, on adore ça. Ça a jamais été stressant pour nous, un concert c'est la récréation.
0: Donc alors jamais d'anxiété dans ce cadre-là.
2: En tout cas, la montée d'adrénaline, l'anxiété, on va la prendre comme une sorte de coup de fouet qui va faire qu'au premier morceau on va être à fond. Et puis dans le même festival où on va jouer, on va avoir des artistes qui vont se mettre à vomir,
0: oui,
2: être machin.
0: Ouais.
2: Pour le même, on vit pas du tout la même chose. Et eux, leur balance, ils ont pas moins de love d'être là. C'est juste que leur balance est différente. J'ai donné cet exemple-là, mais il y en a plein d'autres.
0: En tout cas, ce qui est très intéressant aussi, je trouve, c'est que l'album de 2019, qui était l'album de la reformation de Skip the Use, il y avait déjà une espèce de balance past and future. Et je me dis que voilà, depuis que le groupe est reformé, c'est important l'équilibre, la balance. C'est un truc, Matt, auquel tu fais plus attention qu'avant, parce que je me suis dit que peut-être du coup la séparation de Skip the Use, c'était peut-être aussi justement ça, un manque d'équilibre, et que depuis que le groupe est à nouveau ensemble, il y a cette recherche d'équilibre, peut-être aussi pour être plus heureux dans le groupe tous.
2: Bah en fait, c'est même pas qu'on s'est c'est pas vraiment une séparation, c'était plus une pause, mais
0: oui.
2: Par contre, t'as raison sur un point, c'est qu'on a fait une pause parce qu'on était frustrés de plein de choses qu'on pouvait pas mettre en place et qu'on avait envie de mettre en place parce que le groupe il marchait fort et que du coup bah c'était 100% de notre temps et on s'est dit bah on a besoin de faire ça, on a besoin de réaliser ça. Donc il faut qu'on mette en pause ce qu'on fait pour pouvoir le réaliser, pour pouvoir aussi en tirer profit au sein du groupe. Et en fait, avec Yann au bout de 2-3 ans, on s'est appelé. Bon, ben moi je suis prêt, moi aussi, et on est reparti.
0: Enzo, toi t'es le batteur de Skip the Use. T'es arrivé justement
1: j'arrive à ce moment-là,
0: en 2019, ouais. C'est ça, au moment de Past and Future. Tu dirais que c'est un truc important dans le fonctionnement de Skip the Use, prendre son temps. Quand on a justement, alors toi t'étais pas dans le groupe à cette époque-là, mais quand on est allé vraiment à toute berzingue sur les deux premiers albums, tu sens que c'est important dans le groupe?
1: Bah en fait j'étais pas là à ce moment-là, mais par contre j'étais là quand on a fait aussi une pause après Human Disorder, le dernier album. On a fait quand même 2 ans et demi de pause et je pense que c'était important pour tout le monde de de souffler, de faire d'autres choses. C'était une pause de la même façon. Hein. C'est juste qu'on est revenu avec la même formation.
0: Alors, t'as pas chômé, toi. Hein. T'es parti en tournée avec Oshi.
1: Ouais, tout à fait. Ouais. Bah, comme je dis, on a fait vraiment des choses différentes. Moi, j'ai fait une tournée que je pensais pas faire. J'avais pas prévu de faire du tout. Et au final, c'était top. J'ai rencontré des nouvelles personnes. J'ai vu une autre façon de travailler. Matt, il a créé sa boîte. Nelson, il a fait de la musique aussi. Yann aussi. Et finalement, à la fin du Manizer d'Or, on ressentait déjà ce truc-là de frustration, de beaucoup tourner sans arrêt, puisque finalement, à part le Covid, on n'avait pas arrêté depuis 2019. Donc, c'était important de faire cette pause pour pouvoir avoir les idées fraîches pour faire ce nouvel album. Ouais.
0: Alors, Love and Anxiety, on a parlé de l'anxiété, de comment aussi s'en débarrasser un petit peu. L'amour maintenant, alors, il y a un diptyque de chansons que j'adore dans l'album. D'ailleurs, elles sont l'une après l'autre. Ça pourrait même être une seule chanson un peu longue. Donc, elles sont séparées en deux. Il y a First Love et Second Love. Alors, First Love, bah, c'est le premier amour avec le cœur plein d'espoir où on se dit, mais ça va durer toujours et elle est super.

0: 100 en maths. C'est la sagesse amoureuse.
1: Tu vois, c'est marrant parce que souvent on nous parle de ce diptyque et je le dis aux auditeurs, c'est, ça peut être avec la même personne.
0: Bien sûr.
1: C'est ça,
0: oui,
1: c'est
0: oui.
1: Ça qui est intéressant, c'est que ça fait 10 ans que je suis avec ma femme. Entre le coup de foot dans la rue et ce qui était aussi intéressant dans ces deux chansons, c'était dans First Love où on parle du coup de foot, de la spontanéité, de la violence aussi, parce qu'il y a toujours cette histoire de balance. Hein. C'est pas 100% love.
0: Ça, et beaucoup d'anxiété quand t'as un coup de foudre.
1: Ah bah,
0: les papillons dans le ventre, en fait, c'est de la trouille.
1: C'est de la trouille. Et puis surtout, on n'a pas d'expérience, on est inexpérimenté. Et puis surtout, la passion se mélange très vite à l'addiction. Et là, il y a d'autres choses qui arrivent. La jalousie, la possessivité, parce qu'on connaît pas et on est la dépendance amoureuse, parce qu'on a, c'est tellement un shoot violent d'adrénaline qu'on a l'impression que quand la personne n'est pas là, on est capable de rien. Et puis, le second love, on a l'expérience. Maintenant, on sait ce qu'on veut plus, on sait ce qu'on veut encore.
0: Ouais.
1: On a moins de spontanéité, faut le reconnaître. Mais on a un peu plus d'expérience et c'est l'un et pas mieux que l'autre. C'est juste deux étapes. Et en plus, à la base, ça devait être un triptyque. Peut-être dans la réédition, on le fera. Il y avait Last Love, le troisième, où là, je voulais vraiment écrire sur les gens qui sont ensemble depuis 40 ans, où là, c'est encore autre chose. Là,
2: comme
1: on se place dans autre chose. Comme nos parents, et là, c'est encore autre chose. C'est qu'est-ce qu'on a construit ensemble? Les enfants, les petits-enfants.
0: Ouais.
1: Et avant de faire de la musique, moi, j'étais un infirmier, je travaillais en maison de retraite, j'ai vu des gens, ils étaient ensemble depuis 60 ans c'est encore autre chose. Et bon, on n'a pas eu le temps, peut-être dans la réédition. Mais c'est rigolo de voir un peu l'évolution et que même des gens qui sont ensemble depuis 60 ans, ils ont eu à leur première année les mêmes galères qu'on a, tu vois. Donc c'est ça qui est intéressant en fait.
0: Mais oui, parce qu'en fait c'est le même mot, c'est l'amour, mais c'est pas la même chose.
1: Ah
0: c'est
1: bah
0: ça
1: non,
0: que tu parles.
1: Il évolue.
0: Donc c'est bien. Ouais.
1: Ouais.
0: First Love et Second Love, vraiment je vous recommande sur l'album de Skip the Use, le nouveau Love and Anxiety. Et puis alors je me tourne vers Enzo pour un batteur. C'est sympa non, des chansons d'amour qui vont pas à deux à l'heure. Ça c'est quand même une spécificité de Skip The Use, c'est que tu peux quand même jouer très fort sur des chansons d'amour.
2: Ouais, c'est ça. En plus, je me souviens qu'on en avait discuté ensemble de ces morceaux-là, parce qu'à la base, il y avait que First Love, et qui terminait par un truc qui avait rien à voir avec le morceau. Et je disais à Matt, ça serait marrant que ça enchaîne sur un autre truc. Et lui, il a continué le truc, et c'est comme ça aussi qu'est né les deux côtés de la chanson, First Love et Second Love. Donc c'était marrant.

0: Là, tu love me. Là, c'est encore un regard hyper intéressant sur l'amour. Où en fait, quand on dit oh là là, j'aimerais tellement être aimé, j'aimerais tellement vivre une histoire d'amour, peut-être au fond, en fait, on a juste envie que quelqu'un nous dise je t'aime.
1: Ouais, voilà, c'était un peu l'idée de ça. Et
0: c'est bien vu, hein.
1: Et de dire, et même des gens qui sont très haineux. Tu vois, moi alors c'est une chanson musicalement qui arrivait justement par Enzo.
0: Ouais.
1: Et après chercher un peu des top lines et tout et un texte.
0: Les top lines, c'est des mélodies.
1: Des, ouais, voilà, des mélodies, des trucs. Et après j'ai regardé je me suis perdu sur internet une fois et j'ai regardé une vidéo, tu sais, d'un procès.
0: Ouais.
1: Il y a souvent des vidéos comme ça où les mecs qui font un peu n'importe quoi, ça fait un peu un buzz sur les réseaux et du coup j'ai regardé ça en me disant putain, il y a des oufs où ils se mettent à insulter tout le monde à leur procès, ils s'enfoncent tout seuls. Et en fait, je me suis dit mais en fait ce gars-là et je me suis dit que ce mec-là, il pouvait se retourner et dire mais putain, ouais, je fais de la merde, mais dites-moi juste ce que vous aimez même si vous le pensez pas, parce qu'en fait j'ai vraiment besoin de ça. J'ai vraiment l'impression d'être une merde et je sais que tu le penses pas, je sais que tu me détestes, mais juste dis-le-moi, j'ai besoin de l'entendre. Et après, je me suis dit, putain, mais c'est intéressant de prendre ce point de vue-là d'un gars qui dit, oui, je sais que tu le penses pas, c'est pas grave, tu pourras le reprendre après. Mais moi, là, j'ai besoin de l'entendre parce que sinon, je vais arriver dans quelque chose. Et je me suis dit, bah, peut-être tous ces gens à qui on n'a rien dit, souvent, c'est de la remise en question.
0: Ouais.
1: Dit, c'est facile de critiquer, mais qu'est-ce que t'as fait, toi? Quand t'as pu tendre la main, est-ce que tu l'as fait? Et du coup, c'est ça, tu l'as mis, voilà, on l'a emmené là-dedans.
0: Alors, votre chanson signature, j'en parlais tout à l'heure, celle qui a récolté aux Victoires de la Musique un énorme succès, et tout, c'était Ghost en 2012. Et la signature de Ghost, c'est le cœur d'enfant. Le cœur d'enfant, ça m'intéresse. Alors déjà, petit blind test sur vos connaissances en tube avec cœur d'enfant. En Amérique dans les années 70.
1: Ah, moi je suis nul en blind test.
0: Nul en
1: blind test.
2: Moi, je suis nul. Mais moi je vois les noms là-haut, je crois. Donc,
0: ah oui.
2: Donc je peux tout dire.
1: Ah
2: ce
1: bah
2: que
1: ça c'est Alice Cooper.
0: C'est Alice Cooper.
2: C'est Alice Cooper. Alice Cooper. Chorale, ok, il y a écrit entre parenthèses. Je sais pas si c'est le titre de la chanson. Mais...
0: En Angleterre.
2: Ça c'est facile. C'est
1: incroyable.
0: Ça c'est fou.
1: Ce
0: hein.
1: titre, il est
0: c'est le même producteur en fait. Il avait fait Schools Out d'Alice Cooper et après il s'est dit purée, ça marche bien aux Amériques.
2: Allez,
0: on va essayer en Angleterre. En France, ah bah, de grands moments de variété française avec des chœurs d'enfants.
1: Ah, quand on aura 20 ans.
0: Tu
1: je regarde
0: l'as chanté
1: pas,
0: à l'école
1: là,
0: aussi. Hein. Quand on aura 20 ans, en l'air de vie.
2: C'est quoi
1: Pierre Bachelet. Mais ah ouais. Je crois que quand c'est sorti, j'étais déjà un peu grand, moi.
0: Mais non, t'as quel âge? T'as comme moi? T'es né au début des années 80?
1: Non. moi, je suis né dans les 70s, moi.
0: Non ah ouais. Ah bah, il ne les fait pas. Hein. Ah ouais. Il porte beau, ah, Matt Pastor. Ouais, ah. Et Cabrel aussi l'a fait.
3: Si c'est vrai qu'il y a des gens qui s'aiment.
2: Ça ne connaît rien, à part Pink Floyd.
3: Alors il faudra leur dire.
0: Oui, mais toi, t'es né en quelle année, Jean-Enzo?
2: 98, oh, Coupe du Monde, ouais. Zizou.
0: C'est l'année où j'ai eu mon bac, je suis dégoûtée.
1: 97, moi.
0: T'es beaucoup trop jeune.
1: 97, ouais.
0: Incroyable. Mais oui, 1 et 2 et 3-0, bravo, voilà. Enzo. Tout ça pour dire que donc, moi, la chorale de Skip the Use, je l'aime. J'étais très colère quand j'ai entendu le remix de Mosimane, parce que ça commençait comme ça et j'étais pas contente. Je me dis, c'est qui cette vilaine qui remplace mes enfants?
1: T'inquiète, ils arrivent après,
0: c'est
1: la patience.
0: Ça y est, ils sont revenus.
1: Super meuf d'ailleurs qui a chanté là.
0: Mais oui, pardon, évidemment, je l'embrasse, elle chante divinement. Hein,
1: ouais,
0: mais
1: oui,
0: ma réaction, ça a été, mais où sont les gosses?
1: T'inquiète.
0: Et donc. Les chœurs sont de retour sur le nouvel album Love and Anxiety. Il y a une chanson qui s'appelle Bull.
1: Ah oui.
0: Et dessus j'ai trouvé alors que tout était puissant, c'est-à-dire quand toi tu chantes, il y a Shane aussi. Il va falloir le présenter, dire qui il est.
1: Alors Shane, c'est le vainqueur de la Nouvelle École, l'émission de rap qu'on a rencontré. Alors c'est très drôle. On l'a rencontré à une soirée où on était, et puis nous on est, bon, ceux qui nous connaissent, hein, on n'est pas forcément très très soirée, et au bout d'un moment, on se barre et puis bah lui il venait de gagner le, donc c'était un peu la star de la soirée quoi. Puis on s'arrache et puis je me casse, je prends mon beurre pour rentrer et là il court, il sort et puis il vient me voir et il fait ah ouais j'adore le Skip the Use et puis sur le coup je me dis bah et j'avais pas vu la nouvelle école et donc je me dis bah ok merci puis je me dis un peu je fous de ma gueule ou quoi puis là il voit un peu à ma tête que il me chante des chansons mais des vieilles
0: donc il connaît vraiment
1: putain, il connaît vraiment puis après on
0: c'est
1: commence
0: rare,
1: à parler
0: rappeurs, oui qui ont
1: mais moi je savais même pas que c'était
0: quoi.
1: Un rappeur j'étais là ouais. Je fais, et puis on parle et puis je me dis putain le mec est redoutablement cool en plus il était qu'un de ses potes c'est sympa et puis il me dit donc ouais bah, j'ai gagné à la nouvelle école je fais un SMS à ma fille qui me déchire qui me dit mais putain t'es vraiment naze et tout et puis je me barrais et là le beurre il arrive et puis je lui dis tu sais quoi nous on est comme enfin on fait la musique vas-y viens on va au studio on fait de la musique t'as l'air trop cool machin et il a fait ok et il est venu en studio et c'était chambé et on est reparti avec donc cette chanson que alors, il a rajouté donc ce couplet c'est mis dans la chanson
0: ouais.
1: C'est une chanson particulière
0: boule se dire taureau.
1: Ouais, c'est une chanson sur un sujet assez particulier. Enfin, c'est une façon, c'est toujours un prisme un peu particulier. C'est une chanson que j'ai écrite il y a longtemps. J'étais aux États-Unis il y a longtemps et je voulais écrire une chanson sur le. À la base, c'était un peu un regard féminin. Quand je parle, je voulais être une meuf. Et c'était l'expression américaine « Don't fuck with the bull so you get the horn ». C'est « N'embête pas le taureau parce que sinon tu te prends les cornes ». Et c'était la nana, je voulais écrire une chanson sur la nana qui dit « Ah, tu t'es bien foutu de ma gueule, attends, attends ». Tu sais ce côté genre « Attends
0: eh ». Oui.
1: Et c'est vraiment une chanson sur ça et en même temps sur le « J'ai souffert en fait ». En fait, tu m'as fait mal en fait. Et ça part de attends tu vas voir et tout doucement plus le personnage parle plus c'est mais en fait tu m'as fait souffrir et je trouvais ça et donc Shane s'est complètement mis dans le sujet où il a et donc je le remercie encore parce qu'il s'est mis un peu dans cette vulnérabilité là
0: ouais.
1: Et ce qui est assez rare pour les rappeurs surtout aujourd'hui de se montrer de montrer cette facette là. Et du coup,
0: les chœurs apportent aussi une part féminine.
1: Exactement. Et puis le côté aussi l'espérance de se dire. Et puis j'ai deux petites filles et que j'espère qu'elles diront aux gars Don't fuck with the bull, so you get the horns.

0: Bravo messieurs, bravo. L'album, c'est Love and Anxiety, qui est disponible. Cinquième album de Skip the Use. La chanson que vous venez d'entendre, c'est Bull. Et Matt, étant le chanteur et aussi le parolier officiel du groupe, on t'a très souvent demandé, et alors, les chansons en français, pourquoi vous chantez pas en français, etc. Reconnaissons quand même que dès le deuxième album, il y a eu Être heureux.
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0: mais c'est vrai que depuis, pas trop de chansons en français chez Skip the Use. Pourquoi? Dites-nous pourquoi. On sait que t'es parfaitement bilingue, et ça s'entend quand tu chantes, ça s'entend quand t'écris, et puis t'as vécu aux États-Unis et tout, mais pourquoi?
1: Ben, en fait, déjà, nous, on vient de Lille. Ça commence, je pense, à la base. On vient de Lille. On est à 20 km de la Flandre, en Belgique, où on parle pas français.
0: C'est vrai.
1: Et c'est nous, quand on était petits, c'est là où il y avait les meilleurs trucs. C'est pas compliqué. Gand, Lille, ça doit faire. Je suis pas très bon là-dedans, mais ça doit faire 25-30 minutes de bagnole. Alors 30-40 km, tu vois, je sais pas. Ouais. Tu vois, je sais pas. Ouais. Et à Gand, il y avait Case Choice, il y avait Solo Wax, il y a Charlotte de Witte, il y a Amélie Lance, et c'est à 40 km. Et si tu veux, nous, quand on a commencé les groupes, quand on était très jeunes, j'ai commencé en 1993, et on allait jouer là-bas, et en fait, bah, quand tu chantais en français, tu pouvais pas aller jouer en Flandre.
0: Non.
1: Et c'était là où c'était le mieux. Et j'ai tout de suite capté de me dire, putain, en fait, quand tu chantes en anglais, c'est cool, tu peux aller jouer partout. Parce qu'on jouait là-bas, on jouait en Hollande, on jouait en Allemagne, on jouait en France, on jouait, enfin.
0: Ouais, ouais,
1: donc,
0: partout.
1: À la base, c'était juste un passeport pour jouer un peu partout. Et puis après, en grandissant, nous, c'est vrai qu'on utilise plutôt la langue. T'as capté depuis le départ, nous, c'est vraiment les chansons. Quand on a fait être heureux, c'est parce qu'il y a eu les attentats de Charlie Hebdo. C'était pas, ça se passait à Paris. Ça avait mis la France. Donc, c'était normal pour moi de le faire en français.
0: Ouais.
1: Parce que c'était, et en plus, à l'époque, j'étais aux États-Unis. J'étais là, waouh. J'étais aux États-Unis et j'ai été faire une manif. Donc, il y a eu plein de manifs à travers le monde.
0: Oui,
1: le clip d'être heureux, c'était que ça.
0: Ouais.
1: On avait fait une manif à Los Angeles et avec tous les Français, tout le monde était autour de la France. C'était normal de la faire en français.
0: En français, ça avait du sens.
1: Quand c'est des sujets qui sont internationaux. Et puis après, il y a eu tout un truc, ce qui n'est pas du tout ta question. Mais l'évolution de la France, depuis 15 ans qu'on existe, je l'ai aussi vu arriver. Et c'est vrai que de plus en plus, on nous demandait, pourquoi vous chantez pas en français? Après, je répondais, pourquoi on devrait chanter en français? Ben, vous êtes français. Ah oui, mais et alors? Enfin, je veux dire.
0: Tu manges que de la blanquette.
1: Il y avait un côté. Et puis, tu sais, ça devenait un spirit un peu chelou qui arrivait un peu partout. Et moi, je suis un peu taquin, tu vois. J'étais là, je suis bon, ben pourquoi? Je veux dire, en France, il y a des gens, il y a plein de langues en France. En Bretagne, le breton, l'occitan, le ch'ti chez nous. Et on est tous français, c'est ça qui est. Pourquoi je devrais défendre l'identité nationale? J'ai rien contre la francophonie. Moi, j'écris plein de chansons, j'écris des chansons. J'ai bossé avec Barbara Pravi, j'ai bossé avec plein de chansons. Et j'écris. Je participe à plein de chansons en français.
0: En français.
1: Donc,
0: j'ai
1: absolument rien contre ça. Je suis un grand fan de Brel, de Renaud. Mais ça me fait toujours marrer qu'on demande, tu vois, la langue, c'est un chemin, c'est pas une direction. Tu vois, et je pense que ça change tout. On va pas aller à une expo, tu vois, et dire à un peintre, ah, c'est super ce que t'as fait, mais pourquoi tu l'as fait en bleu? Fais-le en rouge. Tu vois? Bah, pourquoi?
0: Oui.
1: Bah, parce que bleu, blanc, rouge, t'es français, donc c'est, pourquoi il y a du jaune là dans ton tableau? Tu vois, à un moment donné, c'est ridicule, en fait.
0: C'est vrai.
1: On s'en fout. La France, c'est un état d'esprit, c'est une fraternité, et aussi une liberté de penser, un respect des valeurs républicaines qu'on a. Et un texte, il est magnifique quand il est français, il est magnifique quand il est en breton. L'important, c'est qu'il soit magnifique. On s'en fout après. Enfin, en tout cas, moi, je m'en fous.
0: Enzo, on valide, non?
2: Je valide totalement. En tout cas, la batterie, c'est ni en anglais, ni en français. Donc après, tu fais ce que tu veux.
0: C'est vrai, tu t'en sors bien. Merci.
1: Ben, merci à toi de nous recevoir à chaque fois.
2: Merci
1: et merci pour tous les artistes que tu fais découvrir sur tes émissions depuis le temps que tu fais de la radio. Je te le dis à chaque fois, mais vraiment, t'as lancé beaucoup d'artistes. Donc merci. C'est vraiment un endroit où on est ravis de venir. On est super bien accueillis. Et on peut, enfin voilà, tu nous mets bien. Donc merci à toi de nous accorder du temps.
2: Merci beaucoup.
0: Merci. Vive Skip the Use.
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2: Bonjour à toutes et à tous. Comment allez-vous aujourd'hui? Bon courage si vous êtes au travail et profitez bien de vos vacances si vous en avez cet été. Nous pensons également toujours à ceux qui subissent les incendies, notamment dans la Drôme par exemple. Jusqu'à 13h, on se change les idées avec les meilleurs moments au taquet. Valérie Damido et Eric Bastien seront avec une fan de Disney, une autre de Céline Dion, deux bons cuisiniers, mais aussi un auditeur qui emmène ses propres couverts et sa vaisselle quand il part en vacances. Voilà le programme de la prochaine heure sur votre radio ici.
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2: Cela ne vous aura pas échappé, mais ce soir, il y a une éclipse solaire partielle à plus de 90% en France. Et à cette occasion, nous vous proposons une édition spéciale à partir de 13h. Et nous mettons aussi du soleil dans votre musique avec Au Petit Bonheur, Je veux du soleil sur votre radio ici.

0: Au petit bonheur, je veux du soleil. Petit clin d'œil musical à l'éclipse solaire de ce soir sur votre radio ici. Maintenant, nous allons nous régaler avec Patricia d'ici La Rochelle, qui cuisine très bien visiblement et surtout qui a tendance à proposer plusieurs desserts à ses invités pour le plus grand plaisir de son mari. Vous allez comprendre pourquoi. Et puis il y a aussi Mathieu d'ici Touraine. Lui, c'est un spécialiste des lasagnes. Tout cela va nous mettre en appétit, comme Valérie Damido et Eric Bastien sur votre radio ici.
1: Et ici, nous jouons avec Patricia et Mathieu. Alors, Patricia, il paraît que bon, alors, on bricole pas, on jardine pas. En revanche, ça cuisine.
2: Oui,
1: ça cuisine de ouf, parce que t'adores recevoir du monde chez toi. Et alors, ce qui est tout à ton honneur, tu innoves à chaque fois. Et pour pas proposer les mêmes recettes aux mêmes invités, tu marques le nom des gens sur les recettes à chaque fois que tu les as fait.
3: C'est génial.
2: Je mets des initiales.
1: Mais c'est vachement bien, dis donc, quelle haute attentionnée tu fais. Alors c'est quoi tes plats que t'aimes le mieux faire? Les gâteaux, les plats salés, qu'est-ce que tu préfères?
2: De tout, j'aime bien, c'est proposer plusieurs desserts. Donc quand des amis viennent ou de la famille, ben, ils ont le choix, c'est panna cotta, tiramisu, tarte, soupe, crème aux œufs. Enfin, il y a plusieurs desserts, ils choisissent comme dans un resto.
1: Ah bah dis donc, c'est vachement bien.
2: Il en prennent un, deux, trois. Après le mari il est content parce que dans la semaine il en reste plein.
1: Ah bah tiens.
2: Et puis voilà quoi.
1: Eh bah le nono il les mange tous les gâteaux celui-ci. Hein, voilà.
2: Ah oui, il les mange tous, et les gros comme un haricot vert.
3: Qui nous donne sa recette. Hein.
1: Ça, c'est pas gentil.
3: Ouais, c'est dégueulasse.
1: Oui. C'est dégueulasse.
3: Non, mais c'est clair.
1: Ben oui.
3: La farandole des desserts, et le mec, il est comme un haricot.
1: Eh ben voilà, c'est comme ça,
2: ouais,
1: c'est la vie.
2: Ça fait.
1: Ben voilà. Alors, dis donc, alors ça, moi, j'adore. Hein. Le jeudi, il paraît que tu vas au club de Belote. Papa, ça s'appelle, oui, La Belle Amitié, c'est ça?
2: La Belle Amitié, oui. La chose, ouais.
1: On adore jouer à la Belote. Coinché, pas tout coinché. Tout.
2: La Belote normale, la Belote ordinaire, sans annonce.
1: Voilà. Eh oui,
2: et après, on fait des concours dans la semaine. Les samedis, je vais au concours.
1: Oh,
2: je gagne. Là, dernièrement, j'ai gagné. J'ai été la première.
1: Oh,
2: avec mon frère. Je vais jouer avec mon frère. On a fini premier.
1: Ah, là,
3: on gagne quoi? Qu'est-ce qu'on gagne?
1: On gagne des jambons.
2: On gagne des jambons, des paniers garnis, de la nourriture, quoi.
1: Bah oui.
3: Et pas de l'argent. Quoi.
1: Bah, mais non, pas de l'argent.
2: Non, pas d'argent.
1: On ne joue pas pour ça, monsieur.
3: Non, bah moi, je joue tout le temps pour ça.
2: Pour passer une bonne après-midi, pouce marée.
1: Merci.
3: Ah non, bah ça n'existe pas.
2: Des nouvelles personnes, se faire des amitiés, et puis voilà.
1: Eh bah bravo, ça s'appelle la belle amitié en plus. Bien, alors, tu vas marquer ton premier point avec, tiens, une petite question encore vraie ou faux, une ambiance.
4: Du sopalin, voilà ce qu'il y a de meilleur au monde.
1: T'as vu ça comme on est gâtés en chanson, hein. On a une réalisatrice qui nous cherche des vieilleries, mon gars. Avoir un sopalin, alors que la vraie chanson c'était avoir un bon copain, Jean Gabin, etc. Alors, l'origine du mot sopalin signifie spécialiste des produits absorbants et lingettes. L'origine du mot sopalin, ça veut dire spécialiste des produits absorbants et lingettes. Vrai ou faux, top chrono.
2: Vrai.
1: C'est faux, ça veut dire c'est la contraction de société du papier linge. Société saut, papier pas, linge. Bon, c'est pas grave, il y a d'autres questions, ma petite chérie.
3: Bon, et vous savez que Mathieu fait des lasagnes? Est-ce que vous savez que Mathieu fait des lasagnes? Et alors, bon Mathieu, à Langers, en Indre-et-Loire, il paraît que tu fais toutes les déclinaisons de lasagnes. Est-ce que tu peux nous en parler, Mathieu?
5: Oui, alors c'est vrai que je ne suis pas aussi grand cuisinier que mon adversaire, mais du coup, un plat qui est simple, mais quand même qu'on peut varier, c'est effectivement les lasagnes.
3: Ouais.
5: Donc lasagne à la viande hachée standard, après chèvre épinard, au saumon aussi également, et puis maintenant, tendance aussi avec du végétal, avec différents légumes.
3: C'est vrai, ça existe aussi.
5: Donc voilà, il y en a pour tous les goûts.
3: Oh, c'est une farandole de lasagne. Mmh. Avec la farandole de dessert de Patricia, je pense que là, on a le repas, on est pas mal.
1: Bah oui,
5: on
1: mais sauf.
5: Et par contre, je suis pas fin comme un haricot.
1: Parce que tu crois que Eric Bastien et moi-même, nous sommes fins comme des haricots?
3: Et on vous le dit souvent, hein, c'est 200 kilos de bonne humeur, David Aubastien, quand même. Hein.
1: Tu vois les gros haricots au beurre? Ça, c'est nous.
3: Voilà, c'est ça. Avec plein de beurre autour et un peu d'huile aussi.
1: Voilà.
3: Bon, alors Mathieu, je vous ai dit qu'il était nul en bricolage, alors que, rappelons-le, il est représentant en bricolage, mais à un moment donné, il a eu une espèce d'éclair de lucidité. Il s'est dit, si je changeais de métier.
1: C'est pas con.
3: C'est pas con. Qu'est-ce que tu fais de reconversion pour faire quoi, alors?
5: Oui, bah du coup ça fait 25 ans que je roule déjà pour effectivement vendre des produits.
3: Ouais.
5: Et là, voilà. j'en ai un petit peu marre de faire de la longue distance, on va dire. Donc du coup, je projette normalement, je serai sur la prochaine session en fin d'année pour me reconvertir. Toujours conduire, mais plus vendre, mais devenir moniteur auto-école.
3: Ah oui, moniteur auto-école, carrément. Génial. Et en même temps, t'es fan de karting, si j'ai bien compris, avec ton fils.
5: Voilà, karting et puis tout ce qui est tout chose sport automobile.
3: Ben ouais, tu fais du karting avec ton fils. Bon, et je te souhaite de bien te reconvertir si tu aimes la conduite. Voilà, c'est déjà mieux que de ne pas aimer le bricolage et de bien. Voilà.
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0: Rochelle le 10 septembre prochain, puis à Pau, Montpellier, Grenoble et ailleurs jusqu'à fin novembre. Vanessa Paradis, les épines du cœur dans la playlist d'ici. Valérie D'Amido et Eric Bastien sont à présent avec Sandy d'ici de Romardèche, une très très très très grande fan de Disney, tellement que cela se voit sur son corps. Et Thierry d'ici Gascogne qui aime beaucoup s'investir dans les fêtes des villages.
1: Et ici, nous sommes avec Sandy et Thierry. Sandy qui vit en Romardèche. Oh là là,
2: je parle que c'est Sandy.
1: Et on parlait avec Cindy du fait qu'elle est comme moi, elle est fan des dessins animés de Disney. Alors, il paraît que t'as plein de tatouages Disney. Tu peux me dire qu'est-ce que t'as comme tatouage?
3: J'ai le flocon de neige pour la Reine des Neiges, les étoiles de Peter Pan, la fée Clochette, la rose de la Belle et la Bête, et j'ai le prénom de mes enfants tatoué en écriture Walt Disney.
1: Oh, ah ouais. Et alors, est-ce que t'as envie de t'en faire un nouveau là, de dessin animé?
3: Non.
1: Non.
3: C'est un projet. C'est un projet.
1: Ah, alors qu'est-ce que tu te ferais en dessin animé?
3: Le chat du Cheshire dans Alice au pays des merveilles.
1: Ah, il est beau. Il est très très beau. Moi j'ai un Bambi en Switch.
4: J'aimerais oui, il est beau votre Bambi.
1: J'aimerais bien me faire un Bambi. Moi j'aime bien Maléfice aussi. Alors il paraît que ton dessin animé préféré c'est celui-là.
5: Tout comme les étoiles.
1: Je veux t'entendre chanter.

0: Oh, bravo.
1: Mais oui.
2: Bravo.
1: Moi j'aime bien. Il y en a qu'un, c'est Gaston. Bah c'est parce que tu connais pas La Belle et la Bête.
0: Mais non.
1: C'est... Est-ce que tu as vu le film?
0: Pourtant c'est un peu nous, hein, La Belle
1: avec,
0: et la Bête.
1: Avec Emma et la petite de. Hein, tu l'as vu?
3: Oui, j'ai vu les deux versions, la version française et la version américaine avec Emma Watson.
1: Eh bien, bien sûr, c'est tellement bien, on adore, moi j'adore. Hein. Là, j'ai hâte de rentrer chez moi pour revoir La Belle et la Bête. Tiens, voilà. Ton personnage préféré, c'est le prince charmant dans La Belle au Bois Dormant.
3: Exactement, le prince Philippe.
1: Oh, le prince Philippe, bah oui, évidemment, le prince
0: celui
1: Philippe.
0: Celui qui fait un bisou avec la chaussure, là. Avant minuit.
3: Ils font tous des bisous et ouais. Ça c'est Cendrillon avant minuit.
0: Ah, je confonds tout.
1: Non, non, le prince Philippe c'est celui qui combat le dragon pour aller réveiller la Belle au Bois Dormant. Aurore.
0: Avec la Reine des Neiges.
1: Voilà, c'est ça. Allez. Alors, t'avais toutes les cassettes vidéo. Maintenant, j'imagine que tu as tout racheté pour tes enfants.
3: Je suis passée au Blu-ray, effectivement.
1: Voilà.
3: Malheureusement,
1: ma nièce
3: ne marche plus.
1: Ok. Bon. Moi, j'adore. Mes enfants aussi, on adore. On a été vraiment bercés par ça. Alors là, écoute bien. Je vais te poser une question, mais tu n'oublies pas que c'est très court. C'est 5 secondes.
3: Oui.
1: Ok? Tiens, je te mets un petit extrait.
4: Putain, il va le faire, ce con. Il a lu un livre dans sa vie et il fallait que ça tombe sur celui-là.
1: Alors, un lecteur moyen lit entre 200... et 250 mots par minute. Est-ce que c'est vrai ou faux qu'un lecteur moyen lit entre 200 et 250 mots par minute? Vrai ou faux, top chrono, 5 secondes.
3: Vrai.
1: Et c'est une bonne réponse. Et oui, tu peux même lire, si t'es très entraîné, 400 mots minute. Voilà, donc bravo, un point pour Sandy.
0: Combien à notre ami Thierry?
1: Un point.
0: Eh bien, il a un point, donc c'est une belle égalité. Thierry, et quelque chose que tu nous as dit il y a quelques temps, là tu habites dans les Landes, il y a même quelques minutes d'ailleurs, c'est que tu travailles dans les fêtes de village. Et alors ça, tu l'as fait longtemps, tu continues, raconte-nous un petit peu, c'est où, c'est quoi l'ambiance, tu fais quoi?
5: Alors en fait, c'est mon ami Pierre qui a une barre à jeu de mots.
0: Ouais.
5: Je m'occupe de tout ce qui est électricité à l'extérieur du bar.
0: D'accord.
5: Et je sers pendant 5 soirs.
0: Ah, tu fais le serveur? Ouais. Ah ouais.
5: Ouais, pendant les fêtes.
1: Ah, ça doit être dur.
0: Ouais,
1: ça.
0: Ouais, c'est du boulot, ça. Mais c'est bien, c'est
5: alors,
0: une petite fête.
5: C'est du boulot, oui, c'est du boulot.
0: Bien sûr.
5: Oui, c'est du boulot, mais bon, après, on rigole bien.
0: Non, mais j'imagine que vous rigolez bien. Il y a des fêtes de village de prévu, là, fin mars, début avril. T'as des dates en tête?
5: Non, vraiment, les fêtes chez nous, elles commencent à la mi-mai à peu près.
1: Bah oui, à la Saint-Jean, les fêtes de la Saint-Jean.
0: Bah tu reviendras à la mi-mai, voilà. Écoute. Mon Thierry, voilà. Tu bricoles un petit peu, hein, voilà, tu sais quand même monter un grillage, tu sais peindre une pièce, tu sais bricoler, quoi.
5: Oui, surtout pas l'électricité.
0: Ouais, l'électricité. Bah oui. Ouais. T'as posé du papier de pain dernièrement, il paraît?
5: Oui.
1: Ah, ça marouf, là.
0: Ah oui, où ça? À la maison, chez des amis? Où tu fais ça?
5: J'ai une copine.
0: J'ai une copine. Je rappelle qu'il y a un petit souci de voix, hein, notre petit. Et puis il sait tout faire parce qu'il a tous les talents. Oui, non, mais il est mon candidat, il a donc tous les talents. Il cuisine. Et quelle est ta spécialité, mon ami?
5: Alors, la spécialité des Landes et du Sud-Ouest, c'est du magret au poivre vert.
0: Le magret de canard sauce poivre vert. Bon, bon, bon, bon. Avec des frites, hein?
5: Par-dessus des frites.
0: Ouais.
5: Et avec 2-3 feuilles de salade.
0: Ah, bah oui. Histoire de se donner bonne conscience,
1: évidemment.

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1: Soyez les bienvenus si vous nous rejoignez. J'espère que vous allez bien. Bon courage avec la chaleur. Il fait encore très très chaud cette semaine en France. Pensez à vous hydrater régulièrement. 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La suite après des heures hindoues. 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

0: Vous écoutez ici des heures hindoues, Étienne Daou. Fanny d'ici Touraine jouait avec nous en mars dernier. Fanny qui a un petit souci avec les baies vitrées. Ce jour-là, il y avait aussi Laurent d'ici Belfort-Montbéliard. Lui, il a une petite manie quand il part en vacances. Et cela a beaucoup étonné Valérie Damido et Eric Bastien sur votre radio ici.
1: Alors, notre petite Fanny, hein, qui, je le rappelle, joue avec Issy Touraine, qui habite à 5 Mars-la-Pile, qui est masseuse, qui a un cabinet à Tours, hein, qui adore les pins, qui est maniaque, ça, on a bien compris qu'elle était maniaque. Mais elle est surtout maladroite, c'est notre petit Pierre Richard. Problème avec les portes vitrées, notre petite Fanny.
2: Ben oui,
1: il paraît que tu te les prends tout le temps.
3: Ah oui, tout le temps. Dès qu'il y a une porte vitrée, je me la prends. C'est une catastrophe.
1: Mais il paraît que même tes copains, maintenant, quand tu viens chez eux, ils mettent du scotch pour pas que tu te tapes dans les vitres.
2: Oh la loose.
3: Oui, c'est vrai. C'est vrai. Oui, j'avoue, c'est vrai. Ouais.
1: Mais pourquoi ? Qu'est-ce que... Tu vois pas ? Il y a un problème de vue ou comment ?
3: J'ai un problème de vue, ouais, mais pourtant j'ai des lunettes, hein. Mais non, mais sinon je crois qu'ils sont aussi maniaques que moi, je vois que ça, comme...
1: Ah oui, d'accord, mais enfin...
3: Oui.
1: Oui, d'accord, mais enfin quand même,
3: oui,
1: tu te fais souvent des bosses, quoi. Oh là là là là là là. Alors, il n'y a pas que ça, hein. Bah non, sinon ça serait pas drôle, c'est pas que pour ça qu'elle est notre Pierre Richard.
2: Qu'est-ce qu'elle fait d'autre ?
1: Eh ben, elle confond toujours sa droite de sa gauche.
2: Oui, oui.
1: Ah oui, bah ça.
2: Oui, oui, bah oui, oui, évidemment.
1: Comme Pierre Richard.
2: Ça dépend si elle fait ça sur quand elle vote, c'est embêtant.
1: Ah oui, quand elle vote, c'est embêtant. Mais par contre, pour passer le permis, il paraît que tu t'es fait un repère. Qu'est-ce que t'as fait pour pas confondre la droite et la gauche ?
3: Oui, je me suis peint le pouce gauche en rouge. Non, je me suis mis du vernis à ongles,
1: Oui, et c'est ton frère qui t'a appris que le pouce de la main gauche était à droite.
3: Exactement, c'est sa faute.
2: Le mec, il lui dit tournez à rouge, tournez à bleu. T'as un GPS de couleur, toi, en fait.
1: Bah voilà, exactement. Bah oui, mais qu'est-ce que tu veux que je te dise ? Voilà. Alors, c'est l'heure de la question à 3 points, la question à choix multiples. Écoute bien. Quelle est la personnalité la plus suivie au monde sur Instagram ? Alors, je te donne des propositions. Taylor Swift, Cristiano Ronaldo, Kim Kardashian, Eric Bastien.
2: Mais oui, bien sûr.
1: Qui est la personnalité la plus suivie du monde sur Instagram ? Taylor Swift, Cristiano Ronaldo, Kim Kardashian, Eric Bastien. Top chrono, 10 secondes.
3: J'irai Ronaldo, c'est le plus vieux.
2: Ah non, c'est moi.
3: Ouais, Ronaldo. Cristiano Ronaldo.
1: Eh ben, c'est vrai, il a 600 millions d'abonnés. Wow. Voilà, bravo. Il est largement devant Taylor Swift. Allez, ça fait 7 points pour Fanny et toujours 4 points pour Laurent.
2: Voilà. Et Laurent, ouais, Laurent qui... Alors, Laurent qui était à Bavant, dans le Doubs.
3: Ouais.
2: Laurent, ancien bûcheron. Laurent qui a rencontré sa femme grâce à son tracteur. Alors, raconte-nous cette histoire. Je sais pas, c'est l'amour est dans le pré, ton truc, dis-nous.
4: Ah oui, eh ben, c'était en 1982, je débarquais.
2: Ouais,
4: c'était un mardi. J'ai crevé l'armoire avec laquelle je sortais mon bois.
2: Okay.
4: Et j'ai été chez un ami pour récupérer du matériel pour réparer.
2: Du dépannage.
4: Et là, je suis arrivé, donc, habillé en bûcheron. Et je sais pas pourquoi, elle a eu le coup de foudre. Voilà.
2: Eh oui.
1: Je sais pas pourquoi.
2: Mais oui, le coup de foudre immédiat.
1: Mais enfin, il a dit je sais pas pourquoi, c'est très très très modeste.
2: Attends, le coup de foudre, il vient de qui ? De elle ou de toi ?
1: Oui, de elle. C'est ta beauté.
2: Enfin, il paraît qu'elle a eu le coup de foudre au moment sur ta façon de descendre du tracteur.
4: Ah, c'est peut-être ça, c'est peut-être le déhanché,
1: Ah oui, parce que t'as le déhanché d'Elvis Presley.
2: Écoute, belle histoire. En tous les cas, ça fait combien de temps que tu nous as dit là que vous êtes ensemble avec ta chérie ? Bah, depuis 40 ans, ouais, avec Fabienne. 40 ans.
4: 1982.
2: Ah, oui, 82. Quelle belle histoire. Alors, Laurent, quand tu pars en vacances, alors il y a un truc qui m'a fait quand même un peu halluciner, qui est très très bizarre hein, d'ailleurs. Quand Laurent part en vacances, il faut absolument qu'il prenne ses couverts, sa vaisselle et son oreiller. Non, monsieur, il n'est pas à l'aise. Alors, l'oreiller. Non. Pourquoi pas ?
1: L'oreiller, ça m'arrive, moi.
2: Ouais, je comprends. Non, mais les couverts et la vaisselle, mais sérieux. T'emmènes ta tasse, ton couteau, ta fourchette, quoi.
4: Tout à fait. Ma tasse, ma petite cuillère, ma petite casserole, tout à fait.
2: Et quand t'arrives dans un hôtel ou dans un camping, ou dans, je sais pas, où chez des gens, j'ai des amis, ce qu'il faut, quand même.
4: Un hôtel, ça passe. En camping, c'est hors de question.
2: Ah oui.
4: J'ai des amis, je rentre à la maison.
2: Ah, on est dans un haut niveau de quoi ? De peur des microbes ? C'est quoi le délire ?
4: Ah, je sais pas. Ouais. Je ne sais pas. Je n'y ai pas consulté, donc il faut que je...
2: Écoute, mardi, j'ai un rendez-vous mercredi 16h30 chez le docteur Kirzek. Hein, si tu veux, on te prend un rendez-vous sans problème.
4: Bon, ben, avec plaisir.
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0: Lisa, petit pêcheur sur votre radio ici. Nous sommes toujours avec Fanny d'ici Touraine qui nous raconte comment une part de gâteau a changé sa vie et Laurent d'ici Belfort-Montbéliard qui partage avec Valérie Damido et Eric Bastien un talent qui ne sert à rien mais il en est très fier sur votre radio ici.
1: Alors, 7 points chacun les amis, donc ça va se départager au bingo. Mais avant le bingo, on va raconter un petit peu un truc. Alors déjà, il paraît que ça fait 20 ans que tu es avec ton chéri Emmanuel.
2: C'est ça, exactement.
1: Et que tu, ouais, et que tu l'as rencontré au travail.
2: Au travail, ouais, de nuit, grâce à une part de gâteau.
1: Et oui, parce que ta copine faisait son pot de départ et t'as amené le gâteau à Emmanuel.
2: Bah oui, en vrai j'ai amené un cadeau, ouais, un gâteau à mes collègues qui travaillent à l'étage du dessous. Et je l'ai vu sortir et ça a été le coup de foudre, quoi.
1: Et voilà, ça y est, pim, allez.
2: Là, ah ouais.
1: Ah bah là, ça fait, voilà, des 20 ans que ça dure et vous êtes mariés depuis 8 ans.
2: Oui, c'est ça, ouais, 20 ans d'amour.
1: Les noces de coquelicot, j'adore.
2: Oh, sympa.
1: Voilà, alors nous allons, afin de pouvoir t'encourager, parce qu'on a très envie que tu te sélectionnes pour la finale.
3: Ils se distinguent pas trop, là, pour l'instant, égalité.
1: Ils ont égalité, c'est tout.
3: Je sais.
1: Faut toujours que tu la ramènes pour dire n'importe quoi.
3: Comme tous les Auvergnats.
1: Oui, bah concentre-toi plutôt sur les mots que tu utilises.
3: On est concentré, Laurent,
1: érection.
3: On est concentré.
1: Alors, tu adores les vieilles chansons françaises et on va te passer un petit coup de Jacques Brel.

0: les bourgeois de Monsieur Brel. Alors, écoute bien, c'est le moment de cartonner, ma chérie. Donc, à mon top chrono, tu auras 10 secondes pour me citer un maximum de groupes de mecs. Donc, ça veut dire des groupes de rock, des boys band, tout ce que tu veux, du moment qu'il y a plus de deux personnes. Hein, donc, boys band, groupe de mecs, groupe de rock, c'est parti, un maximum, top chrono.
1: Les Walls Apart, les To Be Free, Alliage, Backstreet Boys, G-Squad.
0: Ok, tu m'en as donné 5. C'est parfait, il y avait évidemment les Hanson Brothers, les Tech Vat, les Bébés Brunes, les Beatles, les Poetic Lovers, les Stones, les Beach Boys, mais tu m'en as donné 5, c'est parfait.
2: Oui, on va voir dans un instant ce que va faire Laurent. Laurent, tu as un porte-bonheur et je suis sûr que ça va être utile pour ce bingo. Et ça va plaire à Valérie parce que tu as toujours un pendule sur toi. Tu fais le pendule. Tu pratiques le pendule qui répond par oui ou par non, par je sais pas, hein, quand on le fait tourner, c'est ça?
3: Je sais pas, oui.
2: Ouais, je sais pas, bah, t'as intérêt à savoir dans un instant. Alors, un truc qui est très lié à moi, et pour une fois, je me reconnais tellement en toi, Laurent. Tu es nul en anglais, ou en tous les cas, en langue étrangère, et ton entreprise t'a payé un an de cours d'anglais, mais t'en avais tellement rien à faire que t'as demandé à qui de faire tes devoirs?
3: Ben, ma grande fille qui était en langue étrangère.
0: Voilà. Mais quelle honte!
2: La société lui paye un an de cours d'anglais, c'est... Oh, mais c'est... Et en même temps, j'aurais fait la même chose. Et alors, la chose bien inutile pour finir cette émission, tu décolles les étiquettes de toutes les bouteilles, ça sert à rien, mais tu le fais super bien.
3: Voilà, j'adore.
2: Ça va toi, Simon? Voilà. Tu...
3: 20 instants, c'est bon quand même.
2: Mais pourquoi tu fais ça, les étiquettes et... Ouais.
3: Bon. Ben, je sais pas. Alors, Fabienne, bien souvent, elle me tape sur le bout des doigts parce que, voilà, faut que j'arrête, mais je sais pas. C'est...
2: Écoute, il y a une demi-heure, je t'ai pris un rendez-vous avec Kierzek. Je vais t'en prendre un deuxième rendez-vous avec le docteur Kierzek. Je pense qu'à un moment donné, c'est
3: un
2: projet de thérapie. Allez, pour t'encourager, la musique que tu aimes, tu adores Pink Floyd, tu aimes aussi Dire Straits. Ouais. Un séjour en Auvergne, c'est maintenant que ça se joue sur le bingo. Combien a-t-elle fait?
0: Elle a
2: de
0: fait
2: points
0: 5.
2: Comme vous êtes à égalité, il suffit que tu fasses 6, ok? Tu fais plus qu'elle, c'est-à-dire 6, t'encaisses les 10 points et tu reviens
3: vendredi.
2: Bonne chance,
3: Fanny.
2: Bonne chance à quoi?
0: Il a dit bonne chance, Fanny.
2: Voilà. Ah oui.
3: Voilà, parce qu'elle a gagné. Voilà.
2: Oh, mais non!
0: Allez, vas-y.
2: Laurent, j'ai besoin. Là, c'est un bingo. Tu vas avoir 10 secondes pour citer un maximum. Donc, c'est la même chose, sauf que c'est les filles. Un maximum de groupes de filles ou de girls band dans la musique, dans tout ce que l'on connaît en France ou à l'étranger. Allez, concentre-toi. Top chrono. 10 secondes.
3: Ah, Totally Spice. Bravo, Fanny.
2: Oh non!
0: Oh non!
2: Les L5, les Bengals, les Bellstars, les Spice Girls, les Supremes, les Ronettes.
0: Eh oui!
2: À cause des garçons, il y en avait plein.
0: Les Andrew
2: plein.
0: Sisters, les Bananarama.
2: Yeah.
0: Bon, eh bien, ça veut dire, Fanny, que tu nous retrouves pour la finale de vendredi.
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0: Earth, Wind and Fire pour du fun que dans la bande-son d'ici. Et puis dans Otaka, nous aimons bien savoir comment les candidats ont rencontré leur chair et tendre. Et c'est ce que nous racontent dans un instant Chantal d'ici Normandie et Baptiste d'ici Loire-Océan. Ambiance amoureuse avec Valérie Damido et Eric Bastien sur votre radio ici.
1: Ah Chantal, ah, on va parler de la rencontre avec Didier. Eh oui, c'est presque.
2: C'est beau, ça.
1: Oh, on adore Elsa. Alors, elle sait, ils se sont rencontrés quand ils, parce qu'ils étaient dans le même collège. Voilà. Alors, lui, il l'avait déjà vu. Bon, elle ne l'a vu, pas trop vu. Hein. Tu l'avais pas repéré au collège, on va dire.
3: Non.
1: Voilà.
2: Non. Elle l'avait basé, quoi.
1: Non, elle l'avait pas vu, quoi. Ouais. Elle avait des vues peut-être sur quelqu'un d'autre. Mais par contre, vous vous êtes retrouvés au travail.
3: Oui, oui, tout à fait.
1: Vous étiez dans le même boulot.
3: C'est ça, on était dans une fabrique de caravanes.
1: Wow. Alors du coup, bon, bah, vous vous dites, tiens, bah, on était dans le même collège, vous décidez d'aller au restaurant pour le 14 juillet.
3: C'est ça.
1: Vous allez vous balader et vous montez en haut de la tour de l'abbaye.
3: C'est ça.
1: Et qu'est-ce qui s'est passé?
3: Et c'est là où on a échangé notre premier baiser.
1: Mmh. Oh, premier baiser partagé. Bon. Alors, c'était le premier baiser, ça c'était magnifique. C'était quand même en 1976. Ça noie, oui. Je dis pas.
2: Il a 50 ans cette année.
1: Eh oui, et c'était l'été de la canicule. Est-ce que tu t'en rappelles? Parce que moi j'avais 11 ans.
3: Ah,
1: et,
3: oui.
1: Ah voilà, l'été de la canicule.
2: Ah oui, oui.
3: Tout à fait.
2: Excusez-moi, j'étais pas là, donc je peux pas témoigner.
1: Je sais, hein. Mais moi je témoigne. J'avais 11 ans, on était au collège et on a eu très chaud. C'était vraiment la canicule.
2: Franchement, plus chaud que ce qu'on connaît ces dernières années.
1: Oui, c'était vraiment une canicule épouvantable. Mmh. Alors ça fait 50 ans que vous êtes ensemble, puisque vous aviez 16 ans. Oh là là là là. Vous vous êtes mariés en 1980.
3: Oui.
1: Et ça fait 46 ans de mariage, dis donc.
3: Et oui.
1: Oh, tu sais que c'est les noces.
3: 50 ans, on va faire la fête.
1: Ah bah j'espère bien, c'est les noces de l'avant, les noces d'or, pardon, n'importe quoi.
2: 50 ans les noces d'or.
1: 50 ans les noces d'or, mais comme ça. Oui, mais comme ça fait 50 ans que vous êtes ensemble, on n'a qu'à dire que c'est les noces d'or. Voilà.
3: Voilà, tout à fait.
1: Mais oui, comme ça tu te fais offrir de l'or. Bon, ma chérie, on va tout de suite marquer 5 points. Je le sais, je le sens. C'est la question cash. Une petite ambiance fermière.
2: Bonjour madame.
1: Bonjour. Alors, comment est-ce qu'on appelle un jeune coq châtré qu'on engraisse pour le consommer?
2: On dirait moi.
1: Comment on appelle un coq châtré qu'on engraisse pour le consommer? Top chrono, 10 secondes.
3: On a droit à plusieurs propositions.
1: Ah non, une seule chérie.
3: Une seule.
1: Vite.
3: Un coquelet.
1: Non ma chérie, c'est un chapon. Et oui, le chapon, on le châtre et on l'engraisse. C'est pour ça que sa chair est tendre et savoureuse. Bon, eh ben pas de point pour toi, mais maintenant tu sais quelque chose. Notre coq châtré, c'est à toi.
2: Baptiste est avec nous, Baptiste depuis midi. Baptiste, il a 22 ans, il est en couple avec Lana. Alors t'aimerais bien aller aux États-Unis, si j'ai compris. Tu voudrais aller à New York pour rencontrer ton idole, c'est Céline Dion. C'est un projet, t'en es où là?
4: Voilà, bah on réfléchit, on cherche, c'est surtout de la disponibilité avec... avec madame pour partir une semaine, 10 jours à peu près.
2: Mais elle est d'accord, c'est juste que vous faut juste accorder vos emplois du temps, en gros, c'est ça, il n'y a pas de...
4: Voilà, c'est ça, et d'accord. Puis trouver le budget aussi, parce que...
2: Okay. Elle est fan de Céline Dion, comme toi, ou non, pas plus?
4: Pas autant que moi.
2: Pas autant que toi. T'es fan jusqu'au bout, c'est-à-dire jusqu'où tu vas, toutes les émissions de télé, tous les albums, t'as des objets à la maison?
4: J'ai pas d'objets, mais... On a gagné des places avec ici Loire-Océan pour aller voir Génération Céline Dion.
2: Ouais.
4: Au Zénith de Nantes. Et c'est vrai que c'est un beau spectacle. Hein. C'est vraiment.
2: Ah, non, c'est bien, mais c'est pas.
1: Il faut, bah oui,
2: c'est
1: New York.
2: C'est pas Céline, quoi. C'est pas New York, là.
4: Ah, bah non, mais c'est mieux que rien.
2: Ouais, je te souhaite. Hein,
1: mais New York, parfois, on peut trouver des budgets de billets pas très chers.
2: Oui, c'est vrai, on s'y prend un petit peu à l'avance.
4: Voilà, c'est ça. Tu on regarde à peu près les billets d'avion, les locations. Ouais.
2: Alors, comme ça, on est maniaque aussi. Hein, on a un petit peu. Un petit défaut.
4: Très légèrement.
2: Très légèrement. Un peu perfectionniste aussi, très légèrement, bien sûr.
4: Voilà, c'est ça aussi, toujours modéré.
2: Oui, les choses doivent être faites bien et bien faites et à ta manière, modérée, quoi. Voilà.
4: Voilà, c'est ça.
2: Bien sûr. On est têtu, on n'est pas très patient, on est. Un petit défaut, quoi.
1: Bah, l'impatience de la jeunesse.
2: La jeunesse.
1: 22
4: voilà,
1: ans. Mais oui, 22 ans.
2: La fraîcheur.
4: Dans des situations, je peux être très patient. Mais...
1: Bah, oui, parce que tu es pompier.
2: Allez, parlons de cette rencontre rapidement avec Lana. Eh oui, il a rencontré Lana chez les pompiers, justement, à la caserne.
4: Voilà.
2: Mais qu'est-ce qu'elle faisait à la caserne, elle?
4: Bah, elle est pompier aussi.
2: Ah, ah, famille de pompiers.
4: Voilà,
2: de pompiers. Waouh.
4: Elle est pompier, ses parents sont pompiers aussi, donc...
2: Ah ouais, quand même. Et alors, du coup, qui a fait le premier feu.
4: Le premier pas, c'était elle.
2: Qui a fait le premier feu,
1: quoi. C'est elle.
2: C'est elle, le premier pas, le premier rendez-vous et tout. Bon, bravo, ça fait combien de temps que vous êtes ensemble avec Lana?
4: Ça fait un an et quatre mois.
2: Eh ben, je te souhaite que du bonheur pour vous deux.
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Medeiros, Bailar Calypso. Merci d'avoir passé l'heure du déjeuner avec nous et les meilleurs moments au taquet. Valérie Damido et Eric Bastien reviennent demain pour d'autres instants drôles et sympathiques sur votre radio ici.

0: Bonjour tout le monde, vous êtes ici, votre radio locale.
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0: Comment ça va, vous, ce matin? Ici, dès 5h, c'est ce petit moment de radio privilégié pour prendre son élan avant d'attaquer une nouvelle journée d'été, évidemment, toujours avec le sourire, évidemment, en musique. Tiens, Daniel Balavoine, bientôt dans vos oreilles. Et le tout agrémenté de quelques infos pratiques pour vous faciliter le quotidien. Bonjour, Valentine Lottès.
2: Bonjour, Johan. Bonjour à tous.
0: Dans l'actu, des hackers ont piraté les finances publiques une troisième fois.
2: Des données de la base des successions ont été volées après celles des impôts et du cadastre. L'inquiétude des Français dans les infos de 5 heures et le détail de ce troisième piratage. C'est dans une demi-heure l'info du jour.
0: Que faire lorsque votre facture d'eau s'emballe et que le chiffre correspondant à votre consommation semble être erroné? Eh bien, ce matin, par ici, les économies volent à votre secours et vous expliquent comment ne pas trop payer aux alentours de 5h13. Et puis, rien de plus facile pour gagner le paquet été. Vous prenez votre téléphone, vous appelez la radio et ce matin, on aimerait savoir comment se passe cette journée. Un peu même, on pourrait faire un petit bilan de l'été qui n'est pas encore terminé, mais ça ne saurait tarder. 0810 055 056. Merci d'être ici.
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0: C'est mercredi, le 19 août. Bon réveil, il est 5h. Le journal présenté par Valentine Lottès et à la une, les excuses du gouvernement après le piratage des données du fisc.
2: Une troisième fuite de données a été repérée dans la base des successions, cette fois après celle des impôts et du cadastre. Des centaines de milliers de Français sont donc concernés. L'administration est en train de les contacter par mail, Anouk Toutain, pour les prévenir, mais beaucoup ont besoin de plus d'explications qu'un mail.
3: Pas de ruée vers les centres des impôts ni de standards téléphoniques saturés, mais plus d'appels quand même depuis avant-hier de contribuables ayant reçu le fameux courrier électronique du fisc. C'est ce que constate Sandra Demarque. Elle est secrétaire générale du syndicat Solidaire Finances Publiques.
4: Même s'ils ont lu le courrier, ils ont besoin d'avoir la reconfirmation de quelles données ont été volées. Donc on est là pour les rassurer, pour leur peut-être un peu mieux expliquer de quelles données il ne s'agit pas, comme les mots de passe, les identifiants sur le compte impots.gouv.fr par exemple.
3: L'inquiétude se mêle souvent à la colère, selon Benoît Perrin, directeur de l'association Contribuables Associés, davantage sollicité aussi depuis quelques jours.
5: Les demandes les plus fréquentes des gens qui nous appellent, c'est sur comment faire pour que leurs informations confidentielles, donc leurs données fiscales, ne soient pas rendues publiques. Ils considèrent que c'est quelque chose qui est très intime et donc ils se sentent vraiment agressés par ce piratage.
3: De nombreuses personnes dont les données ont été volées sont actuellement en vacances ou n'ont pas encore reçu l'alerte du fisc. Les appels risquent donc de se multiplier ces prochains jours.
2: Et ce n'est pas tout. Où les mêmes pirates informatiques revendiquent maintenant le vol de millions de données à l'éducation nationale, les noms, prénoms, identifiants scolaires et dates de naissance de 815 000 élèves. Nous avons désormais droit à l'aide à mourir en France. La loi a été publiée cette nuit au journal officiel. Après plusieurs années de débats, le texte permet à certains patients, uniquement les majeurs et atteints d'une affection grave et incurable à un stade avancé, de partir grâce à une injection. Le gouvernement doit maintenant publier les décrets d'application pour mettre en pratique le texte dans les hôpitaux.
0: Ici, 5h02, deux Français dans une prison du Togo.
2: Des réalisateurs arrêtés il y a près d'un mois, précise le Quai d'Orsay, mais on ne sait pas pour quel motif. Le Togo, petit pays côtier d'Afrique de l'Ouest, est dirigé depuis plus de 20 ans par Faure Gnassingbé, successeur de son père, resté 38 ans au pouvoir, où Radio France Internationale est interdite d'émettre depuis l'année dernière. Plus une flamme dans le massif du Gros Bessillon, l'énorme incendie du Var est désormais éteint, près d'un mois après le début du feu et la destruction de 5700 hectares. Un combat remporté par les pompiers en partie, grâce à la météo, beaucoup plus supportable au sud, après des semaines de canicule, voire carrément frileuse au nord, où dans la Somme, il fera maximum aujourd'hui 23 degrés.
6: C'est merveilleux. Faut pas que ça dure trop quand même.
7: On veut de la fraîcheur, mais par chez nous, quand le temps change, ça risque de durer un moment.
8: Le temps s'est rafraîchi, on a eu du beau temps, là la pluie arrive. Alors en vélo, c'est pas cool.
9: Nous, on vient de Bruxelles, donc du coup, tout ce qui est valise, quand on part en vacances, il faut prévoir la grosse veste, les pulls, etc.
10: Et nous, on apprécie, parce qu'en plus, on vient de Bordeaux, donc on a eu très chaud, donc on apprécie vraiment la baisse des températures.
11: Ça nous permet de marcher plus longtemps surtout. Et moi, je fais 10 km km par jour de marche, donc pendant la canicule, j'avais réduit à 5.
12: Ouais, ça fait du bien, ça rafraîchit un petit peu, c'est cool.
8: Fallait s'en douter à un moment avec la chaleur qu'on avait, qu'on allait avoir de la pluie. Bon, c'est embêtant, c'est pendant les vacances, mais bon, on fait avec.
2: Et la science nous dira si cette météo a joué un rôle dans la réapparition d'une petite fleur disparue depuis 150 ans dans le département de la Sarthe. La nigelle des champs a de nouveau été aperçue il y a un mois. En danger critique d'extinction, les deux tiers des spécimens ont disparu en France depuis les années 70 à cause des nouvelles pratiques agricoles.
0: La Française Sophie Adenau est entrée dans l'histoire.
2: Elle fait désormais partie du club très fermé des 24 femmes astronautes à avoir quitté son vaisseau Olivier Aymon pour sortir dans l'espace.
13: Réaliser une sortie dans l'espace en scaphandre, c'est effectuer d'abord de longues vérifications de votre matériel en anglais. C'est ensuite réussir à vous extraire du sas de décompression dans lequel vous avez patienté, dernière marche avant de pouvoir flotter dans l'espace. Réaliser une sortie hors de la station spatiale internationale, c'est ensuite progresser pas à pas le long de celle-ci, en s'assurant du bon arrimage de vos câbles et mousquetons qui sont votre assurance vie, jusqu'à l'objectif du jour, une antenne parabolique défaillante qu'il va falloir démonter, les mains engoncées dans plusieurs paires de gants et grâce aux outils emmenés avec vous. Le travail est raconté à haute voix à votre partenaire de sortie, coordonné avec vos collègues astronautes qui vous surveillent et vous assistent depuis l'intérieur de la station et avec les équipes au sol qui vous guident dans vos opérations. Réaliser une sortie hors de la station, c'est faire face à l'imprévu. Quelques pièces récalcitrantes qui vous obligent à remettre la fin des travaux de remplacement de l'antenne à une prochaine fois après 6 heures de travail épuisant. Vous retrouvez l'intérieur rassurant de la station, patientez encore des dizaines de minutes pour vérifier que tout va bien, à l'abri, dans le sas enfin refermé, sans oublier de vous dire quelle journée, la première de ce type pour Sophie Adenau et pour une Française, la deuxième pourrait avoir lieu dès mardi prochain.
2: Et oui, puisque vous l'avez dit Olivier, l'une des antennes de communication avec la Terre n'est toujours pas réparée. Sophie Adenau, première Française à sauter dans le vide sidéral depuis la Station Spatiale Internationale, retournera donc dans l'espace la semaine prochaine. La météo, Johan.
0: On redescend sur Terre. Ça fait longtemps qu'on n'a pas vu de la pluie par ici. C'est le retour d'une perturbation ce mercredi avec des nuages, des pluies sur une large partie nord en France. Une perturbation accompagnée d'une baisse des températures assez conséquente. Et puis des pluies annoncées ce matin sur le Finistère, les côtes de la Manche, le nord et le Grand Est. C'est nuageux également sur la façade atlantique. Alors que dans le sud, le ciel, lui, sera dégagé avec un temps ensoleillé. Et puis pour ce qui est des températures, ce matin, on relèvera 19 à Biarritz, 18 à Cherbourg, 20 à Strasbourg et 24 à Montpellier cet après-midi sur une large partie nord de la pointe bretonne jusqu'au Grand Est en passant par le bassin parisien, pluie et nuages alors que dans le sud, le soleil va régner, quelques températures, 34 à Toulouse cet après-midi, 24 dans la capitale, 29 à Limoges et 34 la maximale à Montpellier et Perpignan. Comment ça se passe par chez vous ce matin? Vous nous l'écrivez, vous nous postez des petits messages comme vous avez l'habitude de le faire sur la page Facebook d'ici, on fait la météo ensemble.
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0: 1978, c'est l'année de sortie de cette chanson qui révélait un nouvel interprète. Voici Daniel Balavoine pour vous réveiller. 5h07.

0: c'est bien ici de nous écouter. Votre radio locale tout près de chez vous ce mercredi, il est 5h11.
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0: C'est la fin d'une époque à Lyon cette semaine. Le lustre monumental qui ornait le plafond de la gare Lyon-Perrache vient d'être définitivement retiré. Plus qu'un luminaire, c'est une œuvre d'art à part entière, rendez-vous compte. 4 tonnes, 9 mètres de haut, 7 de diamètre, voilà pour la mensuration. Après plusieurs jours de démontage, les cordistes sont venus à bout de cette œuvre installée il y a pile un demi-siècle. Une opération qui a été d'autant plus délicate que les ouvriers ne disposaient pas d'un plan de démontage. Il a fallu faire un petit peu à l'aveugle. Système D, 2 semaines il a fallu pour tout descendre. Il n'empêche, pendant longtemps, ce fut le plus grand lustre au monde, au temps de sa gloire, dans les années 70-80. Faut s'imaginer, il y avait la gare Lyon-Perrache, avec ce lustre, des néons de toutes les couleurs, ça tournait dans tous les sens. J'en rajoute peut-être un petit peu, mais on aurait dit un carrousel, un manège, bref, une autre époque. Au bout d'un moment, on a arrêté d'allumer ce lustre, et puis bah voilà, les voyageurs en transit ne le remarquaient plus. On l'a donc démonté, pour l'instant, on l'a stocké en lieu sûr, et il attend repreneur. Donc si vous avez un petit peu de place...
2: Dans votre salon.
0: Évidemment. Et bah pourquoi pas, faites donc un appel à qui de droit à Lyon. Bref, ce lustre, c'est presque un décor de cinéma. Ben justement, on va parler de cinéma ce matin à 5h12 dans le reportage d'ici.
2: Oui, et du dernier Spider-Man. Un Français, un très jeune Français, a participé à la promo du dernier film de Sony, repéré par ses talents de stop-motion sur les réseaux sociaux. Le reportage, c'est dans 3 minutes.
0: Vous l'avez vu ?
2: Oui.
0: Et exceptionnel.
2: C'est génial.
0: Les chansons d'ici, toujours, sont là. Lui aussi, il est exceptionnel. Les années 80 de retour avec Opus dans un instant, juste après avoir un petit peu économisé. Bonjour Valère Coréard, chaque matin avec vous un bon plan pour faire gonfler notre pouvoir d'achat et aujourd'hui vous allez nous parler de notre facture de consommation d'eau.
3: Oui, parce qu'il peut arriver qu'on se pose légitimement une question, est-ce qu'il n'y a pas un problème ? C'est notamment le cas quand on reçoit une facture qu'on trouve particulièrement salée par rapport à la précédente. Ça peut nous amener à cette question, est-ce qu'il n'y aurait pas une fuite d'eau par exemple, ou un souci de comptage de ma consommation d'eau, une fuite avant, une fuite après ? Bon, j'ai peut-être fait un peu plus de bain que la dernière fois, mais enfin de la doubler ou tripler la facture, faut pas exagérer. Et le problème, c'est qu'une fuite d'eau peut venir de nombreux endroits, une chasse d'eau, un cumulus, la robinetterie, une chaudière, et dans ce type de situation, si vous avez un doute sérieux, il est tout à fait possible de faire vérifier votre compteur d'eau déjà, ce qui pour autant ne vous exonérera pas à faire venir un plombier ou un professionnel pour vérifier telle ou telle installation.
0: Et si on a donc ce doute sérieux, à qui faut-il s'adresser pour faire vérifier notre installation ?
3: Alors déjà, en théorie, le service qui gère l'eau dans votre commune a l'obligation de vous prévenir en cas d'augmentation significative de votre consommation. Pour autant, si vous constatez cela lors de la réception de la facture ou que vous avez un doute, vous pouvez tout à fait vous adresser au service des eaux de votre ville et leur demander de venir vérifier votre compteur. Et puis sinon, c'est un plombier tout simplement qui va venir à la maison et ce sera à vos frais. Alors attention, un simple robinet qui goutte peut vous faire consommer jusqu'à 35 000 litres d'eau par an en plus. C'est absolument considérable. Soyez donc très vigilant à l'état de vos installations visibles avant de vous intéresser éventuellement à un dysfonctionnement plus important. Et si vous avez déjà rencontré ce genre de problème ou que vous avez des bons plans pour faire des économies d'eau, n'hésitez pas à nous écrire. Par ici les économies, @radiofrance.com.
0: Bien noté Valère. Demain avec vous, on parlera de covoiturage au quotidien. Vous nous expliquerez comment ce mode de transport peut nous permettre de réaliser de substantielles économies. En attendant, c'est mercredi matin, on se réveille ensemble. Il est 5h14.
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0: Et dans l'info d'ici, ce matin, à 5h15, la folle histoire d'un jeune Français fan de Spider-Man.
2: Vous connaissez forcément le héros de Marvel à l'affiche du nouveau film produit par Sony et en ce moment au cinéma. Eh bien, sachez que l'une des vidéos promotionnelles de Spider-Man, Brand New Day, a été réalisée par un jeune homme de 18 ans, Angelo Barrière, habitant d'Île-de-France. Sony l'a repéré sur les réseaux sociaux grâce à ses talents de vidéaste et notamment pour sa technique de stop-motion, François Vantéjou, de l'animation Image par image.
5: C'est une vidéo de 22 secondes postée en mars dernier, deux jours après la sortie de la bande-annonce officielle.
6: On voit Spider-Man voltiger dans cette animation.
5: Sur l'écran, plus de 130 images défilent. Tout a été tourné dans la chambre d'Angelo Barrière, 18 ans, avec l'une de ses figurines Spider-Man.
6: Je pense que ce qui a bien fonctionné, c'est aussi le choix de la musique qui rappelle fortement les thématiques du nouveau film, c'est-à-dire la solitude.
5: Le clip cumule plus de 16 millions de vues sur son compte Instagram et surtout, il a tapé dans l'œil des producteurs.
6: Pendant que je réalise une animation qui recrée une scène du trailer, je fais une petite pause et là je consulte mon téléphone. Je vois un mail dont l'intitulé est Spider-Man Brand New Day-Sony Pictures.
5: Pas d'arnaque et c'est à peine croyable pour le jeune homme. La société de production américaine lui propose de venir à New York pour tourner un clip avec Tom Holland.
6: Je tremblais, comme si j'avais froid. Mon cœur battait à 1000 à l'heure. En même temps, je réalisais pas trop et je me dis que c'est une opportunité de fou.
5: Quelques jours plus tard, le voilà dans un avion avec sa sœur et dans la valise, deux figurines Spider-Man.
6: Premier voyage aux États-Unis, premier voyage à New York. Dès qu'on arrive, j'ai été frappé par l'Empire State Building qui nous écrasait littéralement, moi et ma sœur.
5: La suite, c'est au 28e étage d'un immeuble en plein cœur de Manhattan, dans les bureaux de Sony Pictures.
6: Avec ma sœur, on se regarde, on se dit, ah, c'est bon, il est là, c'est vrai, c'est en train de se passer.
5: Sur son ordinateur, Angelo nous montre la rencontre avec Tom Holland, mais aussi John Bernthal, qui joue le Punisher.
6: C'est un peu comme si je regardais un film, j'ai un peu l'impression que c'est faux.
5: La mission, c'est de réaliser un film en 10 minutes top chrono.
6: J'étais littéralement en train de les diriger comme pour un film. Là, je leur explique la chorégraphie à faire. Ils étaient très, très enthousiastes à l'idée de faire ce stop motion, notamment Tom Holland. Je pense que c'est lui qui a convaincu John Bernthal. Parce que c'est lui qui parlait le plus.
5: Les deux stars jouent le jeu et le résultat, c'est une vidéo de 21 secondes postée sur les réseaux d'Angelo. Le jeune homme cumule aujourd'hui plus de 100 000 abonnés sur Instagram.
2: Puisqu'on parle de films, dans vos coulisses télé à suivre, Johan Rock.
0: C'est une série télé diffusée sur les réseaux sociaux en ce moment pour vos adolescents, dont on vous parle ce matin dans les coulisses. En attendant, on va faire un petit retour dans le passé. Souvenez-vous, l'été... Les années 80. C'est un grand été, hein. C'est un été de 10 ans, mais oui. Au milieu de cet été, il y a eu cette chanson qui est arrivée, qui a tout, qui a fait l'ambiance, qui a fait l'été de cette décennie. Voici Life is Live, opus sur votre radio. Bon réveil, il est 5h18.

5h21, ce mercredi matin, vous écoutez ici et vous faites bien. C'est un 19 août qu'ils sont nés. Le médecin urgentiste Patrick Peloux, médiatisé à l'été 2003, première canicule du 21e siècle, qui avait provoqué, rappelez-vous, une surmortalité chez les personnes âgées. Ce mercredi, c'est également l'anniversaire de la comédienne Valérie Caprisky, alors que de l'autre côté de l'Atlantique, Bill Clinton, 42e président des États-Unis, élu à la Maison-Blanche dans les années 90, fête aujourd'hui ses 80 ans. Un 19 août au 18e siècle, une comtesse célèbre voyait le jour, Madame du Barry, la fameuse roturière, devenue la dernière favorite officielle du roi Louis XV, l'une des dernières à avoir profité du faste du château de Versailles, avant de finir sous l'échafaud en 1793. Et puis c'est aujourd'hui la journée mondiale de la photographie, puisque c'est aujourd'hui, ce mercredi, qu'on célèbre l'anniversaire de cette invention qui a changé la face du monde. Enfin, aujourd'hui, petite pensée pour Groucho Marx, humoriste, comédien qui disparaissait il y a 49 ans, l'humoriste aux gros cigares et moustaches peintes, membre des fameux Marx Brothers, avait quelques classiques laissés au cinéma, en noir et blanc, des classiques, et puis de nombreuses saillies, des petites phrases dont ma préférée, je n'accepterai jamais d'appartenir à un club qui m'accepterait pour moi.

0: magasin. Est-ce que vous êtes chaud ce soir?
1: On a une liste de matos, on doit aller le chercher au stock et le mettre sur le chariot. Tu sais, c'est lourd tout ça.
2: Ah, on a l'habitude.
1: Ça va, Escobar?
3: Bien sûr que ça va.
2: Tu as un trou, toi, dans l'oreille?
4: C'est Boris Barou qui réalise cette série humoristique conçue pour le digital. La comédie, il l'a grandi avec. D'abord parce que son père se prénomme Olivier, la moitié du tandem Cadet-Olivier, et puis parce que Internet, il est tombé dedans quand il était tout petit.
5: J'ai d'abord été un spectateur. Moi, je regarde YouTube depuis que je suis tout petit. J'ai grandi aussi avec cette génération-là. En commençant à écrire et en commençant à réaliser, à jouer aussi, j'ai pu me faire ma place aussi sur YouTube et faire des créations, etc. Donc, je me suis toujours senti assez proche de ce milieu-là parce que c'est un levier. Quand j'ai vu que je voulais faire ça, de créer du contenu, de raconter des histoires, etc. Ça m'a paru être le meilleur billet pour le raconter. Et au passage, évidemment, j'ai rencontré les Squeezie, les Cypriens. J'ai pu les regarder et aussi m'inspirer d'eux, qu'ils fassent de la fiction ou du divertissement. Je trouve qu'il y a beaucoup à prendre.
4: Et justement, au casting du magasin, on retrouve nombre de youtubeurs qui jouent leur propre rôle dans la série. Juju Fitcats, Étienne Moustache ou Justin Bisou. Si leur nom ne vous dit rien, vos enfants, eux, verront forcément de qui il s'agit. Rassurez-vous, parmi les guests, on trouve aussi quelques figures familières de notre bonne vieille télévision, comme Samuel Etienne et Jamie Gourmaud. Au total, 24 épisodes de 3 minutes maxi pour cette première saison. Car une série écrite pour les réseaux sociaux, ça signifie un format différent de celui de la télé, comme me l'a expliqué son réalisateur.
5: Oui, il faut pour moi faire attention à la plateforme de diffusion, à la manière dont c'est diffusé, à qui va consommer le contenu. Parce que voilà, il y a des codes et il ne faut pas non plus complètement s'en passer. Oui, il a été question de rythmer peut-être un petit peu plus la série parce qu'elle est faite pour les réseaux sociaux que si on avait fait en 8x52 pour une plateforme. C'est pas la même dynamique. Je trouve ça intéressant de prendre en compte, ouais, le biais de diffusion et de savoir coller à ça. Donc oui, il faut qu'on comprenne l'enjeu de l'épisode assez rapidement pour qu'il puisse rester et nous suivre.
4: Le magasin, c'est une série à découvrir cet été sur la plateforme France.tv. Et les coulisses télé sont à retrouver en replay, en podcast sur le site ici.fr. J'espère que vous allez bien. On se réveille ensemble ce mercredi matin en musique avec Mylène Farmer. Nouveauté à qui le tour sur votre radio locale, 5h26.

écoutez ici avant de retrouver le 90 secondes sur votre radio locale et vos infos justement locales. Il est temps d'accueillir Stéphane Bern pour son grand voyage quotidien dans l'histoire de France. Ce matin, Stéphane, retour au temps

0: des crinolines et des couronnes impériales.
1: Avant les influenceuses et la Fashion Week, il y a eu Eugénie, première ambassadrice du luxe français. L'original, la vraie, sans filtre Instagram et sans placement de produits. Nous sommes le 30 janvier 1853, jour du mariage d'Eugénie avec Napoléon III. Le Conseil de Paris lui offre une parure de diamant à 600 000 francs. On est loin du collier de macaroni fabriqué pour la fête des mères. Diamonds are a girl's best friend. Mais Eugénie refuse. L'argent servira à créer l'Institut du Collier, un établissement de bienfaisance, grande princesse et grande classe. Mais pour son trousseau, elle ne se prive pas. 52 robes, des fourrures, des dentelles et un éventail Mélériot. Eugénie l'a compris, la France du Second Empire veut retrouver l'éclat de Versailles. Place alors aux bals, aux soieries, aux crinolines qui s'élargissent à mesure que l'Empire s'affirme. Et pour ce faire, Eugénie s'entoure d'un jeune couturier anglais, Charles Worth. Ensemble, ils inventent la haute couture. Ils créent, elle incarne. Chaque robe devient une vitrine du savoir-faire français. On connaissait la règle des 5 fruits et légumes par jour.
2: Pour bien grandir,
3: mange au moins 5 fruits et légumes par jour.
1: Eugénie, elle, prend l'habitude de porter 5 robes par jour. Et jamais la même. Les anciennes sont revendues aux Américaines, prêtes à payer cher un ourlet impérial. Et pour l'inauguration du canal de Suez, en 1869, elle en emporte 500. En 1870, quand l'Empire s'effondre, Eugénie troque la soie pour le gris et s'enfuit des Tuileries. On dit alors qu'elle n'a pris que 2 mouchoirs. En réalité, dans les mouchoirs, il y avait ses bijoux et un coffre bien garni. En octobre 2025, son diadème aux 2000 diamants volés au Louvre nous rappelle qu'en matière d'éclat, Eugénie reste inimitable.
4: Tous les matins à 7h06, Stéphane Bern voyage dans le temps. Ce mercredi également, ici, notre invité est un ou une libraire pendant l'été. Il vous recommande son roman Coup de cœur. Ce sera tout à l'heure un petit peu avant 6h-10. On ira du côté d'Amiens. Pour l'heure, il est 5h30. L'info en France et dans le reste du monde, c'est l'heure du 90 secondes avec Valentine Letesse.
5: La France adopte l'aide à mourir. La loi a été publiée cette nuit au Journal officiel. Une fois parus les décrets d'application, les majeurs atteints d'une maladie grave, incurable à un stade avancé, pourront s'administrer un produit létal en présence d'un soignant. Nos systèmes d'information comportent des faiblesses. Le ministre des Comptes publics le reconnaît publiquement et il s'excuse après le 3e piratage des données du fisc. C'est l'info du jour dans un instant. Les hackers revendiquent maintenant le vol de données de millions d'élèves et d'enseignants. La légionellose est de retour en Savoie. 3e mort de plus de 80 ans. Cette maladie infectieuse touche les poumons et se transmet par l'inhalation de micro-gouttelettes d'eau. Les autorités sanitaires recherchent toujours l'origine de la contamination. Un mois de flammes, de fumée et de cendres, mais ça y est, l'incendie du Gros Bessillon est éteint dans le Var. 5700 hectares de forêt ont été détruits dans cet incendie. Pour en venir à bout, 11 000 pompiers de France et d'Europe ont été nécessaires. Comment dissuader les visiteurs d'effectuer un salut nazi? Ça paraît fou et pourtant, c'est la question posée en ce moment entre les murs du musée de la Résistance de Besançon, où les saluts nazis dans la salle où un drapeau du Troisième Reich est exposé s'enchaînent depuis des mois. C'est la première astronaute française à quitter son vaisseau spatial pour se jeter dans le vide sidéral. Sophie Adnaud a passé hier plus de 6 heures dans l'espace pour réparer l'une des antennes de communication avec la Terre de la Station Spatiale Internationale.
4: Vous écoutez ici ce mercredi, il est 5h32 et l'info du jour, c'est cette 3e fuite dans les données du fisc.
5: Après celle dans la base des impôts, puis du cadastre, celle des successions. Une faille pas du tout de la même ampleur, selon la Direction Générale des Finances Publiques. Les informations volées sont, selon elle, Boris Allier, beaucoup moins sensibles.
6: Cette 3e intrusion a visé la plateforme des successions vacantes, un site méconnu, accessible à tous. Il permet notamment de consulter l'état des successions qui ne sont pas réclamées ou qui sont refusées par de potentiels héritiers. Amélie Verdier, la directrice générale des finances publiques.
7: Simplement, l'attaquant a eu accès
2: quelque part un journal des demandes qui dit que monsieur ou madame Intel a cherché à savoir si telle succession était vacante ou non. Je ne minimise pas le fait que c'est du vol de données, mais on n'est pas du tout sur des données fiscales.
6: Après les données fiscales et les données cadastrales, c'est donc une nouvelle preuve de la vulnérabilité des systèmes d'information, reconnaît le ministre des Comptes publics, David Amiel.
7: Certains systèmes sont anciens et donc plus lourds à sécuriser. Cette dette technique doit être réduite et la réduire exige d'y mettre des moyens humains et financiers qui sont absolument prioritaires.
6: Parmi les mesures promises, l'élargissement de la double authentification pour protéger les comptes professionnels des agents des impôts. Quant à l'audit mené par l'Agence de sécurité des systèmes d'information, ses résultats seront rendus le mois prochain.
5: Et le ministre des Comptes publics s'excuse. Ce qui est arrivé est insupportable pour les Français, ajoute David Amiel. Si vous êtes concerné, le fisc vous contactera directement par mail pour vous mettre en garde sur les risques. Mais d'ores et déjà, sur ici.fr, on vous explique comment protéger vos données, comment repérer un piège de phishing, une tentative d'hameçonnage ou quoi faire en cas d'usurpation d'identité avec notre chronique Vie numérique, vie privée.
0: Et elle est à retrouver évidemment en podcast. Merci Valentine. C'est le retour d'une perturbation ce mercredi sur une grande partie nord avec des nuages, des pluies et puis une perturbation accompagnée également d'une baisse des températures avec des pluies annoncées ce matin sur le Finistère, les côtes de la Manche, le Nord, le Grand Est. Nuageux aussi mais pas pluvieux a priori sur toute la façade ouest, la façade atlantique, alors que dans le sud, en revanche, le ciel va être dégagé, un temps ensoleillé, et puis va faire chaud. 19 degrés ce matin à Biarritz, 15 à Aurillac, 20 à Strasbourg, et 24 en milieu de matinée déjà à Montpellier, puis cet après-midi sur une large partie nord du pays, qui ira de la pointe bretonne jusqu'au Grand Est en passant par le bassin parisien, eh bien le programme sera pluie, nuages et de l'humidité donc pour la tendance, alors que dans le sud le soleil va régner avec des températures estivales, un mercure qui affichera par exemple 34 en Occitanie à Toulouse, 24 à Paris, 29 à Limoges, 34 pour la maximale à Montpellier et Perpignan. Comment ça se passe par chez vous ce matin? Vous nous le dites, vous nous l'écrivez surtout, comme l'a fait Didier en Auvergne, qui vit à Saint-Éloi-les-Mines. C'est dans le Puy-de-Dôme. Il a relevé ce matin, Didier, 16 degrés, un ciel mitigé, mais pour l'instant, pas de gouttes. Merci à vous, Didier. Dominette, elle, vit à Cormontreuil. Ça se trouve près de Reims. Il fait 17 degrés. Puis 21 degrés prévus ce matin à Martin-le-Ginoux. C'est Alexandre qui nous donne l'info. Tiens, allez, une dernière pour la route. On part dans l'Avendoux cette fois-ci où vit Eddy. Il fera 24 degrés ce matin. Ça se passe comme ça ici. On mélange et on croise les infos et les données. Ça s'appelle la météo ensemble et c'est ici évidemment sur votre radio locale.
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0: Écoutez-moi ça. C'est le son des années 80. Glenn Frey, montez le volume de la radio. Encore, encore, encore un peu. Enfin voyons, tant pis pour les voisins, on se réveille ensemble. Et après, il arrive ce qu'il arrivera. Bon réveil.

0: À l'époque, cette chanson, c'était sur la BO du film Le Flic de Beverly Hills. J'espère que vous allez bien. C'est mercredi matin, vous êtes ici et il est 5h40.
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0: Et ici, tous les jours, ensemble, on évite les arnaques. Aujourd'hui, Valentine, ce pourrait être un dicton qui peut arnaquer une fois, le peut une seconde fois.
2: L'arnaque à la double détente ou comment se faire arnaquer deux fois, coup sur coup, lorsqu'on reçoit un PV de stationnement par SMS. Aude Razo nous explique tout dans quelques minutes.
0: Et nous, on ne vous arnaque pas, on vous fait du bien, avec la musique notamment.
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0: Et Johnny, qui viendra susurrer dans vos oreilles d'ici quelques minutes. Pour l'heure, souvenir, c'était les années 90 avec une chanson qui, elle, ressemblait aux années 70, à la production, à la composition Lenny Kravitz, au chant, à l'interprétation Vanessa Paradis, Be My Baby. Merci d'être des nôtres. 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

0: 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Dans un instant, c'est pas vrai, votre rendez-vous anti-arnaque.
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0: 5h43, chaque matin, c'est pas vrai, votre rendez-vous anti-arnaque avec vous, Aude Raso. Aujourd'hui, vous nous alertez sur l'arnaque. À la double détente, elle fait des ravages, c'est quand on se fait arnaquer deux fois, coup sur coup.
4: Oui, je vous raconte cette fois l'histoire de Florent. C'est un collègue, il m'a raconté ça l'autre jour. Florent reçoit un jour un texto pour un PV de stationnement. Il clique sur le lien qui lui est proposé et là, il tique un peu. Il me dit « je trouvais que le site était bizarre ». Donc il ne fait rien, il ferme tout. C'est là qu'arrive la deuxième arnaque, la seconde détente. Le soir même, son portable sonne. « Je suis votre conseiller bancaire », dit le monsieur au bout du fil. « Est-ce que vous n'auriez pas cliqué ce matin sur un site un peu étrange ?» Florent répond que oui, et le banquier, enfin le faux banquier, lui dit qu'un prélèvement de 2 400 € est en cours sur son compte en banque et qu'il faut réagir très vite. Il lui envoie une notification sur son téléphone. Florent clique et patatras, il ne voit pas qu'il est en train de valider le débit de 2 400 €.
0: Alors Aude, est-ce que finalement Florent a pu se faire rembourser ?
4: Il a réussi, effectivement, et il a même réussi à faire arrêter le voleur. Je vous raconte, Florent comprend son erreur, il contacte sa banque, la vraie cette fois. La banque refuse tout net de le rembourser. Monsieur, vous avez validé ce paiement, vous êtes fautif, pas de remboursement. Mais là où Florent a beaucoup de chance, c'est que le voleur n'était quand même pas bien malin. Sur le débit, Florent voit écrit 2 400 € Airbnb. En fait, son argent a été utilisé pour payer une réservation. Florent appelle donc Airbnb. L'entreprise le rembourse illico et cerise sur le gâteau, elle appelle la police. Et la police s'en va cueillir le malfaiteur dans le chalet savoyard qu'il avait réservé, pris la main dans le sac.
0: Merci Aude Raso, il est 6h moins le quart en prévision de l'épisode du jour du monde merveilleux du vivant. Allez donc chercher un verre d'eau, promis, dans 5 minutes vous n'allez plus le voir différemment. Et pareil, ce sera grâce à Benoît Prospero qui arrive dans un instant. Le temps d'écouter Vita, ça fait mal sur votre radio locale. Merci d'être là.

0: 7, c'est mercredi, ici. Bienvenue dans cette nouvelle journée d'été. Le plaisir de vous savoir de l'autre côté et de se rapprocher de Dame Nature. Soyez les bienvenus dans le monde merveilleux du vivant. Aujourd'hui, trois choses à savoir sur un être vivant auquel on ne pense pas tout de suite quand on nous dit être vivant. L'eau, tout simplement. Bonjour Benoît Prospero.
1: Et pourtant, bonjour à toutes et tous au programme Création, Mémoire et Glaçons. Et donc d'abord, première chose à savoir, sachez que sur la Terre, sur cette planète océan, l'eau ne se crée jamais. Elle circule, elle se transforme, elle voyage dans un cycle infini et fermé. Elle passe d'un réservoir à l'autre, de la mer aux nuages, du sommet des montagnes aux profondeurs des roches. Oui, elle change de forme, mais elle reste fondamentalement la même, et ce, depuis les premières vapeurs terriennes en fait. C'est-à-dire il y a environ 4 milliards d'années.
0: Ça fait longtemps quand même.
1: Ah bah oui. Et à ce sujet, deuxième chose à savoir, l'eau a une mémoire. C'est-à-dire qu'avant d'arriver dans votre verre, l'eau que vous voyez a probablement séjourné dans l'immensité salée des mers, puis sous l'effet du soleil s'est envolée, s'est purifiée dans l'atmosphère. Puis le vent a poussé les nuages, alors elle est retombée sous forme de pluie, elle a ruisselé le long des versants et des feuilles d'un chêne, s'est infiltrée dans le sol à travers les couches de terre pour se reposer durant des siècles dans le silence des nappes phréatiques. Ou peut-être a-t-elle dévalé des rivières, ces artères qui acheminent la vie jusqu'à vos cellules.
0: À moins qu'elle n'ait été épuisée par les racines d'une forêt.
1: Vous avez tout compris. Et alors, troisième chose à savoir sur l'eau, un glaçon flotte. Alors je sais, de l'eau dans de l'eau, ça peut paraître banal. Et pourtant, vous avez devant vous une anomalie miraculeuse aux propriétés qui semblent défier la logique et les lois de la physique. L'eau est plus légère à l'état solide qu'à l'état liquide. Et c'est pour cela que la glace flotte au lieu de couler. Et ça, qu'est-ce que ça change? Eh bien, sans cette petite curiosité physique, sans ce déséquilibre de la perfection, les fonds marins gèleraient entièrement et la vie n'aurait jamais pu s'épanouir. Appelle-moi Gecko et regarde-moi courir au plafond pour voir le monde à l'envers, le monde vivant. Vivant et merveilleux, préservons-le. Et merci aux auteurs du livre publié aux éditions La Relève et La Peste qui s'intitule O-E-A-U, bien
0: merci,
1: évidemment.
0: Merci Benoît Prospero. On va voir différemment notre verre d'eau. Bon verre d'eau à vous si vous êtes de l'autre côté avec les tartines, le café, le thé. L'eau, c'est la vie. C'est un bon slogan publicitaire, ça. Il est 5h49. Vous êtes bien ici. On se réveille ensemble.
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0: Et c'est à la une de la presse, comme tous les mercredis à cette heure-ci, des librairies aux quatre coins du pays vous recommandent leurs romans favoris.
3: Et ce matin, on part à Amiens, à la librairie Martel, où nous attend Marie Godefroy.
0: Bonjour Marie.
4: Bonjour Yoann.
0: On s'est déjà parlé il y a quelques semaines dans cette émission, vous êtes libraire à Amiens. Est-ce que lorsqu'on est libraire, on voit rentrer des clients différents du reste de l'année quand on est en période estivale?
4: Tout à fait, on va avoir des clients touristes, donc de passage. On a aussi la chance en Haute-France d'être une terre vraiment touristique de par la baie de Somme, mais aussi de par l'histoire qu'on a par rapport à la guerre. Donc on a énormément de clients étrangers qui viennent également.
0: Les vacances d'été, c'est un moment privilégié pour se consacrer à la lecture. On a du temps, plus que pendant l'année. C'est le moment de se plonger dans un livre.
4: C'est un temps un peu suspendu, oui. On est peut-être moins pris dans les rouages de la vie quotidienne et on accorde peut-être un peu plus de temps à la lecture et c'est pour le plus grand bonheur des libraires.
0: Vous êtes libraire depuis 3 générations. Il y a un genre littéraire dont vous raffolez en particulier?
4: Moi particulièrement, c'est le polar, notamment depuis ces dernières années, on est passé vraiment sur un cran au-dessus en termes de polar. Nos auteurs et nos autrices polar abordent des thèmes sociétaux très intéressants sous un prisme toujours passionnant de l'enquête policière.
0: Ce matin, il ne sera pas question de polar, mais de recherche. Lily, désespérément, c'est le roman que vous avez choisi qui a la particularité d'être signé d'une autrice qui est de chez vous. Elle s'appelle Karen Ponte. En quelques mots, qui est-elle?
4: Alors, Karen Ponte, c'est une autrice qui a su s'imposer parmi les plus grands, les plus grandes. C'est effectivement une autrice qui est de chez nous, donc on en est assez fiers, et qui est fidèle à notre librairie, c'est-à-dire qu'elle vient très régulièrement. C'est aussi sa façon de soutenir les libraires qui sont là à ses côtés jour après jour.
0: De quoi parle-t-il ce roman?
4: Lily, C'est une jeune femme qui est un peu victime des réseaux sociaux, c'est ce qu'on dirait aujourd'hui. À la suite du décès d'une de ses stars préférées, il y a un changement en elle qui va s'opérer. Dans son quotidien, tout doit être absolument parfait. Elle va décider de tout claquer et de partir dans un village isolé qui a été inventé par l'autrice et qui s'appelle Valflore-les-Bains. Et loin de ses repères, Lily, elle va devoir affronter pour la première fois la solitude. Et ça, elle n'en a vraiment pas l'habitude. On va être entraîné dans un récit sur l'importance de se recentrer et de savoir déconnecter pour mieux se retrouver.
0: Vous avez trouvé des affinités avec le personnage principal, Lily ?
4: Moi, personnellement, pas forcément, parce que les réseaux sociaux, j'essaye de m'en tenir éloigné. En revanche, là où j'apprécie toujours l'écriture de Karen Pont, c'est l'humour et la tendresse.
0: Recherche Lily désespérément, c'est le roman de Karen Pont, Le choix de Marie Godefroy, à la librairie Martel à Amiens, qui fait partie du groupement des libraires Ensemble. Merci d'avoir été notre invitée ce matin, Marie.
4: Merci à vous, Johan.
0: Il est 5h52 dans la tendance ce mercredi des hommes et des femmes qui divorcent sur le tard. C'est à venir, après Johnny. J'ai oublié de vivre. C'est pas vrai, il n'a pas oublié de vivre et surtout de faire de belles chansons. La voici, cette chanson incroyable sur votre radio locale, 5h53.

0: 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Dans quelques minutes, il sera à 6h, l'heure de retrouver les infos tout près de chez vous sur votre radio locale. Ça vous laisse le temps d'accueillir Muriel Jordan qui vient décrypter, comme tous les matins, la tendance du jour. Muriel, ce mercredi, on va s'intéresser au divorce tardif.
1: Oui, divorcer à 50, 60 ou 70 ans, c'est tendance. Et ça porte même un nom, les divorces gris. Référence, vous savez, aux cheveux grisonnants. Comme on vit de plus en plus longtemps, forcément, on peut avoir envie de se séparer au-delà de 50 ans. Continuer à faire la bouffe, la vaisselle, le ménage, quand on commence à avoir mal au dos et de l'arthrose. Je comprends que ça puisse vous gonfler.
2: Peux-tu, s'il te plaît, me donner juste un petit signe que tu m'aimes encore un peu?
1: Non, mais c'est vrai, quoi, vous l'avez remarqué, les seniors, ils font de plus en plus jeunes. Certains ont 75 ans, ressenti 27. J'en ai trouvé plein sur YouTube et sur les réseaux sociaux, tous très inspirants.
3: L'âge où je me suis sentie vraiment très à l'aise, c'est surtout vers mes 50 ans.
4: Bonjour, je m'appelle Nicole, j'ai 73 ans. Je marche, je fais au moins 10 000 pas par jour.
5: Je m'appelle Joël, j'ai 61 ans, je suis jeune retraité et je suis bénévole à un festival de musique.
1: Donc, si vous pensez que les personnes âgées passent leur vie derrière leurs fenêtres à épier les voisins, qu'ils sont dans les bus exprès aux heures de pointe ou qu'ils sont planqués derrière la porte d'entrée à regarder dans le Judas, c'est faux, enfin, en partie. Oubliez ces clichés, les seniors sortent, font la teuf, divorcent quand ils ne s'aiment plus et profitent d'une forme de liberté nouvelle.
0: D'autant que divorcer n'est plus quelque chose de honteux ni d'inconcevable comme ça l'était avant.
1: Oui, c'est d'ailleurs la première génération de retraités qui osent se séparer sans culpabiliser, sans se soucier du regard des autres. Ils ont besoin de renouveau, ils l'assument. Et attention messieurs, tremblez, parce que ce sont les femmes de plus de 60 ans qui sont souvent à l'initiative de la séparation. Elles hésitent moins à partir, même quand le mariage a duré des lustres. Logique, hein, elles vivent une indépendance financière et sociale qui n'existait pas comme ça auparavant. Autre cas de figure, des seniors qui sont ensemble, mais qui vivent séparément pour casser la routine, comme l'explique que cette retraitée au micro de M6.
6: On n'a pas envie d'être tout le temps ensemble parce que quand on est ensemble, là je fais à manger mais c'est pas une corvée. C'est le plaisir de savoir qu'on va partager un repas à deux. Alors que quand tu fais au quotidien tous les jours à manger, c'est pas tout à fait la même chose.
1: Bon, mais si on veut éviter le divorce gris et qu'on veut garder un mariage tout rose bonbon, pas facile, hein. D'où ma question posée à ce couple de seniors croisés dans la rue.
7: C'est quoi le secret d'un couple qui dure?
8: Oh là, ça fait... Depuis quand? Depuis 78 qu'on se connaît. 1978.
7: Oui, oui, c'est ça.
8: Ah, les tâches ménagères, bah oui. Bah,
7: elles sont partagées chez nous.
8: Oui, après, c'est...
7: Déjà. Elles ont toujours été partagées, d'ailleurs.
1: Ah, la charge mentale, un fardeau qui n'a pas d'âge. Bref, divorcer quand on est grand-parent, c'est de plus en plus tendance. Le divorce gris pour revoir la vie en rose est davantage accepté. Bon, bah moi sur ce, je vous laisse, hein, parce que ouais, je dois passer l'aspi. Dites-moi juste un truc. Quand vous avez divorcé, lequel des deux a eu la garde de l'aspirateur?
0: On vous répondra demain. Merci Muriel Jordan. C'était un plaisir de démarrer cette journée avec vous. On vous laisse avec toute l'équipe d'ici matin.
9: Oui.
0: Excellente journée.
9: Salut Johan, à demain.
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9: Ici matin. Bonjour la Creuse, ravi de vous retrouver. J'espère que tout va bien. Bonjour Solène Delarquier.
12: Bonjour Gaëtan, bonjour tout le monde.
9: Bien dormi?
12: Ben oui.
9: Ah, ça commence à être mieux quand même.
12: Oui,
9: hein, petit à petit,
12: je l'attendais. Ben oui, il fait frais maintenant.
9: Exactement.
12: Nuit.
9: On a vécu une journée exceptionnelle hier avec le Tour du Limousin. On va revenir là-dessus évidemment sur cette première étape. Bonne fête aux gens d'aujourd'hui. C'est ici Creuse qui vous réveille. Merci de nous retrouver en ce mercredi 19 août, 6h. 27 à 32 degrés, point complet sur le temps à la fin du journal ici Creuse premier sur l'actu creusoise. Solène, la Creuse, plus que jamais terre de vélo.
12: La première étape du Tour du Limousin, vous l'avez dit Gaëtan, est arrivée en Creuse hier à Dun-le-Palestel et c'est un Français, Noah Isidore, qui a remporté l'étape. Durant cette étape, les coureurs ont parcouru quasiment 100 km dans le nord-est de la Creuse et ils étaient très attendus, comme vous l'avez constaté Thibaut Pointeau. Vous vous êtes posté à Fresline.
13: Le plus dur, c'est déjà de savoir où se placer.
14: On va se mettre en face.
15: Oui, il y a le tournant. Il y a le tournant sur la place du village. Et là, il y aura une grosse belle descente qui vont arriver. Position de l'œuf, ça va être absolument superbe. Non, non, il faut qu'on puisse crier.
13: Une fois assis, je m'assois. Le spectacle peut commencer.
15: Ils arrivent. Vite, vite, vite, vite, vite.
16: Les applaudir. Tiens, les voilà, les gaillards.
13: Un spectacle de courte durée.
15: Merveilleux.
13: On a envie de revoir.
17: On va retourner les voir. Ça. Deuxième passage, la scène du Noise.
13: Alors c'est reparti pour des cris jusqu'à l'arrivée à Dun-le-Palestel.
18: Beaucoup de monde en Creuse et en particulier à Dun-le-Palestel aujourd'hui.
19: Ça permet justement de refaire découvrir notre département. Ça nous ramène une certaine jeunesse.
13: Une jeunesse qui a fait le pied de grue pour des autographes.
20: Émilien Jacquelin, Aurélien Pareman.
10: Paris peintre et on attend Weichprofer. On l'avait déjà vu au critérium dedans.
13: Et les applaudissements ont continué à Dain jusqu'au dernier coureur.
14: Bah, ils ont du mérite quand même.
15: Tout à fait, hein. Ils pédalent longtemps. Hein.
13: C'est le Belge Mathias Vivier qui est bon dernier au général avec 27 minutes de retard.
12: Il aura au moins eu le temps de profiter de l'ambiance. Si on regarde du côté de la tête de la course, quatre coureurs ont roulé seuls une bonne partie, mais l'échappée a été reprise à une vingtaine de kilomètres de l'arrivée. Et c'est donc le Français Noah Isidore qui endosse le maillot jaune de leader, coureur de l'équipe Décathlon CMA-CGM. Le Creusois Baptiste Vadic termine quant à lui sixième de cette étape. Aujourd'hui, le Tour du Limousin sera en Dordogne. Le peloton va disputer la deuxième étape entre Salignac, Évigue et Lannouaille. Ce sera la plus longue étape de cette édition avec 184 kilomètres. Une journée en trompe-l'œil avec quelques surprises, promet Christian Courbataire, le président de la course.
20: Quand les coureurs vont prendre le départ, ils vont dire mais la Dordogne c'est facile parce que c'est plutôt des faux plats descendants. Sur 50 bornes, c'est relativement facile. Ils vont dire oh, mais si c'est ça l'étape de la Dordogne, on est tranquille. Oui, mais sauf quand ils vont arriver dans les 50 derniers kilomètres, ça va faire mal. Parce qu'il y a 6 meilleurs grimpeurs qui sont répertoriés, dont 5 dans les 50 derniers kilomètres. Et c'est les boucles de l'Auvézère, c'est les boucles de l'Alou aussi. Il y a une petite rivière qui s'appelle l'Alou, là-bas, qu'on va remonter et descendre à plusieurs reprises. Et pour une arrivée à Lannouaille, Lannouaille qui avait déjà été ville étape par le passé, mais là, ça va être compliqué pour une arrivée au sprint, je pense. Il peut y avoir un sprint, mais en petit comité, quoi, d'une quinzaine, vingtaine de coureurs, mais je vois pas un sprint massif arriver à Lannouaille.
12: Départ prévu à 12h10.
9: La route n'est pas un terrain de jeu.
12: C'est le message que veulent faire passer les gendarmes creusois. Ils ont contrôlé dimanche deux conducteurs à 181 km/h sur la nationale 145, vitesse retenue 171 au lieu des 110 autorisés et même 100 pour les jeunes permis, ce qui est le cas de l'un de ces deux chauffards. Leur voiture et leur permis ont été saisis. Idem pour un motard en Haute-Vienne, contrôlé lui à 200 km/h sur une route départementale, 200 au lieu de 90. Donc, 2 hectares de sous-bois ont brûlé hier à Bona. Le feu s'est déclaré en fin d'après-midi au niveau du château de Mornay. Une vingtaine de pompiers se sont mobilisés pour le maîtriser. Les pompiers de la Creuse toujours solidaires. Une nouvelle équipe est partie en renfort dans les Landes. 8 femmes et hommes partis à l'Union où l'incendie ne progresse plus mais n'est pas encore arrêté. C'est le 16e départ d'un contingent creusois depuis le début de l'été et le patron des pompiers dans le département prévient d'ailleurs que compte tenu de la sécheresse et de la chaleur, cet accord sur les renforts ne s'arrêtera pas fin août comme prévu au départ et devrait continuer en septembre.
9: Un coup de pouce pour le porte-monnaie et une bouffée d'air avant la rentrée.
12: Près de 3800 familles creusoises ont reçu l'allocation de rentrée scolaire versée par la CPAM, une aide de 466 euros par enfant, de quoi se serrer un peu moins la ceinture au moment des achats de fournitures ou pour payer la licence à un club sportif par exemple. Anaïs a pu en profiter dès hier. Cette maman de 4 enfants en recherche d'emploi a fait les courses de la rentrée.
21: C'est une aide en plus, c'est trouver toutes les petites astuces pour arriver à faire quelques économies pour faire plaisir aux enfants aussi derrière, pour je ne sais pas, un t-shirt, une autre paire de chaussures, enfin voilà, ce que je ne dépense pas là, je peux le réinvestir dans autre chose en tout cas. Puis bon, les collégiens, il faut aussi quand même les vêtements pour le sport, une paire de chaussures pour le gymnase, puis oui, effectivement, ils aiment bien avoir une tenue pour la rentrée, des nouvelles baskets, des vêtements, et puis bon, généralement, maintenant, en plus, ils aiment quand même plus ou moins la marque, et c'est vrai que ça chiffre très très vite. Bon, après, j'aime bien faire quelques petites folies. Bon, là, je vois, j'ai pris les crayons de couleur. Ma fille, je sais que voilà, les petits dinosaures, tout ça, elle aime beaucoup. Après, on est à l'école pour apprendre et pas non plus pour jouer, mais j'aime bien leur faire des petits plaisirs quand même, malgré tout.
12: Il n'y a pas de démarche à faire pour recevoir cette allocation de rentrée. Le versement est automatique. En Creuse, un peu plus de 5000 enfants en bénéficient cette année. Avis aux habitants de Françaiche, l'électricité doit être coupée ce matin au Clapier et à La Roche pour des travaux entre 10h et midi. Enedis recommande de débrancher les appareils électriques avant la coupure pour les protéger.
9: Il est l'heure de mettre le nez dans nos poubelles.
12: Alors, je vous rassure tout de suite, on ne fait pas ça comme ça, là, au petit déjeuner. Des enquêteurs Dagobert débute une tournée dans 27 communes creusoises, celle de la communauté de communes de Creuse Sud-Ouest, d'Ain à Royères-de-Vassivière. Il prépare le terrain avant un gros changement. Fini les grandes poubelles marron sur la place du village. Chaque habitant aura bientôt sa propre poubelle à sortir devant la maison. L'objectif de la Comcom, c'est de réduire de moitié le poids des ordures ménagères, Marie-Jeanne Delopol.
2: Plus on jette, plus on paye. Voilà le principe de la tarification incitative déjà mise en place dans une grande partie du département et qui arrive donc à Creuse Sud-Ouest. Julie Etier, la directrice générale adjointe de la Comcom.
3: L'idée, c'est que l'usager, lui, trie bien. Mieux il va trier, moins il va jeter, moins il paiera. Donc il a un réel rôle à jouer maintenant sur sa taxe d'enlèvement des ordures ménagères. L'idée, c'est pas de mettre son bac dehors au fil de l'eau, mais de le sortir que lorsqu'il est plein. Et comme ça, on limite le nombre de levées de bacs et donc on limite sa facture de déchets.
2: Actuellement, la collectivité est loin d'être une championne du tri. Près de trois quarts de ce qui est jeté dans la poubelle d'ordures ménagères n'a rien à y faire parce que ce sont des déchets recyclables ou compostables. Creuse Sud-Ouest a donc encore beaucoup de boulot et réduire nos déchets, c'est même une obligation, rappelle Franck-Simon Chautan, le vice-président.
22: Aujourd'hui, on sait que les traitements des déchets, ça a des coûts qui sont quand même conséquents. Pour faire traiter ces déchets, on va avoir qu'une seule solution, c'est d'adhérer à Limoges Métropole avec le nouvel incinérateur qui devrait avoir lieu 2030, donc c'est demain. Et pour cela, il faut qu'on baisse notre tonnage d'ordures ménagères sur le territoire.
2: Objectif, passer de 244 kg d'ordures ménagères par an par habitant à 135.
12: Les bacs individuels seront distribués d'ici l'hiver sur la Comcom Creuse Sud-Ouest. Ils seront relevés toutes les deux semaines. Le nouveau système de tarification, lui, n'arrivera pas avant 2028, le temps de s'adapter.
23: C'est du soleil aujourd'hui et une bonne nouvelle, c'est que ça y est, ça commence à baisser quand même. Mais tout de même, 18,9 degrés, nous dit Brigitte. Non, c'est pas ça du tout. C'est pas ça du tout. C'est 18 Touron à Saint-Gousseau et c'est René qui nous le dit. Voilà, 17 degrés pour Karen à Clunia. Merci Karen pour la photo. On a déjà pas mal de belles photos d'ailleurs. Continuez sur le Facebook, le WhatsApp pour vos messages vocaux 05 55 52 37 38. 27 degrés cet après-midi à La Courtine, 30 à Guéret, tout comme à La Souterraine, 31 au Buisson, 32 à Boussac. Demain, nettement plus agréable, 23 25 degrés. On devrait avoir quelques averses en début d'après-midi. Et puis des averses aussi attendues ce week-end.
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23: Vous l'avez entendu dans le journal avec Solène Delarquet. Effectivement, on revient sur la première étape du Tour du Limousin ce matin avec cette belle arrivée hier à Dun-le-Palestel. Mm-hmm. Vous étiez au bord de la route, on aimerait bien voir vos photos. N'hésitez pas, le WhatsApp est là pour ça. Dès maintenant, 05 55 52 37 38. Bon réveil la Creuse, il est 6h09.

0: Qu'est-ce qu'on a pu la fredonner et on adore le faire toujours. L'été 87, vous vous souvenez certainement de Gérard Blanc, Une autre histoire.
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0: Parce qu'ici on aime, on adore les années 80, un tube iconique de 1984 avant 6h30. Avec Tol Tol qui sera là, on va aussi s'intéresser au feu de camp, au réchaud, au barbecue. Ben oui, c'est toujours l'été, vous êtes peut-être en vacances. Attention aux brûlures. Et puis les réchauds de camping, quels sont les risques spécifiques? Éclairage avec le docteur Kersa qui arrive dans 30 secondes.
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0: Vous êtes ici, vos réveils, 6h14. Bonjour à vous, docteur Kersek. Vos conseils tout l'été pour passer un été en pleine forme. Alors ce matin, on va éviter tout de suite les brûlures en cuisinant.
8: Bonjour à toutes et à tous. Les vacances, c'est aussi les soirées autour d'un feu, les grillades en camping, les réchauds pour le café du matin. Mais attention, chaque été, les brûlures liées à ces activités remplissent aussi nos urgences. Heureusement, elles sont presque toutes évitables. Première erreur à ne pas commettre, l'utilisation d'accélérateurs, l'essence, l'alcool, le kérosène, tout ce que vous voulez, mais ces produits vont faire exploser la flamme et vous brûler gravement au moment de l'allumage. Donc pour un allumage sécurisé, utilisez plutôt du papier journal, des allumes-feu solides faits pour et du petit bois bien sec. Deuxième erreur, laissez le feu sans surveillance. On se laisse emporter par la convivialité, mais un feu, ça ne se délègue jamais. Si vous consommez de l'alcool autour du feu, désignez un conducteur qui ne va pas boire, justement, c'est le conducteur de vigilance, une personne sobre qui surveille les flammes. Troisième erreur, négliger le cercle de sécurité. Un enfant doit se tenir à au moins 1,20 m du foyer et un adulte à au moins 1 m. Et après avoir éteint le feu, c'est pas fini parce que le danger disparaît pas complètement. Vous savez, les braises et les cendres, elles peuvent rester brûlantes pendant plusieurs heures. Il faut jamais les recouvrir de sable. Le sable va isoler la chaleur et le feu continue de couver sous la surface. Et un enfant qui marcherait dessus se brûlerait gravement. La seule méthode sûre, finalement, c'est d'éteindre vraiment le feu avec de l'eau. Et une petite astuce, si un adulte peut poser le dos de sa main au-dessus des cendres sans sentir de chaleur, c'est que le feu est vraiment éteint.
0: Bon, docteur, on a pas mal de touristes actuellement dans les campings creusois. Le réchaud à gaz, le réchaud de camping, quels sont les risques spécifiques?
8: Les réchauds à gaz ou à essence présentent plusieurs dangers. D'abord, le monoxyde de carbone, le CO. Les utiliser dans une tente ou un espace clos expose à une intoxication. Il n'y a pas d'odeur, c'est incolore, inodore, insipide. Et on commence à avoir des maux de tête, à avoir des vomissements. Donc, il faut toujours y penser et surtout toujours les installer en extérieur sur une surface stable et à l'abri du vent. Ensuite, il y a les fuites de gaz en cas d'odeur. Ne jamais allumer de flamme. Contrôler les raccords avec de l'eau savonneuse avant chaque utilisation, voir que ça soit bien étanche. Et puis, le dernier risque, ce sont les brûlures. Le brûleur atteint des températures élevées. Laissez toujours l'appareil refroidir complètement avant de le ranger ou de changer de cartouche. Et en cas de brûlure, vous savez, un seul geste, c'est refroidir immédiatement. On passe la zone sous l'eau tempérée pendant au moins 10 à 15 minutes et on n'utilise surtout pas d'eau glacée qui va aggraver les lésions. Allez, bon été, bonne santé. À l'écoute d'ici, bien sûr.
0: Tous ces conseils, vous retrouvez, merci docteur, vous les retrouvez sur l'application ici. Dans un instant, encore tout plein de souvenirs, on va replonger dans l'enfance de Bernard Foguet du site Sortie en Creuse dans les bonus de la playlist d'une vie.

0: Ici Creuse et le son de Tall Talk dans les années 80, It's My Life. Les plus grands tubes 80 tous les soirs, hein, vous les retrouvez dès 19h, n'oubliez pas. C'est 100% années 80 avec Laurent Petit-Guillaume.
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0: Et ici tous les jours, on remonte le temps en chanson avec des acteurs de la vie creusoise, la playlist d'une ville et bonus cet été, hein, quelques choix inédits. Comme au mois de mars, c'est Bernard Foguet qui était dû nous voir. Bernard Foguet du site Sortie en Creuse, retour à l'enfance.
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3: Bernard Foguet, créateur de la plateforme Sortie en Creuse. 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
1: C'est mon enfance, hein, les Mistral gagnants. Depuis 1980, on n'en trouve plus, mais les roux-doudous, les coco-boyères, on en trouve encore.
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1: Les Mistral gagnants, c'était des bonbons qu'on trouvait à l'épicerie. C'était une petite pochette et on ouvrait la pochette et il y avait marqué dedans gagné ou perdu. S'il y avait marqué gagné, ben, on pouvait en avoir un autre gratuit. Si c'était perdu, ben, on avait tout perdu.
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1: On trouvait ça dans toutes les épiceries. Alors c'était les épiceries, moi, que j'ai connues à l'ancienne. C'était l'épicière derrière son comptoir, avec les étagères derrière elle. Vous lui demandiez un pot de moutarde, elle se tournait, elle attrapait le pot, elle le posait sur le comptoir. Et puis les gamins, donc on faisait des bêtises, parce que les bonbons étaient sur le présentoir. Ben, Renaud le dit dans sa chanson, quand elle avait le dos tourné pour attraper le pot de moutarde, eh ben, on piquait un bonbon. Bon, c'est pas bien, je l'avoue, maintenant il y a prescription. Mais c'est vrai qu'on a fait ça. C'est mon enfance, c'est tout un tas de souvenirs quand j'ai entendu cette chanson qui me sont remontés à la figure, qui m'ont rappelé cette enfance et que j'adore écouter maintenant encore parce que je me demande où on va, je me pose des questions, je vieillis et je retombe dans cette enfance insouciante.
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1: Je ne peux pas oublier cette enfance. Si jamais je venais oublier, ça me le rappelle immédiatement et j'y replonge avec délectation.
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1: Il avait sa franchise, il avait sa gouaille.
0: Et les Mistral gagnants.
1: Mais c'est rassurant de voir qu'on a quand même bien...

0: dis rien.
1: Moi, ce que je peux vous dire par contre, c'est que là. La rentrée s'annonce chargée pour Zazie avec un nouvel album qui sort le 2 octobre. Il s'appelle Volatile. Vous y retrouvez ce titre. Peu importe.

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4: Et on vous souhaite un bon réveil à 6h27. Bonjour Catherine Viguier.
5: Bonjour Gaëtan.
4: L'horoscope, en gros, hein, c'est la réplique d'hier.
5: Alors, avec toutefois une évolution en soirée.
6: Bélier, si vous êtes perturbé en journée, au fil des heures, vous retrouvez de la légèreté.
7: Taureau, vous êtes encore très occupé, voire préoccupé par un lien amoureux ou professionnel.
8: Gémeaux, votre besoin d'indépendance est tel, tant pis si certains ne vous comprennent pas dans l'immédiat.
9: Cancer, un petit rappel dans votre combat, évitez d'être trop susceptible à ce que l'on vous dit.
10: Lion, pas question de renoncer. Envoyez vos messages, les résultats sont pour début septembre.
11: Vierge, vous êtes touché que l'on fasse appel à vous. Peut-être êtes-vous un peu plus sage pour résoudre un souci.
12: Balance, il y a de la joie dans l'air et vous bénéficiez de cette ambiance, surtout en soirée.
13: Scorpion, vos idées sont prises en compte, ne vous inquiétez pas. Alors restez calme et confiant dans vos échanges.
14: Sagittaire, vos objectifs évoluent et dès ce soir, vous avez les rênes en main et vous avancez.
15: Capricorne, votre nature indépendante va avoir besoin de supporters, de soutien, et c'est super bien.
16: Verseau, encore aujourd'hui, votre capacité à décider, à diriger et valoriser. En soirée, ce sera plus léger.
17: Poisson, vous partez pour ailleurs.

0: vous changez de lieu, vous vous évadez grâce à un film ou une belle conversation. Et pour nous tous, ce qui fait battre notre cœur passionnément, c'est qui, c'est quoi ?
1: Catherine Viguier, cet horoscope, vous le retrouvez signe par signe à tout moment, dès maintenant, sur l'application Ici.
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1: Où que vous soyez en Creuse et ailleurs, merci de nous retrouver. Bon réveil, c'est Ici Matin qui vous réveille. Et dans un instant, l'info d'ici, Solène Delarquier, tous à vélo.
3: Oui, exactement, tous à vélo. On va revenir sur cette première étape du Tour du Limousin. Étape auxviennoise et surtout creusoise. Oui. Ça, c'est la partie qui nous intéresse entre Azérable et Dun-le-Palestel. Ça a été une très, très jolie fête hier.
1: Les détails à venir. Vous étiez peut-être au bord des routes de ce Tour du Limousin. Rendez-vous dans un instant pour en parler. Nous sommes le mercredi 19 août, 6h30. Toute l'actu en France et dans le monde. Le 90 secondes, Valentine Notès.
4: Les excuses du gouvernement après une troisième fuite de données du fisc. Les impôts, le cadastre et maintenant la base d'information des successions a été consultée par des hackers. Et ils revendiquent également le vol de millions de données à l'éducation nationale, celle d'élèves, de parents, de profs et du personnel. Nous avons désormais droit à l'aide à mourir en France. La loi promulguée est au journal officiel depuis cette nuit, uniquement destinée aux majeurs, atteints d'une affection grave ou incurable à un stade avancé. Les patients auront le droit de s'administrer un produit létal en présence d'un soignant lorsque les hôpitaux seront prêts. L'incendie du Gros Bessillon est éteint après quasiment un mois de flammes dans ce massif du Var, le déploiement de 11 000 pompiers et la destruction de près de 6 000 hectares. Deux Français emprisonnés au Togo. Le ministère des Affaires étrangères confirme sans donner le motif de leur arrestation dans le pays il y a un mois et dirigé depuis plus de 20 ans par Fornia Simbe, successeur de son père et où Radio France Internationale n'aimait plus depuis plus d'un an. Batteur historique du célèbre groupe ZZ Top, Frank Bird est mort à l'âge de 77 ans. Formé en 1969 à Houston, au Texas, le trio de musiciens, reconnaissable à leur barbe, est devenu l'un des groupes emblématiques du rock américain. 6h23 dans l'espace, Sophie Adno entre dans l'histoire. C'est la première astronaute française à quitter la Station Spatiale Internationale. La vidéo est à voir sur ici.fr.
1: Valentine Letès, 6h31, info d'ici, Solène Delarquier. On revit une belle journée de fête.
3: D'Azérable à Dun-le-Palestel, en passant par une dizaine de communes creusoises qui ont vibré pour le passage du Tour du Limousin hier. Première étape traditionnellement à cheval entre la Haute-Vienne et la Creuse. Une étape qui a vu la victoire, non pas de Baptiste Vadic, le creusois a terminé sixième, mais un petit cocorico quand même, car c'est un autre Français, Noah Isidore, qui s'est imposé avec l'équipe Décathlon. Thibaut Pointeau, vous êtes allé à Fraisselines, où la commune avait sorti les petits plats dans les grands pour voir passer les coureurs.
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8: Un Kirpes.
9: On ne trinque qu'à la victoire de qui ?
10: Bah, je sais pas.
9: D'un coureur,
10: on verra.
11: Buvez de la bière, mangez des crêpes.
12: Parce qu'après tout, le vélo c'est bien, mais bon, c'est pas une priorité non plus.
13: Pas du tout. On venait juste pour la pression qui est pas mauvaise.
14: Voilà, on en profite pour faire la fête.
15: Ce serait quoi pour vous une journée réussie là aujourd'hui ?
16: Une journée réussie ? Tout le monde discute avec les jeunes, les vieux, tout. C'est le Tour du Limousin. C'est puissant quand même.
15: Alors entre amis ou en famille, on patiente ?
17: Maman, les sœurs, les cousins de Paris, voilà. On est venu faire la fête pour le Tour du Limousin.
15: Puis la fête, 100 balles.
17: Pour la caravane.
15: En quelques minutes.
18: Le saucisson qui arrive là, c'est pour l'apéritif de ce soir.
19: Bonjour à tous et à toutes, je suis venu vous avoir salué, Michel.
18: Ça c'est intéressant. Non, un décapsuleur.
20: Ah, bah les bouteilles arrivent alors.
21: Ah, mais on va partager.
15: Quelle bataille ?
22: Ah, il faut être rapide, il faut être speed.
15: C'est sportif, hein ?
23: Ah oui, je suis sportif. Ouais.
15: Et tout bon sportif doit se reposer.
24: Disons qu'on se désaltère un peu, parce que maintenant, on commence à avoir soif.
15: Les spectateurs ont quelques minutes avant le passage des coureurs.
25: Ah, ça, le peloton repart.
15: Le temps de découvrir les décorations dans le bourg.
26: Voilà mon vélo, en face, voilà.
27: Alors vous avez décoré ce vélo ?
26: Voilà.
27: Qui va passer à la télé ?
26: Oui.
15: Une vingtaine de bénévoles se sont mobilisés à Fraisselines.
28: On veut faire revivre notre village un maximum, donc quand il y a une occasion qui se présente, on en profite.
29: Les enfants ont décoré, ils ont mis des nounours sur les vélos, c'est superbe. Ils arrivent. Vite.
15: Oui, pardon, retour à la course, les premiers coureurs arrivent.
30: Allez, voilà les gaillards.
31: Oh là là, jamais ils arriveront au bout.
32: Allez.
12: Ils vont tellement vite qu'ils deviennent vite un souvenir.
27: Bon bah ça y est, on peut rentrer.
30: On continue, on va rentrer là.
12: Heureusement, le déplacement valait le coup.
29: D'abord, la vitesse à laquelle ils vont, c'est fantastique. L'ambiance.
0: Ça permet justement de refaire découvrir notre département. Ça nous ramène une certaine jeunesse.
1: C'était bien ?
2: Moi, j'ai eu de la poussière dans les yeux.
27: Il y a de la poussière dans les yeux.
1: C'est important à dire.
12: Pense bête pour l'année prochaine, prendre des lunettes.
3: Prendre des lunettes. Et puis on retient aussi ce nouvel adage que nous a rapporté Thibaut. Manger des crêpes. Voilà. Au lieu de manger des pommes en Limousin. Le maillot jaune est donc ce matin sur les épaules de Noah Isidore, 21 ans. C'est sa première victoire d'étape depuis son entrée chez les pros il y a 2 ans. Ce midi, les coureurs du Tour du Limousin prendront le départ à Salignac et Vigue en Dordogne pour 148 km jusqu'à La Noaille. Vous avez le programme détaillé sur ici.fr.
4: À la une aujourd'hui, un coup de pouce, bienvenue.
3: L'allocation de rentrée scolaire est versée cette semaine. De quoi aider à faire les courses pour les fournitures. Un sacré budget, comme on le verra dans le journal de 7h.
4: Il est 6h35. Bon, pour le moment, c'est plutôt couvert. Hein, niveau du ciel creusois, ça va se découvrir. Du soleil qui est donc annoncé par Météo France Creuse. On a 16 degrés. Merci Maya Aguéret pour se relever. Le WhatsApp, on veut vous entendre. Vos messages vocaux, 05 55 52 37 38 27 à 32 cet après-midi. On aura par exemple 28 à Crau, 30 degrés sur la Souterraine, sur Bourganeuf aussi, 31 à Aubusson, 32 à Boussac. Ça sera plus agréable demain, 23 25 degrés. Ah oui, là, on va respirer. Quelques averses demain en début de journée. Ça sera nuages et éclaircies. Pour vendredi, même température et quelques gouttes ce week-end qui seront là aussi les bienvenus. Pas de changement, 24 à 26 degrés ce week-end.
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4: Bon réveil la Creuse, 6h36.

0: Excellent, Michel Jonaz, sur votre radio locale ici Creuse.
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0: Avec Calogero et un voyage nostalgique avant 7h.
3: 1987.
0: Exactement, ça va nous rappeler tout plein de souvenirs. Tiens, c'était peut-être d'ailleurs l'époque où vous aviez eu votre premier toutou, par exemple. Un toutou qui, lors de la promenade, peut tirer sur la laisse. Comment corriger ça? On voit ça à 6h45 avec le docteur Pierre Fabin.
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0: Absolument, grâce à Ingrid Herbs, on est sur la route cette semaine de Vassivière. On découvre les différentes activités, mais aussi les services du syndicat du lac.
4: Laurence Puissant, chargée de communication, pôle tourisme, le lac de Vassivière.
5: Alors justement, sur ce lac de Vassivière, il y a de nombreux services qui sont proposés. Effectivement, le syndicat du lac, qui est l'aménageur du site touristique, a réuni toutes les conditions pour que le site soit accueillant et propose de nombreuses activités. Donc les randonnées pédestres, c'est plus de 300 km de sentiers balisés, avec notamment le sentier de rive, un incontournable qui longe au plus près les rives et qui est original avec ses pontons flottants, passerelles sur pilotis, les plages, 5 plages surveillées tous les jours en juillet-août de 13h30 à 19h avec une vigilance toute particulière sur la qualité de l'eau. Le lac chauffe très vite, elle est en général entre 24 et jusqu'à 26 degrés. Nos plages ont toutes des ambiances différentes, soit elles sont très familiales, soit un petit peu plus petites et tranquilles, avec toujours un espace en sable au niveau de la zone de baignade et puis sur les extrémités, des parties ombragées avec de l'herbe. Et d'ailleurs, la partie en sable est interdite aux chiens et autant pour eux, c'est aussi bien d'aller à l'ombre et se balader en forêt.
6: Et pour venir sur l'île, eh ben, il faut prendre les bateaux navettes.
5: En fait, il y a 3 bateaux navettes qui convergent tous vers l'île de Vassivière, soit au départ d'Ophel, de la plage de Broussa ou des hameaux du lac à Magrangea. L'île, effectivement, est piétonne, hein. Donc tout l'été, en juillet-août, 7 jours sur 7, vous avez un service de bateau qui sillonne le lac en permanence. Ça permet également, en plus de découvrir l'île, de randonner un petit peu au gré de ses envies.
6: Et côté pratico-pratique, pour prendre le bateau, il faut un ticket. Et ce ticket, on le prend où?
5: Alors le ticket, on le prend directement sur le bateau, auprès du pilote.
6: Une fois sur l'île, qu'est-ce qu'on peut faire?
5: Alors l'île, bon, c'est notre pépite, hein, c'est le joyau du lac de Vassivière. On peut y passer une journée, une après-midi entière. Vous avez des sentiers de randonnée, le bois de sculpture jalonné vraiment d'œuvres insolites, le centre international d'art et du paysage, un boulanger qui fabrique son pain dans un four traditionnel, la boutique de l'île qui met en valeur les produits locaux et artisanaux, la galerie Expo Vente Les Arts en Lille sur l'artisanat d'art, les parcours de géocaching.
6: Si on veut avoir une idée de l'ensemble de l'offre Vassivière, est-ce qu'il y a un site internet?
5: Le site internet, c'est www.lelacdevassivière.com et qui n'est pas que sur l'île, mais vraiment sur toute l'offre du lac.
0: Tenez, puisque nous étions à Vassivière, n'oubliez pas le festival Parole de Conte. Il démarre ce samedi jusqu'au 28 août au lac de Vassivière, 31e édition, avec une semaine consacrée aux arts du récit, spectacle, balade, sieste, conté, atelier, encore scène ouverte, interview et photos de sur la route des vacances à retrouver sur notre site ici.
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8: Il fait chaud, 19 degrés, petit déjeuner sur la terrasse.
9: 28 degrés cet après-midi, le temps est ensoleillé.
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0: Mais oui, absolument, c'est comme ça tous les jours, même l'été d'ailleurs. Hein. Vous qui êtes agriculteur, n'hésitez pas, 05 55 52 37 38. Nous avons un fontanier, Valérie, qui vend un terrain agricole de 25 hectares d'un seul tenant, avec ruisseau traversant la propriété. Il sera libre fin 2026. Elle vend aussi 4 hectares de bois. À Lénard, Jean-Claude vend une fourche arrière avec vérin, un godet d'1,40 m et puis du verre matériel agricole. Enfin, une bonne nouvelle, tiens, pour finir, on a beaucoup parlé de ce broyeur de refus que vendait Patrick Ajonouya. Bah, il a vendu, et ça c'est grâce à vous. Comme quoi, vous voyez, c'est efficace, ça marche. Mais il vend toujours quand même, Patrick, des cellules à grains et une vis à grains, et puis un aplatisseur à céréales, Rexit également. Ça vous intéresse? On a le numéro à votre disposition, 05 55 52 37 38.
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0: 6h44, vous profitez sans doute de l'été pour faire des balades à la fraîche avec votre chien. Il y a ceux dont le chien marche au pied, tranquille, comme dans une pub, quoi. Et puis il y a les autres, ceux qu'on croise en train de se faire traîner façon traîneau urbain. Si votre chien tire en laisse, rassurez-vous, docteur Pierre Fabin, on n'est pas seul. Hein.
3: Avoir un chien qui tire en laisse, c'est un peu le cauchemar des balades. On commence avec l'idée de prendre l'air et on finit avec une épaule en vrac. Pourtant, ce comportement n'est pas un caprice. Dans la majorité des cas, c'est juste que votre chien n'a jamais appris à marcher autrement. Un chiot explore le monde avec enthousiasme. Il tire vers une odeur, un copain, un truc qui bouge. Et si à ce moment-là, vous suivez le mouvement, sans y prêter attention, vous lui apprenez que tirer, eh ben, ça marche. Résultat, à l'âge adulte, il est persuadé que la laisse sert à tirer son humain et pas à marcher avec lui. Et plus il grandit, plus ça devient vite un enfer.
0: Ouais, donc c'est un problème d'apprentissage. Ça se corrige ?
3: Déjà, il faut reprendre les bases. Le premier exercice, c'est ce que j'appelle la laisse détendue. Quand votre chien tire, arrêtez-vous. Pas un mot, pas une engueulade, pas de geste brusque. Devenez juste un poteau. Et quand il revient vers vous, ou détend la laisse, et bien là, vous avancez. L'idée, c'est de lui montrer que la tension stoppe tout plaisir et que la détente permet, elle, d'aller de l'avant. C'est très fastidieux au début, je sais, mais très efficace. Et bien sûr, récompensez-le quand il marche bien. Une petite friandise discrète, une parole douce, ça encourage les bons comportements. Et attention à la laisse en rouleur. C'est l'ennemi numéro un de la marche au pied. Ça encourage votre chien à rester en tension en permanence.
0: Mais docteur, il y a des races qui tirent plus que d'autres, non ?
3: Clairement, oui. Un husky ou un berger ont des instincts de poursuite ou de traction bien plus marqués qu'un cavalier King Charles. Mais quel que soit le chien, on peut améliorer la marche en laisse. Ça demande juste un peu de patience et de cohérence. Évitez juste d'être incohérent. L'empêcher de tirer une fois et le laisser faire une autre. C'est comme parler deux langues en même temps. Et surtout, n'attendez pas que la balade devienne un enfer. Mieux vaut corriger tôt que d'espérer un miracle plus tard. Et si vraiment vous êtes dépassé, il n'y a pas de honte. Un bon éducateur canin peut tout changer. Et après tout, il vaut mieux investir dans quelques cours d'éducation que dans une séance d'ostéo pour votre épaule.
0: Le docteur Pierre Fabin, que vous retrouvez à tout moment, hein, je vous le rappelle, avec ses bons conseils sur l'application ici. Vous avez peut-être perdu, tiens, votre chien, par exemple, n'hésitez pas, vous nous appelez, on passe l'info avec grand plaisir. À Bussière-Dunoise, Patrice, lui, nous signale qu'une chienne border, assez jeune d'ailleurs, erre depuis le dimanche dernier, depuis le 16 août, au village de La Vergne. Nous avons aussi reçu un message comme quoi deux chiens ont été perdus, l'un avec un collier émetteur et l'autre sans collier, aux alentours de l'ancienne usine désaffectée Méga, dans les gorges de la Vouèze, sur la commune de Chambon-sur-Vouèze. Et puis nous avons Yaël, qui a trouvé mercredi dernier, dans un troupeau de vaches, deux chiens mâles noirs. Le plus jeune a une tache blanche sous le cou et l'autre entre les deux pattes. Ce sont peut-être vos chiens, n'hésitez pas, appelez-nous, on vous met en lien. 05 55 52 37 38 à suivre des infos pratiques dans votre commune tout près de chez vous. Les 3 plus arrivent avec Nora Bedrouni.

0: est ici avec 1987 à 6h51.
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0: Ici tous les jours, on vous donne des infos pratiques tout près de chez vous. Ça s'appelle les 3 plus, Nora Bidrouni.
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4: Bonjour, plein de raisons de sortir en Creuse cette semaine. Premier plus, si vous cherchez une sortie pour ce week-end, pensez aux événements en plein air. En soirée, les températures peuvent vite descendre, surtout sur le plateau de Millevaches. Une petite veste dans le sac, ça ne prend pas beaucoup de place et ça peut changer la fin de soirée. Deuxième plus, à Boussac-Bourg, place au spectacle. Le festival Art Lézardé commence aujourd'hui. Il se poursuit jusqu'à dimanche. Théâtre, musique, spectacle et même balades poétiques sont au programme. Et samedi après-midi, par exemple, eh bien vous pourrez participer à une balade poétique de 16h à 18h. De quoi découvrir le territoire autrement, entre culture et promenade. Troisième plus, jeudi soir, direction Blessac. À partir de 18h, le verger de la commune accueille son marché de producteurs locaux. Une sortie simple et conviviale pour remplir son panier, découvrir les produits du coin et profiter d'une soirée d'été dans un cadre champêtre. Voilà pour les 3 plus. Cette semaine encore, pas besoin d'aller très loin pour trouver une bonne idée de sortie en Creuse. Et pour en savoir plus sur tous ces rendez-vous, n'hésitez pas à nous contacter au 05 55 52 37 38 ou alors d'aller faire un petit tour sur www.tourisme-creuse.com. Belle journée.
0: Nora Bedrodi qui sera de retour ce soir à 16h-19h et notamment dans Loisirs en Creuse à 17h10, un coup de projecteur sur les spectacles au château du Puy à Tercilla pendant l'été avec Jeanne qui est maître artisan costumier. 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L'humour en tube arrive. Et vous savez quoi aujourd'hui? C'est la journée mondiale de la photo. Tiens, on va parler du numérique. Le numérique peut-il nous rendre fous? On voit ça avec les humoristes, dont Gad Elmaleh, qui arrive avec Fred Ballard juste après ce classique de U2. C'est ici Creuse, 6h53. Bon réveil.

0: Atlantic Rose et ce classique de U2, Without You. U2 qui fête ses 50 ans cette année. Tiens, ce sujet, si vous avez l'occasion de monter à Paris ces prochains mois, il y a une expo gratuite qui va voir le jour à partir du 23 septembre. C'est quand même une belle initiative, voilà, cette expo à voir donc très très bientôt. On vous a mis d'ailleurs plus d'infos là-dessus sur ici.fr. L'humour en tube dans 30 secondes.
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0: Ici Creuse. On vous souhaite un bon réveil, 6h57. L'humour en tube et le numérique qui est partout, c'est vrai, on ne peut plus s'en passer. Et grâce au numérique, on communique beaucoup plus vite, hein, on est d'accord. Enfin, beaucoup plus vite, pas toujours. Dans l'humour en tube, Fred Ballard, vous avez noté quelques lenteurs.
6: Si vous êtes satisfaite de votre message, faites le 1.
7: Ah ben non, je ne suis pas satisfaite.
6: Si vous voulez recommencer, faites le 2.
7: Le 2?
6: Vous avez fait le 2. Mmh. Si vous êtes satisfaite d'avoir fait le 2, faites le 1.
8: Voilà, bah heureusement que depuis, on est passé au SMS qu'on met un quart d'heure à écrire ou aux messages vocaux qu'on envoie pour ne rien dire et que tout le monde écoute en accéléré. Bon, ceci dit, quand on appelle certains services clients, il y a toujours de quoi devenir dingo.
7: Et là, je ne sais pas, là, qu'est-ce que je fais, mais je ne sais pas.
6: Votre temps est écoulé. Hein? Faites le 5 si vous voulez 10 secondes afin de faire le 3 parce que vous avez fait le 2, ou faites le 6 pour 10 secondes pour faire le 4 si vous avez fait le 1 parce que vous vouliez faire le 2. Faites le 7 pour recommencer, le 8 pour entendre ses choix de nouveau, ou le 9 pour ne pas réécouter ses choix. Pour recommencer, faites l'étoile. Faites l'étoile sur le clavier.
7: Non, mais fallait le dire, ça, l'étoile-là.
8: Oui, petit rappel, hein, il y a une étoile sur les claviers. Faire l'étoile avec son corps, ça marche beaucoup moins bien. Mais merci Anne Dorval et Marc Labrèche pour ce tuto comico-numérique, hein, qui nous rappelle que rien ne vaut une vraie communication téléphonique.
9: Ok, d'accord. Ok, top. Cool. Ok, kiss, love, peace. Top. Cool. Ok, yes. Top. Ok, flex. Ok, tu raccroches moi ou je raccroche toi? Pardon, on raccroche à trois. Ah bon? Non, on peut pas, on est que deux là.
8: Oui, alors c'est vrai aussi que les conversations téléphoniques entre humains ne sont pas toutes méga constructives. Hein. Merci à Gad Elmaleh de nous le rappeler. Mieux vaut rire à trois que raccrocher à deux.
0: Exactement, nous sommes d'accord. Fred Ballard, l'humour en tube à retrouver à tout moment sur l'application ici. Et vous savez que l'enceinte Bluetooth ici creuse, j'en parle souvent, mais c'est vraiment un objet absolument indispensable. 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On va jouer à C'est quoi cette info? L'enceinte Bluetooth a gagné tout à l'heure à 7h20.
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0: Bonjour, bonjour, c'est mercredi déjà, nous sommes le 19 août, bon réveil la Creuse, il est 7h. Température entre 27 et 32 degrés. Point complet sur le temps après l'actu. Ici Creuse Premier sur l'actu creusoise. Solène Delarquier, vous êtes peut-être en plein dans les courses de la rentrée.
11: Dans un peu moins de deux semaines, les enfants reprendront le chemin des classes et la liste des fournitures est parfois bien longue. Le versement de l'allocation de rentrée scolaire tombé hier apporte donc un coup de pouce bienvenu, voire même nécessaire. C'est plus de 400 euros par enfant. 3800 familles creusoises en bénéficient, comme cette maman que vous avez rencontrée en pleine course, Milad Lejamtel.
12: Anaïs a son caddie rempli de cahiers, de pochettes plastiques. La mère de quatre enfants prend tout en double, voire en triple, deux paires de compas à la main.
13: J'en ai pris que deux parce que j'ai ma fille qui a encore le sien de l'année dernière et qui est très soigneuse, donc elle le garde. Là, j'ai surtout racheté pour les collégiens qui, par contre, ne sont pas très soigneux pour le coup.
12: Anaïs est bénéficiaire de l'allocation de rentrée scolaire. Elle a reçu environ 1700 euros, soit plus de 400 euros par enfant.
13: Pour les collégiens, je trouve que c'est quand même convenable. Après, effectivement, pour quelqu'un, un élève de CP, je ne dépenserai pas forcément ce prix-là. Mais ça me permet de racheter derrière vêtements, chaussures et de faire les premiers frais de rentrée scolaire, coopérative, enfin tout ce qui s'ensuit.
12: Selon la caisse d'allocation familiale, les familles consacrent en moyenne chaque année 1315 euros par enfant pour leur scolarité. 1300 euros, c'est l'aide qu'a reçue Jean-Marc pour trois de ses enfants avant la rentrée. Bénéficiaire depuis plusieurs années, il observe une hausse du prix des fournitures.
14: Ça a un peu augmenté par rapport aux autres années, oui. Mais on rhabille les quatre et plus les fournitures scolaires. On peut même s'en servir pour les loisirs aussi, tout ce qui est inscription au football, les habits, les chaussures, les habits de sport.
12: Et pour aider les personnes en difficulté financière, certaines grandes surfaces proposent de rembourser une partie des fournitures en échange de bons d'achat.
11: Il n'y a pas de démarche à faire pour recevoir cette allocation. C'est automatique si on est éligible. L'allocation de rentrée scolaire a été revalorisée de 0,8% cette année. Mais le budget à prévoir pour la rentrée est en hausse. Lui aussi, il atteint 490 € cette année. C'est 79 de plus que l'an dernier. Pour eux, la facture sera salée aussi. Deux conducteurs, ou plutôt deux chauffards, contrôlés à 181 km/h sur la Nationale 145 au lieu de 110, voire même 100 pour l'un d'entre eux qui a un permis jeune, permis suspendu, voiture saisie. Idem pour un motard en Haute-Vienne, contrôlé lui à 200 km/h sur une route départementale, 200 donc au lieu de 90. 2 hectares de sous-bois ont brûlé à Bonnat hier. Le feu s'est déclaré en fin d'après-midi au niveau du château de Mornay. Une vingtaine de pompiers se sont mobilisés pour le maîtriser. Les pompiers de la Creuse, toujours solidaires, une nouvelle équipe de 8 femmes et hommes est partie en renfort dans les Landes à l'Union, où l'incendie ne progresse plus mais n'est pas encore éteint. C'est le 16e départ d'un contingent creusois depuis le début de l'été, et compte tenu de la sécheresse, le patron des pompiers creusois prévient que ces renforts continueront sûrement au-delà de l'été. À Guéret, la police alerte sur une recrudescence des cambriolages depuis 2 semaines. Un pressing a été visé, un camping désaffecté aussi. Les forces de l'ordre demandent aux habitants de bien fermer portes et fenêtres, même si vous êtes dans votre jardin ou parti pour faire une toute petite course.
0: Ici Creuse 7h03, l'aide à mourir devient une réalité.
11: Cette mesure fait partie de la loi sur la fin de vie publiée au Journal officiel aujourd'hui. La loi crée un droit à l'aide à mourir sous certaines conditions. Elle ne concerne que les patients majeurs, français ou résidents de longue date. Il faudra que ces personnes soient atteintes d'une maladie grave et incurable en phase avancée et qu'elles soient capables de prendre et exprimer cette décision. Un avis médical sera également nécessaire. En Creuse, les élections municipales ne sont pas tout à fait terminées. 2 communes s'apprêtent à revoter s'il y a des candidats, car il n'y en avait pas la dernière fois à Pontarion. À Brousse, c'est pour remplacer 3 postes vacants de conseillers municipaux. Les listes ont jusqu'à ce soir pour se faire connaître auprès de la préfecture. La grande poubelle marron au centre du village, ce sera bientôt un souvenir du passé. Beaucoup de communes creusoises ont déjà revu leur mode de ramassage des ordures ménagères pour pousser les habitants à faire plus de tri. La communauté de communes Creuse Sud-Ouest s'apprête à le faire à son tour. Des bacs individuels vont être distribués d'ici la fin de l'année aux habitants des 27 communes, d'Ain à Royères-de-Vassivière, en passant par Bourganeuf et Pontarion. Le principe est simple, plus on sort la poubelle classique, plus on paye, et plus on trie, plus on économise. Une méthode qui a fait ses preuves dans une grande partie de la Creuse, estime Julie Etier. Elle est directrice générale adjointe à la Comcom en charge des déchets.
1: Le meilleur outil qui a été constaté, puisque d'autres territoires l'ont fait, y compris le territoire voisin d'Évolis, c'est l'incitation financière. Dès qu'on donne une compensation financière à l'usager, ça le motive tout simplement. Et du coup, il a un geste de tri qui est beaucoup plus affiné, puisqu'il y a une prise de conscience, puisque ça l'atteint un peu au porte-monnaie s'il y a des bons comportements ou des mauvais comportements. Aujourd'hui, sur le territoire de Creuse Sud-Ouest, il y a 73% des déchets qui n'ont rien à faire dans la poubelle. Avec une énorme part de biodéchets, c'est-à-dire des déchets, des restes alimentaires, ou de préparation des repas. Tout ça, ça peut aller au compost. Pour une autre proportion importante, c'est des erreurs de tri d'emballage qui sont déposées dans la poubelle d'ordures ménagères et qui pourraient être recyclées. Donc là, l'idée, c'est qu'on apporte en fait une facilité aux habitants en mettant les bacs de tri à domicile et de faciliter le tri au domicile.
11: Des enquêteurs font du porte-à-porte en ce moment, justement à Royères. Ils débutent une tournée pour accompagner ce changement. Les bacs seront distribués d'ici la fin de l'année, mais le changement de tarification ne se fera pas avant 1 an pour que les habitants aient le temps de s'habituer à trier. Vous avez du temps devant vous aujourd'hui, alors faites une bonne action, donnez votre sang. Une collecte est organisée à la souterraine de 15h à 19h. Il reste une 30aine de places à remplir.
0: Dans le palais, elle a décidément été gâtée cette année.
11: Après une superbe 61e édition du Critérium il y a 10 jours, la commune creusoise a accueilli la première étape du Tour du Limousin, 59e édition hier. C'était la 3e fois que Dain accueillait une étape et une fierté toujours intacte pour les Creusois qui ont fait le déplacement sur la ligne d'arrivée.
15: absolument excitant. D'abord, la vitesse à laquelle ils vont, c'est fantastique. L'ambiance, tout le monde s'y met, c'est vraiment joyeux, c'est fantastique. Et puis, c'est un événement qui est tellement social, tellement agréable.
16: Et les vélos passent vite, on ne pense pas qu'ils passent à cette vitesse. Franchement, c'était chouette.
17: Il y a plus de monde que prévu sur ce Tour de Limousin. Donc il y a pas mal de cyclistes et il y a plein de public, donc c'est bien.
18: Beaucoup de monde en Creuse et en particulier à Dol-Palestel aujourd'hui.
19: C'est très bien qu'il y ait des manifestations ainsi cyclistes dans la Creuse. Ça permet justement de refaire découvrir notre département. Ça nous ramène une certaine jeunesse.
15: Ah oui. Alors là, on a des petits vélos partout, dans les gens qui sautaient de joie, les enfants qui couraient après les vélos. Merveilleux.
11: Et il fallait courir vite hein, pour les attraper. Cette arrivée a été remportée par un Français, Noah Isidore, 21 ans. Toute première victoire d'étape depuis ses débuts chez les pros avec Decathlon. Le Creusois Baptiste Vadic a lui terminé 6e. Et aujourd'hui, c'est en Dordogne que le Tour du Limousin continue pour la plus longue étape, 184 km entre Salignac, Évig et Lannouaille. Départ à 12h10. Et puis à Aubusson, un joli record pour l'été à la Cité de la Tapisserie. Plus de 1000 visiteurs en une journée. C'était la semaine dernière, mercredi dernier. Il faut dire qu'il y a de belles choses à voir en ce moment à la Cité de la Tapisserie. Le Chant du Monde de Jean Lursa, la sieste de May et Totoro ou encore la tapisserie hommage à Georges Sand.
0: Pas si loin d'Aubusson, tiens, sur les hauteurs de Saint-Hilaire-le-Château. On a 15 degrés ce matin, nous dit Titi Biscotte via notre WhatsApp. Merci beaucoup Titi, faites comme Titi. 05 55 52 37 38. Le top, ça serait de vous entendre. N'hésitez pas à nous laisser un message vocal. Du soleil encore aujourd'hui, mais des températures qui baissent fort heureusement. Alors ça reste encore un petit peu élevé, c'est vrai par endroit, 27 à 32 prévus cet après-midi. On aura 28 à Royères, 30 degrés sur Guéret, sur la Souterraine, 31 à Aubusson, 32 à Boussac. Demain, ça sera nettement plus agréable, 23 à 25 degrés. On pourrait même avoir quelques gouttes demain en début d'après-midi.
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0: 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Déjà bon courage pour ceux qui bossent aujourd'hui. 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
0: 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Bonne journée, bon réveil, 7h09, c'est Ici Creuse. Je suis

0: Ça fait partie des premières chansons que vous avez pu fredonner sur cette radio ici Creuse en 1982. À ce sujet, on va fêter nos 44 ans, donc le 5 septembre. Et les 4 et 5 septembre, à cette occasion, on va vous offrir des postes de radio. Mais oui, plein de cadeaux durant cette nouvelle année, cette nouvelle saison radio sur votre radio locale.
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0: Et un chef-d'œuvre de la chanson française avant 7h30.
3: Est-ce n'est qu'une tourterelle qui reviendra tire d'air.
0: Julien Clerc sera des nôtres, et puis Gérald Roux aussi pour Mon Deuil dans le projecteur dans un instant. On va revenir sur la rentrée littéraire. Ça approche, elle arrive à grands pas.
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0: Ici, il est 7h14, c'est l'heure de Mon œil avec Gérald Roux, Solène Delarquier.
8: Et oui, Mon œil dans le projecteur, puisque pour cette dernière partie de l'été, on jette un regard sur ce qui nous attend d'ici la fin de l'année. Mmh. Et ce matin, on parle de la rentrée littéraire avec Gérald Roux.
9: La rentrée littéraire, beaucoup de livres, beaucoup moins de lecteurs. Dans les jours, dans les semaines qui viennent, jusqu'à fin octobre, environ 460 romans vont débarquer dans les rayons de vos librairies et de vos grandes surfaces. Au même moment, il y aura la promo des écrivains, invités des télés, des radios, interviewés par la presse écrite, sur les réseaux sociaux, et les éditeurs commanderont de grosses campagnes de publicité. Ce sera l'occasion de belles découvertes et de s'évader grâce à un bon roman, mais au-delà de l'aspect artistique, ce flot de nouveautés littéraire a quelque chose d'étourdissant, car les sorties de livres, c'est aussi une affaire de volume qui peut paraître disproportionnée par rapport au lectorat. En moyenne, chaque année en France, 190 000 tonnes de livres sont transportées par les éditeurs vers les points de vente. Les livres restent en moyenne 3 mois en rayon nouveauté, et comme un livre en chasse un autre, environ 20% de ce qui a été livré est renvoyé à l'éditeur, ce sont les invendus. Et quand ils sont retournés, les deux tiers des invendus vont au pilon, c'est-à-dire qu'ils sont détruits et partent au recyclage. En face, il y a nous, les lecteurs, qui lisons de moins en moins. Selon le baromètre 2025 du Centre National du Livre, seuls 56% des personnes interrogées se disent lecteurs réguliers. Une baisse de 5 points en 2 ans. Le temps de lecture, lui, a baissé de 10 minutes. Seuls les seniors lisent plus. À l'autre extrémité de la pyramide des âges, la dégringolade de la lecture chez les jeunes, qui décrochent à l'adolescence, surtout les garçons. Pour se divertir, ils passent 10 fois plus de temps sur un écran que face à un livre. Et il faut encore savoir qu'un tiers des 16-19 ans ne lisent pas du tout, c'est particulièrement net dans les milieux les plus pauvres. Tout ça n'est pas vraiment étonnant quand on connaît l'importance des smartphones dans nos vies, des images qui nous happent, des notifications qui nous perturbent. Ce qui reste surprenant, c'est que le volume de livres expédiés chaque année soit toujours aussi démesuré.
8: Et ça, c'est le regard de Gérald Roux sur cette rentrée littéraire d'un point de vue économique.
0: Dans un instant, l'enceinte Bluetooth ici Creuse a gagné juste avant l'une des plus belles plumes qu'ait connue la chanson française. Il s'appelait Étienne Rodagil et parmi ses grands succès, il y a cette chanson pour Julien Clerc. Musique signée par Julien Clerc. Ce n'est rien, 7h16, c'est ici Creuse.

0: Dimanche 27 septembre, vous avez votre fin de journée de libre. J'espère que oui, puisque Julien Clerc sera en concert à 18h au Centre Athanor de Montluçon. Et la bonne nouvelle, c'est ce qu'il pourrait y avoir des invitations à gagner sur votre radio locale ici Creuse. On aura bien sûr l'occasion d'en reparler. Un coup d'œil du côté de la route pour vous dire que ça se passe bien actuellement d'après ce que l'on peut constater. Vous rencontrez-vous peut-être un obstacle sur votre trajet? Tout de suite, vous avez le réflexe, vous arrêtez sur le bas-côté, vous prenez votre téléphone, un message vocal, histoire de partager l'info bien sûr à l'ensemble de la Creuse. 05 55 52 37 38. Les trains sont à l'heure en gare de Guéret. Bonne nouvelle pour vous qui devez vous rendre peut-être à Limoges ce matin. Vous aurez bien votre TER 8h39 en gare de la Souterraine. Ça va bien aussi, prochain départ. Le TER, là aussi pour Limoges, 7h30. Pour ce qui est de Paris-Austerlitz, l'intercité sera également bien à l'heure, comme prévu, 7h36.
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0: Ben, c'est l'opportunité de repartir avec un beau cadeau. Voilà, dès le réveil, l'enceinte Bluetooth ici Creuse en l'occurrence. Elle est noire, elle est superbe, elle tient dans la poche. Et c'est l'occasion. Pas de jamais d'être toujours ensemble, hein. Vous nous avez avec vous en permanence dans l'actu creusoise. Nous avons vécu hier, j'espère que vous étiez là, hein, la première étape du Tour du Limousin. Vous étiez peut-être au bord de l'une des routes creusoises qui menaient les coureurs jusqu'à Dun-le-Palestel. Cette première étape remportée par le Français Noah Isidore. Côté creusois, Baptiste Vatic.
5: On l'a dit, oui.
0: Effectivement,
5: ouais, il a terminé 6e. Mais il lui reste du temps encore pour remonter dans le classement.
0: Exactement, on l'a entendu hier matin revenir sur l'une de ses dernières prestations.
6: J'ai déjà fait des belles courses là, j'ai repris en Espagne fin juillet.
0: Oui, c'est vrai, c'était le 26 juillet. Mmh. Et ça a bien marché là aussi. Hein. À quelle place Baptiste Vatic est-il arrivé le 26 juillet en Espagne lors de la Clásica Castilla et León? J'espère que je le dis bien, je ne suis pas sûr de la prononciation.
5: Castilla et León.
0: Castilla et León. Ah, vous avez fait espagnol deuxième langue, vous?
5: Oui, pas mal, puis pas mal. J'y étais aussi.
0: Ah, ben c'est madame.
5: En Castille.
0: Alors, est-ce que Baptiste est arrivé 7e, 10e ou bien 20e?
7: Votre réponse?
2: Au 05 55 52 37 38.
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0: 7e, 10e, 20e, à quelle place est arrivé Baptiste Vatic le 26 juillet dernier en Espagne sur la Clásica Castilla et León? Pourtant, j'ai fait espagnol, j'ai tout perdu hein, depuis quelques années.
5: Et ça part vite.
0: C'est ça, si.
5: Moi, c'est la grammaire qui m'a quitté.
0: D'accord. 7e, 10e, 20e place pour Baptiste Vatic, notre champion creusois qui, hier, était quand même 6e sur le Tour du Limousin. Allez, à vous de jouer. Je vous dis bonne chance.

0: À 7h24, les petits plaisirs de l'été, c'est d'écouter par exemple un bon vieux Jimmy Cliff, mais c'est aussi l'occasion par exemple pour Ludivine et Justine de profiter de l'été à leur manière.
1: Ils ont forcé ma voiture pour que je récupère les clés. Bonjour, moi c'est Ludivine. Mon plaisir de l'été, c'est boire un verre en terrasse, au soleil, avec des copines, un bon moment... entre filles. Lire un livre dans le jardin, au calme, le plaisir de la campagne, de la tranquillité. Beaucoup de romans, donc ça va des romans plus type comédie ou romans policiers, voilà. Un été où j'ai bloqué ma voiture, les clés de la voiture à l'intérieur de la voiture, où j'ai dû, en petite robe et tout, in extremis, demander de l'aide à des ouvriers qui passaient par là. Donc c'est une anecdote assez rigolote et c'était un bon moment d'été, quoi. Ils ont forcé ma voiture pour que je récupère les clés. Je vous souhaite un bel été ici.
2: Bonjour, moi c'est Justine. Mon petit plaisir de l'été, c'est faire des parcours terre-aventure avec mes enfants. Alors en anecdote, d'avoir égaré mon fils sur un parcours, parce que les parcours terre-aventura, il y a toujours plein de petites choses à découvrir. Et puis lui, il a été voir un insecte et nous, on a continué. Donc heureusement, on l'a retrouvé, hein, on est reparti avec lui. Petite anecdote comme ça.
3: Un autre plaisir d'été.
2: De la farniente. Je crois que c'est l'objectif principal de l'été. Se reposer, ne rien faire, attendre que le temps passe tranquillement. Je vous souhaite un bel été ici.
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0: Il est 7h27.
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0: On joue ensemble, on s'en veut tous. Ici Creuse a gagné grâce à une question portant sur l'actu creusoise. Nous sommes à Agen. Jean-Pierre, bonjour.
12: Oui, bonjour.
0: Bon, comment se passe cette fin d'été, Jean-Pierre? Racontez-nous.
12: Oh, très bien.
0: Ouais, ça se passe bien, tranquille.
12: Oui, à la retraite, ça va toujours.
0: Voilà, c'est en vacances toute l'année, comme dirait l'autre.
12: Voilà, c'est ça.
0: Bon, vous suivez un petit peu le Tour du Limousin?
12: Oh, sans plus, mais enfin oui.
0: Bon, ça c'est bien alors. Et surtout, Baptiste Vatic, quand même, notre champion creusois, il a terminé sixième hein, sur la première étape. Vous l'avez vécu hier, grâce à Issy Creuse, belle étape jusqu'à Dun-le-Pal, Estelle. Alors, Baptiste Vatic, justement, le 26 juillet, il a fait une belle perf aussi en Espagne sur la Clásica Castilla y León. Non, j'arriverai pas à le faire.
13: Oh, c'était bien dit.
0: C'est pas
13: si, c'était bien. C'était
0: d'accord.
13: Bien.
0: Je vous demande à quelle place est-il arrivé, Baptiste? 7e, 10e ou 20e? Combien?
12: 7e.
14: J'ai fait 7e à Castilla y León. Et j'ai réussi de accrocher un top 10 chez les pros cette année. Et là, maintenant, voilà, on va essayer d'aller chercher mieux.
0: Mais évidemment, il va chercher mieux, notamment sur ce Tour du Limousin, 6e hier. Première étape, mais c'est pas fini. Ce n'est qu'un début pour Baptiste.
12: Oui.
0: Hein, on croise les doigts. Pour vous, c'est gagné, en tous les cas, Jean-Pierre. On est ravis de vous offrir l'enceinte Bluetooth Issy Creuse.
12: Eh bien, je vous remercie beaucoup.
0: Hein, je ne sais pas si vous allez peut-être vous balader au frais cet après-midi, mais en tous les cas, elle sera bien pratique.
12: Au frais, c'est pas gagné. Enfin,
0: non, c'est vrai, c'est vrai.
13: Ça va quand même mieux ces derniers jours.
12: Ça commence. Oui, on est mieux, on est mieux.
0: Maintenant, la problématique, c'est quand même de réussir à se débarrasser de la chaleur dans les habitations, hein, quand même. Hein.
12: Oui.
0: Tiens, vous avez un truc, vous, pour ça?
12: Ouf.
0: J'attends que ça passe.
12: Chose,
0: quoi. Hein. Ouais, c'est ça. Bon.
12: Fermé,
0: on vous souhaite une bonne journée en tous les cas.
12: Eh ben, je vous remercie beaucoup. Hein.
0: Quelle radio vous réveille chaque matin, dites-moi?
12: Eh ben, Issy Creuse.
0: Ah ben ça c'est une bonne chose. Bonne journée à vous.
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0: On rejoue tout à l'heure, cette fois, Destination Creuse, avec là encore de beaux cadeaux de l'été à gagner. Ça sera 8h20 dans 2 minutes. Bougez pas. L'info d'ici arrive, Solène.
13: On va parler poubelle. Alors, je sais.
0: Merci,
13: là,
0: c'est glamour.
13: On est au petit déjeuner. Enfin, vous êtes peut-être au petit déjeuner. Ne vous en faites pas. Il n'y aura pas de mauvaise odeur.
0: Bon appétit.
13: On parlera du ramassage des déchets et surtout du tri des déchets.

0: les emballages, il faut qu'on fasse mieux en Creuse.
1: Ah, il y a encore du travail.
0: Il y a du changement dans l'air.
1: Il y a du changement dans l'air. Quel est donc ce changement? On va tout vous dire dans un instant. Bougez pas. Bon anniversaire à vous. Si vous êtes natif, t'es au passage du 19 août, vous écoutez ici Creuse. Vous avez fait le bon choix à 7h30 en ce mercredi. Toute l'actu en France et dans le monde. Valentine Letès.
2: Une troisième fuite de données au fisc, les excuses du gouvernement et maintenant les hackers revendiquent un piratage à l'éducation nationale face au risque d'usurpation d'identité et de tentative d'hameçonnage. Votre radio ici vous explique comment vous protéger dans toutes ces situations avec notre chronique Vie numérique, vie privée sur notre site internet. Après 4 années de débats, la loi sur la fin de vie est promulguée par Emmanuel Macron. Parue cette nuit au journal officiel, elle instaure l'aide à mourir en France, une sorte de suicide assisté pour les patients condamnés qui souffrent le plus. Plus une flamme ne brûle dans le massif du Gros-Bessillon, l'énorme incendie du Var est désormais éteint, près d'un mois après le début du feu et environ 6000 hectares réduits en cendres. Comment empêcher les saluts nazis? La question paraît folle et pourtant, elle se pose au musée de la Résistance de Besançon où ils s'enchaînent depuis le début de l'année à chaque fois dans la salle où un drapeau du Troisième Reich est présenté. Des poissons morts par milliers à la surface de ce qu'il reste d'un lac dans les Landes. Quelques dizaines de centimètres d'eau selon nos reporters. L'image du carnage sur ici.fr. La cause de cette baisse de niveau brutale est encore floue. Sécheresse, chaleur, le lac de la Jules sert également à l'irrigation de champs de maïs. Jouer la Ligue des Champions, l'Olympique Lyonnais peut encore y croire. Après son nul un partout contre les Turcs du Fenerbahçe hier soir, le match retour à Lyon, c'est mercredi prochain.
1: Toute l'actu, vous la retrouvez sur ici.fr, Valentine Letès, 7h31. L'info d'ici, Solène Delarquier, la Creuse s'attaque aux poubelles.
0: Une bonne partie du département a déjà revu le ramassage des ordures. Sur l'agglo du Grand Guéret, par exemple, les habitants paient au poids. La communauté de communes Creuse-Sud-Ouest s'apprête, elle aussi, à retirer les poubelles collectives. À la place, pas de prix au poids, mais des bacs individuels et une tarification incitative pour plus trier. Des enquêteurs ont démarré du porte-à-porte pour en expliquer le principe aux habitants. Marie-Jeanne Delepol, vous les avez suivis à Royères.
3: Bah, venez. Merci de nous recevoir.
4: Ouais. On suit les deux enquêteurs qui ont des gilets jaunes sur le dos et un badge autour du cou.
5: Je vous représente Bruno, enquêteur pour la communauté de communes. Je suis avec mon collègue Grégory. On réalise actuellement une petite enquête auprès des habitants de la Comcom à propos de l'évolution de l'enlèvement des ordures ménagères.
6: Je vous écoute.
5: Merci.
4: Nous sommes chez Jean-Claude, qui a une maison à Royères de Vassivière.
5: En règle générale, combien de personnes êtes-vous lorsque vous occupez votre résidence secondaire?
6: 3.
4: Le but de cette question, estimer la taille des bacs à lui donner, petit ou grand. L'enquêteur cherche ensuite à connaître les habitudes des habitants.
5: Avez-vous des poules?
6: Non.
5: Ok. Réalisez-vous un tri spécifique pour les biodéchets?
6: C'est-à-dire?
5: Des carottes?
6: Non.
5: Seriez-vous intéressé par un composteur?
6: Non.
4: Pourtant, c'est l'une des clés pour réduire nos déchets. Actuellement, un tiers de la poubelle d'ordures ménagères est composée d'épluchures ou de restes alimentaires qu'il vaudrait mieux composter. Autre tiers, des déchets recyclables mais mal triés. Et ça, Jean-Claude l'a constaté.
6: Dans la poubelle traditionnelle, là, j'entends les gens quand ils jettent, j'entends des bruits de verre. Donc c'est des bouteilles, forcément. Alors qu'il suffit de les amener là-bas, quoi.
4: Là-bas, dans des containers collectifs qui resteront en place pour le verre et les gros cartons. En revanche, chaque famille aura ses propres bacs pour les emballages et les ordures ménagères. Le but, réduire de près de moitié les déchets qu'on enverra au futur incinérateur de Limoges. Pour inciter donc les gens à mieux trier, une tarification incitative sera mise en place. Moins on jette dans la poubelle noire, moins on paye, explique l'enquêteur.
5: Toute l'année 2016 va servir de révélateur de test d'année blanche pour voir combien de fois vous mettez les poubelles, vous les sortez en fait, puisque c'est à la levée que ça sera facturé seulement à partir de 1er janvier 2028.
4: Les bacs individuels seront ramassés toutes les 2 semaines. Jacques, un autre habitant, est sceptique.
7: Une fois tous les 15 jours, c'est pas suffisant. La semaine prochaine, on sera à 12, avec les petits-enfants, voilà. Je sais pas où je vais mettre les ordures. Hein.
4: Mais ce qui met tout le monde d'accord, en revanche, c'est l'arrivée d'une déchetterie mobile, un camion remorque pour les encombrants et la ferraille qui passera environ une fois par mois dès cet automne.
0: Ces changements vont concerner les 27 communes de Creuse-Sud-Ouest comme Royères de Vassivière, vous l'avez entendu, Pontarion, Bourganeuf, Saint-Georges-la-Pouge ou encore Vidaya. Les bacs individuels seront distribués entre l'automne et l'hiver.
1: À la une de l'actu creusoise, Solène, les coureurs du Tour du Limousin sont passés à toute vitesse en Creuse hier.
0: Une première étape et une arrivée à Dun-le-Palestel, dont une fête qu'on vous fait revivre dans le journal de 8h. Et c'est le français Noah Isidore qui a remporté cette première étape.
1: sm6.fr pour retrouver les plus belles images du peloton d'ailleurs et suivre tout ça évidemment. Tiens, dans le Palestel où on a 16 degrés ce matin. Oui, on a dans la fourchette des valeurs hein, avec une température de 13 degrés 8 à Bourganeuf, nous signale Colette. Du côté de Saint-Prix-la-Plaine, Dédé sur le WhatsApp d'ici Creuse nous dit 15 degrés 3 relevé à 7h. Faites comme Dédé, une photo ou bien alors carrément un message vocal. Ça serait bien de vous entendre d'ailleurs. 05 55 52 37 38. Ça sera nettement mieux cet après-midi par rapport au dernier jour. On est globalement sous la barre des 30. Je dis globalement parce qu'on s'en approche quand même. 27 à 32. 27 à la Courtine, un peu plus chaud sur Guéret et la souterraine. 30 degrés. On va quand même monter jusqu'à 32 degrés à Boussac. Mais on a toujours ce temps assez lourd, cette atmosphère qui va nous peser. Nettement mieux demain.
0: Ça réduit, voilà.
1: Exactement. 23 à 25 degrés avec peut-être la possibilité, on l'espère, de quelques averses en début de journée. Nuages éclaircis pour vendredi et de nouvelles averses possibles ce week-end.
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1: Cherchez pas le réveil, et ben on le vit ensemble. Ça se passe ici tous les jours dès 6h sur la radio des Creusois qui vous dit bonjour, 7h36.

0: creusé Étienne Dao. Son premier succès, hein, c'était en 1982. Il est arrivé avec ce tube-là, tout comme votre radio locale ici Creuse, qui fêtera d'ailleurs ses 44 ans les 4 et 5 septembre. Des postes de radio, je l'ai dit tout à l'heure, si vous n'étiez pas là, soyez au rendez-vous, le grand sommeil. Tiens, si vous n'avez pas vraiment sommeil, et on est assez nombreux quand même avec cette chaleur dans les maisons, je vous signale que la Fédération des œuvres laïques de la Creuse continue à vous proposer ces Nuits des Étoiles. On a beaucoup parlé de cet événement avec ici Creuse, des rendez-vous vraiment inédits, vraiment sympas. Il y avait un rendez-vous jeudi dernier à Naya, il a dû être reporté en raison évidemment des conditions météo. Vous avez rendez-vous ce vendredi. Voilà, c'est à ne pas manquer. Ce vendredi, non pas ce vendredi, mais ce soir. Oui, c'est bien ce soir, c'est
1: ça. Ce mercredi.
0: Oui, ce mercredi, c'est ça. Ce mercredi, place de la boulangerie à 20h. J'espère que c'est bien noté.
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0: Avec un classique de Marvin Gaye dans les oreilles avant 8h. Ah, ça fait plaisir, hein. Sexual Healing pour votre réveil, c'est promis. On va se faire plaisir avant 8h sur votre radio. Tiens, pour se faire plaisir, je fais tout de suite quelques bonnes idées de sortie.
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0: Ce sont vos idées. C'est vous qui nous les proposez, ces idées de sortie, grâce à cette boîte vocale, à travers un message, 30 secondes maximum, que vous nous déposez au 05 55 81 13 82.
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0: À suivre vos vacances ici en Lorraine ce matin.
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0: Il est 7h43, vos vacances ici vous emmènent aujourd'hui en Moselle, plus précisément du côté de l'ancien bassin Houillé, dans l'est du département. Aujourd'hui, plus personne ne creuse pour trouver du charbon, mais les collectivités essaient de faire vivre ce patrimoine en ouvrant les carrières au public, comme la carrière Simon, située à Forbach. Une piste cyclable a été aménagée pour découvrir ce lieu, Mathis Fabien.
9: Casque clipsé sur la tête, une petite descente nous emmène à l'intérieur de la vaste carrière. Premier arrêt à plusieurs mètres de hauteur, c'est ici que tout a commencé, au début du XXe siècle.
10: En fait, vous n'aviez pas cette carrière, donc nous étions au même niveau que les arbres que vous voyez au sommet qui couronnent, si vous voulez, cette carrière.
9: Jacques Koenig a longtemps travaillé à l'agglomération de Forbach, il est un spécialiste du passé minier, mais à cette époque de l'extraction du charbon, une autre matière est indispensable au bon fonctionnement de la mine.
10: On avait besoin de remblayer une partie du fond avec du sable. Et l'idéal, c'était évidemment de trouver une carrière à proximité pour éviter des transport trop long et trop coûteux.
9: C'est alors que la carrière Simon est créée en 1910. Les mineurs sont descendus dans ce trou tout en l'agrandissant au fur et à mesure des années.
10: Qui venaient récupérer le sable, mis en forme grâce à des explosifs. On venait comme ça récupérer au fur et à mesure 500, 600, 700 tonnes par heure.
9: De retour sur le vélo, le bruit des explosifs paraît bien loin. Aujourd'hui, c'est le calme de la nature qui domine. La végétation a pris le dessus sur les roches oranges, symboliques des carrières de sable. Le plus surprenant se trouve tout en bas, en plein milieu de l'immense cratère. Une étendue d'eau a surgi il y a quelques années.
10: En fait, on a un phénomène qui est ce qu'on appelle la remontée de la nappe phréatique. Elle retrouve, si vous voulez, son niveau d'avant l'exploitation charbonnière.
9: Et ce lac doit encore monter de 30 à 40 mètres de hauteur dans les années à venir.
10: On ne verra plus du tout une partie de la végétation que vous voyez aujourd'hui.
9: Et au-delà de ce lac et des différents arbres qui ont poussé, c'est toute une faune qui a pris place dans cet espace en quelques années.
10: Vous avez des reptiles, plus d'une dizaine de variétés de libellules, vous avez une vingtaine de variétés de papillons.
9: Jessica Delpech dirige l'office de tourisme du pays de Forbach. Et désormais, il faut réussir à faire changer cette image de la Moselle grise de la tête des touristes.
1: On est en fait sur une zone qui a donc été réhabilitée pour faire revivre le passé par de la balade, hein, qu'elle soit pédestre ou cyclable. On se réinvente et on se réinvente grâce à la nature.
10: Ça, oui, c'est les restes de schiste.
9: Même si le long des 4 km de piste, les restes de cette période minière ne sont jamais bien loin.
10: Il y a de la roche, du charbon.
9: Donc on a quand même des restes de la carrière.
10: Oui, il y a quelques petites choses qui demeurent.
9: Pour rentrer plus en détail dans le quotidien des mineurs, il suffit de continuer sur 2 km la piste cyclable. Direction le musée de la mine de Petite-Rosselle.
0: Mathis, Fabien, l'agglomération de Forbach qui prévoit aussi de créer une base nautique sur le lac qui est en train de sortir de terre à la place de la carrière.
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0: Dans un instant, on va parler d'un sportif dans lequel on croit énormément. C'est Olivia Leray qui met en lumière les sportifs qui compteront dans les années à venir. Il s'appelle Jonas Cholet et sacré espoir en snowboard. Pourquoi? On va tout savoir après.

0: Creuse et Louanne à 7h49. Comment ça se passe sur la route? Écoutez, ça se passe bien, visiblement. Si tel n'était pas le cas, vous avez le réflexe. Le WhatsApp d'ici Creuse, photo ou encore mieux, un message vocal. Vous vous arrêtez au bord de la route, vous prenez votre téléphone et vous vous exprimez au 05 55 52 37 38. Je peux vous dire qu'au niveau des prix à la pompe, vous avez toujours l'application ici qui vous donne tous les prix, tous les carburants dans toutes les pompes creusoises, par exemple. Si vous êtes à la souterraine ce matin, que vous roulez au gazole, eh bien, le moins cher est avenue Jean Jaurès, 2,229 € pour le gazole. Est-ce que les trains sont à l'heure? Réponse oui, en gare de Guéret. Prochain départ, le TER pour Limoges comme prévu, 8h39. En gare de la Souterraine, tout petit retard, léger. Hein. Là aussi pour Limoges, le TER qui devait partir à 7h56, partir avec 5 minutes de retard. Par contre, le TER pour Vierzon, départ comme prévu, 7h58.
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0: Ici Creuse, 7h50, Solène Delarquier, c'est l'heure de redonner bien son nom pour savoir qui seront nos champions de demain.
4: Chaque matin, Olivia Leray se penche sur les sportifs et sportives qui compteront dans les années à venir. Aujourd'hui, un sportif dont la spécialité appartient plutôt à l'hiver.
5: Jonas Chollet, parce qu'en plein été, c'est quand même pas mal de se prendre un peu de fraîcheur dans le visage. Alors je vous emmène faire du snow avec Jonas Chollet. Il aura 18 ans dans quelques mois et il est spécialiste du snowboard cross. Vous savez, c'est ce parcours, cette course à quatre avec des bosses et des virages que vous avez certainement regardé aux Jeux Olympiques cet hiver. Il s'est mis sur un snow à 3 ans, Jonas. Son grand frère avait déjà commencé, ses parents étaient moniteurs. Basique. D'ailleurs, c'est le papa Julien qui l'a entraîné en premier. À la bonne franquette, à la débrouille, hein. Il découpait des petits carrés de coton pour les mettre dans le caleçon de ses petits garçons pour pas qu'ils se fassent mal s'ils tombent. Et puis Jonas va choper le truc. Il va tout gagner chez les jeunes et débouler en équipe de France pour rejoindre son grand frère. En décembre dernier, il a même fini devant lui sur une étape de Coupe du Monde. Les Cholets devant, les autres derrière. Jonas, premier sur le podium. Aidan, deuxième. Mais les places, ça veut rien dire. Franchement, la rivalité, ça n'existe pas entre eux. Ils se taquinent, ils se chambrent, ils se tombent dans les bras. Ils sont pas l'un contre l'autre, non, ils sont ensemble pour faire perdre les autres, aussi potes que frères. Ils ont même découvert les Jeux Olympiques, je vous le disais, ensemble, cet hiver. Jonas, il devait pas être de la partie, mais il a été l'invité surprise de dernière minute grâce à sa victoire de décembre. Il termine sixième des Jeux Olympiques à 17 ans, si vous me suivez bien. Quand il ne fait pas du snow, il surfe. Quand il ne surfe pas, il fait du skate. Jonas ne connaît pas les jours de repos. Il connaît la glisse, partout, tout le temps. Et puisque les prochains Jeux Olympiques d'hiver sont dans les Alpes, venez, on lui dit « Ah, dans 4 ans ».
4: Bah oui, ça promet du beau pour la suite. En tout cas, c'est un sportif tout terrain.
0: Il est 7h52. Alors lui, il est tout terrain aussi à sa manière, Stéphane Bern, qui voyage dans le temps chaque matin, juste avant le journal de 8h. Direction 1853, au temps des crinolines et des couronnes impériales. Juste après l'excellent Marvin Gaye.

0: c'est vraiment la bande son idéale hein, pour l'été. Marvin Gaye, Sexual Healing. Tiens, à propos d'été, qu'est-ce qu'on peut bien manger en cette fin d'été là hein, à l'heure de midi, par exemple, pastèque, que sais-je encore. 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
0: Et chaque jour avec Ici Creuse, un peu d'histoire avant l'actu avec Stéphane Bern. Bonjour Stéphane.
8: Bonjour Gaëtan, bonjour la Creuse.
0: Ce matin on voyage au temps des crinolines et des couronnes impériales.
8: Avant les influenceuses et la Fashion Week, il y a eu Eugénie, première ambassadrice du luxe français. L'original, la vraie, sans filtre Instagram et sans placement de produits. Nous sommes le 30 janvier 1853, jour du mariage d'Eugénie avec Napoléon III. Le Conseil de Paris lui offre une parure de diamant à 600 000 francs. On est loin du collier de macaroni fabriqué pour la fête des mères. Diamonds are a girl's best friend. Mais Eugénie refuse. L'argent servira à créer l'Institut du Collier, un établissement de bienfaisance, grande princesse et grande classe. Mais pour son trousseau, elle ne se prive pas. 52 robes, des fourrures, des dentelles et un éventail médériaux. Eugénie l'a compris, la France du Second Empire veut retrouver l'éclat de Versailles. Place alors aux bals, aux soieries, aux crinolines qui s'élargissent à mesure que l'Empire s'affirme. Et pour ce faire, Eugénie s'entoure d'un jeune couturier anglais, Charles Worth. Ensemble, ils inventent la haute couture. Ils créent, elle incarne. Chaque robe devient une vitrine du savoir-faire français. On connaissait la règle des 5 fruits et légumes par jour.
9: Pour bien grandir,
10: mange au moins 5 fruits et légumes par jour.
8: Eugénie, elle, prend l'habitude de porter 5 robes par jour, et jamais la même. Les anciennes sont revendues aux Américaines, prêtes à payer cher un ourlet impérial. Et pour l'inauguration du canal de Suez, en 1869, elle en emporte 500. En 1870, quand l'Empire s'effondre, Eugénie troque la soie pour le gris et s'enfuit des Tuileries. On dit alors qu'elle n'a pris que 2 mouchoirs. En réalité, dans les mouchoirs, il y avait ses bijoux et un coffre bien garni. En octobre 2025, son diadème aux 2000 diamants volés au Louvre nous rappelle qu'en matière d'éclat, Eugénie reste inimitable.
0: Mais tout comme vous, Stéphane Bern a retrouvé sur l'application Ici. 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
0: Bon réveil la Creuse, c'est mercredi aujourd'hui, nous sommes le 19 août, il est 8h. Température très estivale, 27 à 32 degrés, point complet après l'actualité, toute l'actu creusoise sur votre radio. Solène Delarc qui est la Creuse, plus que jamais terre de vélo.
11: La première étape du Tour du Limousin est arrivée à Dun-le-Palestel hier et c'est un Français, Noah Isidore, qui a remporté l'étape après 175 km, dont une centaine dans le nord-est de la Creuse. Les coureurs étaient très attendus dans toutes les communes où ils passaient. Comme vous l'avez constaté, Thibaut Pointeau, vous étiez posté à Fresline.
12: Le plus dur, c'est déjà de savoir où se placer.
13: On va se mettre en face.
14: Oui, il y a le tournant.
15: Il y a le tournant sur la place du village. Et là, il y aura une grosse belle descente. Ils vont arriver. Position de l'œuf, ça va être absolument superbe. Non, il faut qu'on puisse crier.
12: Puis une fois assis, m'assois. Le spectacle peut commencer.
15: Ils arrivent. Vite.
16: Les applaudir. Allez, voilà, les gaillards.
15: Allez,
12: un spectacle de courte durée.
15: Merveilleux.
12: On a envie de revoir.
17: On va retourner les voir. Deuxième passage, la scène dunoise.
12: Alors c'est reparti pour des cris jusqu'à l'arrivée à Dun-le-Palestel.
18: Beaucoup de monde en Creuse.
9: et en particulier à Dol Palestel aujourd'hui.
13: Ça permet justement de refaire découvrir notre département. Ça nous ramène une certaine jeunesse.
14: Une jeunesse qui a fait le pied de grue pour des autographes.
18: Émilien Jacquelin, Aurélien Paré-Peintre.
19: Et on attend Veige Proffert. On l'avait déjà vu au critérium dedans.
14: Et les applaudissements ont continué à Dain jusqu'au dernier coureur.
20: Bah, ils ont du mérite quand même.
21: Ah, tout à fait, hein. Ils pédalent longtemps. Hein.
14: C'est le Belge Mathias Vivier qui est bon dernier au général avec 27 minutes de retard.
11: Il y aura au moins eu le temps pour voir profiter de l'ambiance. Et si on regarde du côté de la tête de la course, 4 coureurs ont roulé seuls une bonne partie de l'étape, mais l'échappée a été reprise à une vingtaine de kilomètres de l'arrivée. Et c'est donc le Français Noah Isidore de l'équipe Décathlon qui endosse le maillot jaune de leader. Première victoire d'étape pour le coureur de 21 ans depuis le début de sa carrière chez les pros il y a 2 ans. Le Creusois Baptiste Vadic a lui terminé 6e. Aujourd'hui, le Tour du Limousin sera en Dordogne. Le peloton va disputer la 2e étape entre Salignac et Vigue et Lannouailles. Ce sera la plus longue étape de cette 59e édition, 184 km. Une journée en trompe-l'œil avec quelques surprises, promet Christian Courbataire, le président de la course.
22: Quand les coureurs vont prendre le départ, ils vont dire, mais la Dordogne, c'est facile parce que c'est plutôt des faux plats descendants. Sur 50 bornes, c'est relativement facile. Sauf quand ils vont arriver dans les 50 derniers kilomètres, ça va faire mal. Parce qu'il y a 6 meilleurs grimpeurs qui sont répertoriés, dont 5 dans les 50 derniers kilomètres.
11: Et voilà les coureurs prévenus, départ à 12h10. Eux aussi ont roulé à toute allure, sauf que là, ce sont les gendarmes qui ont mis fin à la course. 2 conducteurs ont été contrôlés à 181 km/h sur la Nationale 145 en Creuse dimanche dernier. 181 au lieu des 110 autorisés, même 100 pour les jeunes permis, ce qui était le cas de l'un des 2 chauffards. Leur permis a été suspendu, leur voiture saisie. Idem pour un motard en Haute-Vienne, contrôlé lui à 200 km/h sur une route départementale où il aurait dû rouler à 90.
0: On apprend qu'une nouvelle plainte a été déposée contre Patrick Bruel.
11: Une plainte pour tentative de viol. Ça porte à une 10aine désormais le nombre de plaintes pour violences sexuelles visant le chanteur. Celle-ci émane d'une femme qui était tout juste majeur à l'époque des faits reprochés. 2 hectares de sous-bois ont brûlé hier à Bonnat. Le feu s'est déclaré en fin d'après-midi au niveau du château de Mornay. Une 20aine de pompiers se sont mobilisés pour le maîtriser. Les pompiers de la Creuse, toujours solidaires. Une nouvelle équipe est partie en renfort dans les Landes. 8 femmes et hommes sont partis à Luglon, où l'incendie ne progresse plus, mais n'est pas encore éteint. C'est le 16e départ d'un contingent creusois. Et compte tenu de la sécheresse, ces renforts devraient se prolonger au-delà de la fin août, comme c'était prévu initialement.
0: Ici Creuse 8h04, un coup de pouce pour le porte-monnaie et une bouffée d'air avant la rentrée.
11: Près de 3800 familles creusoises ont reçu l'allocation de rentrée scolaire versée par la CPAM. Une aide qui représente plus de 400 euros par enfant. De quoi se serrer un peu moins la ceinture au moment des achats de fournitures ou pour payer la licence à un club sportif par exemple. Anaïs a 4 enfants, un peu compliqué les courses en ce moment pour elle car elle est en recherche d'emploi. Alors elle a attendu le versement de l'allocation hier pour acheter ses fournitures.
23: C'est une aide en plus, c'est trouver toutes les petites astuces pour arriver à faire quelques économies pour faire plaisir aux enfants aussi derrière, pour je ne sais pas, un t-shirt, une autre paire de chaussures, enfin voilà, ce que je ne dépense pas là, je peux le réinvestir dans autre chose en tout cas. Puis bon, les collégiens, il faut aussi quand même les vêtements pour le sport, une paire de chaussures pour le gymnase, puis oui, effectivement, ils aiment bien avoir une tenue pour la rentrée, des nouvelles baskets, des vêtements, et puis bon, généralement, maintenant, en plus, ils aiment quand même plus ou moins la marque, et c'est vrai que ça chiffre très très vite. Bon, après j'aime bien faire quelques petites folies. Bon là je vois j'ai pris les crayons de couleur. Ma fille, je sais que voilà, les petits dinosaures, tout ça, elle aime beaucoup. Après on est à l'école pour apprendre et pas non plus pour jouer, mais j'aime bien leur faire des petits plaisirs quand même, malgré tout.
11: À savoir qu'il n'y a pas de démarche à faire pour recevoir ce versement. Il est automatique. En Creuse, un peu plus de 5000 enfants en bénéficient cette année. Avis aux habitants de Francèche, l'électricité doit être coupée ce matin au Clapier et à La Roche pour des travaux entre 10h et midi. Enedis recommande de débrancher les appareils électriques avant la coupure.
0: Il est l'heure de mettre le nez dans nos poubelles.
11: Alors je vous rassure, là tout de suite, si vous vous apprêtez à prendre le petit déjeuner, on ne va pas faire ça comme ça. Des enquêteurs, des débute une tournée dans 27 communes creusoises, d'Ain jusqu'à Royères-de-Vassivière. C'est la communauté de communes Creuse-Sud-Ouest qui s'apprête à enlever les grandes poubelles marron, vous savez, sur les places des villages. Chaque habitant aura bientôt sa propre poubelle à sortir devant la maison. L'objectif, c'est d'inciter ses habitants à mieux trier, Marie-Jeanne Delepol.
1: Plus on jette, plus on paye. Voilà le principe de la tarification incitative déjà mise en place dans une grande partie du département et qui arrive donc à Creuse Sud-Ouest. Julie Etier, la directrice générale adjointe de la Comcom.
2: L'idée, c'est que l'usager, lui, trie bien. Mieux il va trier, moins il va jeter, moins il paiera. Donc il a un réel rôle à jouer maintenant sur sa taxe d'enlèvement des ordures ménagères. L'idée, c'est pas de mettre son bac dehors au fil de l'eau, mais de le sortir que lorsqu'il est plein. Et comme ça, on limite le nombre de levées de bac et donc on limite sa facture de déchets.
1: Actuellement, la collectivité est loin d'être une championne du tri. Près de trois quarts de ce qui est jeté dans la poubelle d'ordures ménagères n'a rien à y faire parce que ce sont des déchets recyclables ou compostables. Creuse Sud-Ouest a donc encore beaucoup de boulot et réduire nos déchets, c'est même une obligation, rappelle Franck-Simon Chautan, le vice-président.
3: Aujourd'hui, on sait que les traitements des déchets, ça a des coûts qui sont quand même conséquents. Pour faire traiter ces déchets, on va avoir qu'une seule solution, c'est d'adhérer à Limoges Métropole avec le nouvel incinérateur qui devrait avoir lieu 2030, donc c'est demain. Et pour cela, il faut qu'on baisse notre tonnage d'ordures ménagères sur le territoire.
1: Objectif, passer de 244 kilos d'ordures ménagères par an par habitant à 135.
11: Les bacs individuels seront distribués d'ici l'hiver et seront relevés toutes les semaines. Et puis un joli record estival pour la cité de la tapisserie d'Aubusson. Elle a accueilli plus de 1000 visiteurs en une seule journée. C'était mercredi dernier, 1015 visiteurs exactement. Il faut dire qu'il y a de belles choses à voir en ce moment à la cité de la tapisserie avec la toute nouvelle tapisserie Miyazaki d'après mon voisin Totoro. L'hommage à Georges Sand aussi ou encore l'exposition de l'immense teinture Le Chant du Monde de Jean Lursin.
0: Au Buisson, nous aurons 31 degrés cet après-midi. On va avoir des valeurs qui vont tourner autour des 30 degrés. 27 à la Courtine, jusqu'à 32 à Boussac. Pour le moment, on est plutôt bien, hein, dites donc. Avec une température, par exemple, tenez à Lussa de 17 degrés, nous dit Nicole sur le Facebook d'ici Creuse. Le ciel est très dégagé. Ben, il se dégage bien, d'ailleurs. Ça y est, le soleil brille. Qu'est-ce que ça donne chez vous? Le WhatsApp est là pour ça. On veut vous entendre. 05 55 52 37 38. N'hésitez pas, un petit message vocal. Demain, ça sera encore mieux. 23 à 25 degrés. Avec quelques averses possibles en début de journée. Ça, c'est évidemment pas pour nous déplaire. Quelques gouttes aussi possibles ce week-end et des valeurs tout à fait agréables. 24 à 26.
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0: Peut-être que vous nous rejoignez pour la première fois. Bah écoutez, soyez bienvenus, que vous viviez en Creuse, que vous soyez touriste, et peut-être une découverte. Bah on se réveille ensemble tous les jours. Voilà, actu locale, musique et bonne humeur. C'est comme ça toute la journée. Merci de nous retrouver. C'est ici Creuse en ce mercredi, 8h09.

0: Plaisir de bon matin, retour dans les années 90, c'était son premier tube, hein, 94, sensualité, Axel Red. 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Rendez-vous pris.
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0: Ah bah justement, transition toute trouvée, un titre qui met vraiment la patate avant 8h30. Titre signé par le batteur de Queen, Roger Taylor, Radio Gaga arrive. On va aussi jouer à Destination Creuse avec l'un des cadeaux Ici Creuse, je l'espère, à gagner. Ça sera à 8h20. Puis avant tout cela, c'est pas vrai, on fait la chasse aux arnaques tous les matins. Et là, pour le coup, c'est une arnaque à double détente. Comprenez, une arnaque en deux temps. Explication à suivre avec Audrazo dans 30 secondes.
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0: Ici Creuse, 8h14, c'est l'heure de C'est pas vrai, Solène Delarquier.
5: Et ce matin, Audrazo nous alerte sur l'arnaque à la double détente. Elle fait des ravages, c'est quand on se fait arnaquer deux fois coup sur coup.
6: Oui, je vous raconte cette fois l'histoire de Florent. C'est un collègue, il m'a raconté ça l'autre jour. Florent reçoit un jour un texto pour un PV de stationnement. Il clique sur le lien qui lui est proposé et là, il tique un peu. Il me dit « je trouvais que le site était bizarre ». Donc il ne fait rien, il ferme tout. C'est là qu'arrive la deuxième arnaque, la seconde détente. Le soir même, son portable sonne. « Je suis votre conseiller bancaire », dit le monsieur au bout du fil. « Est-ce que vous n'auriez pas cliqué ce matin sur un site un peu étrange ?» Florent répond que oui, et le banquier, enfin le faux banquier, lui dit qu'un prélèvement de 2 400 € est en cours sur son compte en banque et qu'il faut réagir très vite. Il lui envoie une notification sur son téléphone. Florent clique et patatras, il ne voit pas qu'il est en train de valider le débit de 2 400 €.
5: Oh là là, et est-ce qu'il a pu se faire rembourser ?
6: Il a réussi, effectivement, et il a même réussi à faire arrêter le voleur. Je vous raconte, Florent comprend son erreur, il contacte sa banque, la vraie cette fois. La banque refuse tout net de le rembourser. Monsieur, vous avez validé ce paiement, vous êtes fautif, pas de remboursement. Mais là où Florent a beaucoup de chance, c'est que le voleur n'était quand même pas bien malin. Sur le débit, Florent voit écrit 2 400 € Airbnb. En fait, son argent a été utilisé pour payer une réservation. Florent appelle donc Airbnb, l'entreprise le rembourse illico et cerise sur le gâteau, elle appelle la police et la police s'en va cueillir le malfaiteur dans le chalet savoyard qu'il avait réservé, pris la main dans le sac.
5: Bon, on imagine que ça se termine pas toujours aussi bien.
7: C'est vrai.
5: Donc on ne valide jamais aucun paiement comme ça, même si parfois c'est surprenant.
0: Par contre, à tout moment, on retrouve Audrazo sur votre radio locale Ici Creuse. Heureusement d'ailleurs, hein, heureusement que vous êtes là, Aude, quand même. Hein.
5: Est-ce qu'il y en a des arnaques,
0: hein ? Oh là là, si vous saviez. Bon, dans un instant, on va jouer ensemble, ça c'est pas du tout une arnaque, c'est Destination Creuse. La voiture Ici Creuse, le GPS, vous choisissez la bonne destination parmi les deux que je vais vous proposer. Vous arrivez à bon port et vous allez peut-être pouvoir gagner des cadeaux. Hey. On joue ensemble. N'appelez pas tout de suite pour le moment, souvenir. Les années 80, Freddie Mercury, Brian May, Roger Taylor à la batterie et à l'écriture de ce morceau. Radio Gaga, c'est ici maintenant, 8h17.

0: voix inoubliable de Freddie Mercury, Queen, Radio Gaga. Je pense qu'à propos de Gaga, vous allez être complètement dès lundi avec les nouveaux rendez-vous d'Ici Creuse et notamment le nouveau rendez-vous de Kevin Gazot. Au boulot, Kevin, c'est une sorte de vie ma vie, si vous voulez, dans une entreprise, mais aussi pour partager une passion. Alors, ça sera tous les jours 7h40 et pour démarrer les hostilités, Kevin va s'envoyer en l'air dans un avion.
1: Ça promet, ne me regarde pas.
0: Ça promet, Kevin en aviateur, c'est à découvrir donc dès lundi 7h40. Pour le moment, on est sur la route, quelle transition formidable. Comment ça roule ce matin? Bah écoutez, ça roule bien, on est pour le moment à la fraîche. Ça va peut-être pas durer d'ailleurs. Tiens, si vous devez faire un long trajet, pensez quand même à avoir ce qu'il faut pour vous hydrater. De bonnes conditions donc de circulation. Puisque tout va bien, je vais quand même vous signaler qu'à partir du 30 septembre, on va vous offrir des bons carburant valeur 50 euros. Là aussi, il va falloir être très attentif. Du côté des trains, est-ce que les trains sont à l'heure? Oui, en gare de Guéret, vous qui devez vous rendre à Limoges, votre TER, bah vous l'aurez bien comme prévu, 8h39. Ça va bien aussi en gare de la Souterraine, Châteauroux, le TER partira bien à 9h11.
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0: il est 8h21.
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0: 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C'est vrai que c'est simple, hein. 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Mais que vous gagnez, c'est que vous perdiez, vous êtes automatiquement inscrit sur notre liste de gagnants potentiels pour être appelé lundi prochain, 7h40, le robot multifonction à gagner.
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0: 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Écoutez, Ici Creuse. Hein. Ah ouais, c'est l'un sûr des cadeaux de l'été, peut-être le kit de l'été Ici Creuse tout de suite. 7h40 lundi, le robot multifonction, voir le fauteuil, le repose-pied, valeur 500 euros. 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

0: ici Creuse, on se souvient, j'imagine que vous aussi, de ce titre-là, énorme succès en 89, c'était le premier extrait de son album Les Amours du Dimanche, et le clip était dingue, c'était un film d'animation où Marc Lavoine tentait de retrouver dans des ruelles Mathilde Amey. Si vous avez jamais vu ce clip, je vous le recommande vivement. Il est 8h26.
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0: Et le soleil brille, 8h27.
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0: On arrive au bout. On arrive à la fin de l'été, petit à petit. On va pas remuer le couteau dans la plaie. Non, on va plutôt jouer.
4: Il y a encore des choses à gagner.
0: Mais bien sûr, grâce à Destination Creuse, votre grand jeu de l'été. On l'a dit, on l'a redit. Lundi 7h40, le robot multifonction. 8h50. Le fauteuil et le repose-pied, valeur 500 €. Mais déjà de beaux cadeaux à gagner, nous sommes à Gouzon pour jouer avec Martine. Bonjour.
5: Bonjour Gaëtan.
0: Comment se passe cet été à Gouzon, Martine?
5: Bah écoutez, très très bien, avec une multitude de choses. Je suis partie en voyage avec mon mari, j'ai reçu des personnes à la maison, de la famille. On continue dans les trois jours qui viennent avec la sœur de mon mari. Donc voilà.
0: Et vous savez quoi ?
5: On meuble tous les jours, pardon ?
0: Martine est une jeune retraitée, donc vous savez, quand on dit les retraités sont les gens les plus occupés, la preuve quoi. Vous avez bien raison. Bon, la voiture, elle est prête. On va embarquer la voiture ici Creuse avec le GPS de destination possible. Vous choisissez la bonne. Hein. Attention, pas d'embûches, surtout sur le parcours, sinon ça sera perdu. Je vous propose Royer de Vassivière, où demain 17h dans le bourg, il y a le marché de producteurs et d'artisans avec un concert blues rock et boogie à partir de 19h. Ou alors on peut se rendre à Saint-Quentin-la-Chabanne où là aussi, tiens, il y avoir de la musique ce vendredi et ce samedi avec la 9e édition du Festival International de Blues de Saint-Quentin-la-Chabanne. Saint-Quentin ou Royer, Martine?
5: Royer.
0: Allons à Royer.
6: Veuillez entrer votre destination.
0: Alors, Royer, voilà.
6: Destination enregistrée.
0: Allons-y, c'est parti.
5: C'est parti.
0: On prend ses doigts. Ça se passe bien. Oh là là.
6: Alerte.
5: Oh là là.
6: Liste satellite interrompue. Vous êtes perdu.
7: On est presque arrivé.
0: Oh ouais, mais on a plus
4: mais
0: le GPS.
4: Ça arrive.
0: Bah ça arrive.
4: Mais il faut persévérer, il faut continuer.
0: Et bon, on va persévérer. On va persévérer, Martine, tout à l'heure d'ailleurs, tiens, avec pourquoi pas Ingrid Herbs entre 11h et midi. Mais attendez, on inscrit votre nom. Peut-être que lundi, ça va sonner 7h40 pour le robot multifonction, voire 8h50 pour le fauteuil et le repose-pied. Et faudra répondre, faudra décrocher, hein.
5: Oui, pourquoi pas. Soyons joueuses.
0: Exactement. Passez une belle journée à Gouzon. Martine, à bientôt.
5: Merci, à bientôt.
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0: L'info d'ici dans 2 minutes, Solène Delarquier.
4: Eh ben, on va revivre une belle journée de fête avec le passage du Tour du Limousin. Première étape hier en Creuse, une dizaine de communes creusoises qui avaient mis les petits plats dans les grands.
0: Et ici Creuse est partenaire de ce bel événement, évidemment, à vivre hein, sur ici.fr. On vous souhaite une belle journée. C'est déjà mercredi. C'est la Saint-Jean-Eudes. À mon avis, il n'y en a pas des masses des Jean-Eudes. Dans ce 19 août, il est déjà 8h30. C'est l'heure du 90 secondes. Toute l'actu en France et dans le monde. Valentine Lettès.
8: Le fisc est maintenant l'éducation nationale. À l'origine des piratages dans les bases de données des finances publiques, les hackers revendiquent maintenant le vol de millions d'autres sur des élèves, des parents, des enseignants et des membres du personnel. C'est officiel, nous aurons bientôt accès à une aide pour mourir en France. La loi est publiée au journal officiel.

0: artificielle destinée à ceux qui souffrent le plus, atteints d'une maladie grave ou incurable. Elle permettra d'ici début 2027 aux patients de s'administrer un produit létal et dans certains cas aux soignants de leur faire leur place. Patrick Bruel, visé par une nouvelle plainte pour tentative de viol, des faits concernés par la prescription, précise l'avocate de la plaignante à France Inter. Le chanteur et comédien de 67 ans est déjà mis en examen dans 4 affaires de ce genre. 2 euros en moyenne le litre de sans-plomb 95 E10, 2,23 euros celui du gazole. Après une légère baisse cet été dans l'espoir d'une réouverture du détroit d'Ormuz au Moyen-Orient, le prix du carburant repart à la hausse selon les chiffres du gouvernement. Risque élevé de feux de forêt encore aujourd'hui dans 17 départements de l'Île-de-France jusqu'au sud où l'incendie du Gros Bessillon est enfin éteint près d'un mois après le début de ce feu dans ce massif du Var et quasiment 6000 hectares partis en fumée. Reconnaissables entre mille avec leur barbe particulièrement longue, les ZZ Top perdent leur batteur historique. Frank Bird est mort à l'âge de 77 ans. Après avoir marqué la musique, le groupe est devenu un emblème du rock américain.
1: Et info à retrouver sur ici.fr, Valentine Lethès, 8h31. L'info d'ici, Solène Delarquis. On revit une belle journée de fête.
2: D'Azérable à Dun-le-Palestel, une dizaine de communes creusoises ont vibré hier pour le passage du Tour du Limousin. Première étape traditionnellement à cheval entre la Haute-Vienne et la Creuse. Une étape qui a vu la victoire non pas de Baptiste Vadic, le creusois lui a terminé 6e, mais un petit cocorico quand même, car c'est un autre Français, Noah Isidore, qui s'est imposé avec l'équipe Décathlon. Thibaut Pointeau, vous êtes allé à Fresline où la commune avait sorti les petits plats dans les grands pour voir passer les coureurs.
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3: de l'écran géant
4: la tête de course
3: à la buvette.
5: Boisson, restauration rapide.
6: Rosé, oui, ça va. Non, un Kirpes.
7: On ne trinque qu'à la victoire de qui?
8: Bah, je sais pas.
7: D'un coureur.
8: Un coureur, on verra.
9: Buvez de la bière, mangez des crêpes.
10: Parce qu'après tout, le vélo c'est bien, mais bon, c'est pas une priorité non plus.
11: Pas du tout. On venait juste pour la pression qui est pas mauvaise.
12: Voilà, on en profite pour faire la fête.
13: Ce serait quoi pour vous une journée réussie là aujourd'hui?
14: Une journée réussie, tout le monde discute avec les jeunes, les vieux, tout. C'est le Tour du Limousin. C'est puissant quand même.
3: Alors entre amis ou en famille, on patiente.
15: Maman, les sœurs, les cousins de Paris, voilà. On est venu faire la fête pour le Tour du Limousin.
3: Tu l'as faite, 100 balles.
15: En face, pour la caravane.
3: En quelques minutes.
16: Le saucisson qui arrive là, c'est pour l'apéritif de ce soir.
17: Bonjour à tous et à toutes, le Tour du Limousin vous salue du Canada.
16: Ça c'est intéressant.
18: Non, un décapsuleur.
19: Ah bah les bouteilles arrivent.
20: Ah mais on va pas. T'as vu ?
3: Quelle bataille ?
21: Ah il faut être rapide, il faut être speed.
3: C'est sportif hein ?
22: Ah oui, je suis sportif. Ouais.
3: Et tout bon sportif doit se reposer.
23: Disons qu'on se désaltère un peu, parce que maintenant on commence à avoir soif.
3: Les spectateurs ont quelques minutes avant le passage des coureurs.
24: Ah ça, le peloton repart.
3: Le temps de découvrir les décorations dans le bourg.
25: Voilà mon vélo, en face, voilà.
26: Alors vous avez décoré ce vélo.
25: Voilà.
26: Qui va passer à la télé.
25: Oui.
3: Une vingtaine de bénévoles se sont mobilisés à Fresline.
27: On veut faire revivre notre village un maximum, donc quand il y a une occasion qui se présente, ben, on en profite.
28: Les enfants ont décoré, ils ont mis des nounours sur les vélos, c'est super. Ils arrivent. Vite.
3: Oui, pardon, retour à la course, les premiers coureurs arrivent.
29: Allez, voilà les gaillards.
30: Oh là là, jamais ils arriveront au bout.
29: Allez,
3: ils vont tellement vite qu'ils deviennent vite en souvenir.
26: Bon, ça y est, on peut rentrer.
29: On ouais, continue, on va rentrer là.
3: Heureusement, le déplacement valait le coup.
28: D'abord, la vitesse à laquelle ils vont, c'est fantastique. L'ambiance.
31: Ça permet justement de refaire découvrir notre département. Ça nous ramène une certaine jeunesse.
32: C'était bien ?
33: Moi, j'ai eu de la poussière dans les yeux.
26: Il y a de la poussière dans les yeux.
32: C'est important à dire.
3: Pense bête pour l'année prochaine, prendre des lunettes.
2: C'est sûr qu'à la vitesse où ils vont, ils en soulèvent de la poussière. Ce midi, les coureurs du Tour du Limousin prendront le départ côté Dordogne à Salignac et Vigue pour 184 km jusqu'à Lannouaille. Vous avez le programme détaillé de cette étape la plus longue sur ici.fr.
1: À la une de l'actu creusoise aussi, Solène, aujourd'hui, un coup de pouce bienvenu.
2: L'allocation de rentrée scolaire est versée cette semaine, de quoi aider à faire les courses pour les fournitures qui représentent un sacré budget, comme on le verra dans le journal de 9h.
1: Il est 8h35, vous venez juste de vous réveiller. Bah écoutez, merci d'avoir choisi ici Creuse pour attaquer la journée. Tenez, ouvrez les volets là, ouvrez les volets, oui, ouvrez les volets. Oh, regardez comme ils brillent. Ah là là. Ah, on est pas mal hein, pour ce 19 août. Effectivement, un beau soleil sur la Creuse et des températures nettement plus sympas que ces derniers jours, puisque nous avons quand même un 16 degrés Gouzonia nous a signalé Yves. Merci pour la jolie photo d'ailleurs à voir sur le Facebook. Et n'oubliez pas, le WhatsApp est là. On aimerait bien vous entendre. Qu'est-ce que ça donne chez vous? Un message vocal 05 55 52 37 38. Cet après-midi, 27 à 32. On aura par exemple 30 degrés à Guéret, tout comme à la Souterraine, 31 au Buisson, à Auxances aussi, 32 à Boussac, 23 à 25. Ça, c'est pour demain. Quelques averses demain en début de journée. La même chose prévue en cette fin de semaine.
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1: Et le WhatsApp d'ici Creuse, ça marche aussi pour nous dire comment ça roule, vous, ce matin. Vous êtes peut-être sur le chemin du travail, vous avez rencontré peut-être un ralentissement, peut-être un obstacle, un animal peut-être qui se balade au bord de la route, ça peut être dangereux. N'hésitez pas à en informer toute la Creuse via notre WhatsApp 05 55 52 37 38.

0: creuse et ce tube énorme des Common Arts avec la voix très haut perchée de Jimmy Somerville, You Are the World. C'était il y a plus de 40 ans, vous avez remarqué. On m'appelait Jimmy quand j'étais jeune. Tiens, un petit coucou à vous du côté de Bourganeuf ce matin. Il y a le marché. On salue tous nos amis commerçants qui sont dans les rues du centre-ville jusqu'à midi et demi et qui, à mon avis, ont bien aimé fredonner ce We Are My World à 8h40.
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0: On l'a créé pour vous cette boîte vocale. C'est vrai que c'est quand même hyper bien pratique, extrêmement efficace pour annoncer tout simplement l'événement qui se passe tout près de chez vous. Peut-être que vous l'organisez d'ailleurs dans votre commune, cet événement. La boîte vocale, n'hésitez pas à nous laisser un message au 05 55 81 13 82.
2: 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À partir de 22h, bal musette.
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0: 8h42.
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0: Et monsieur Eddy avant 9h. Ah là là, mais qu'est-ce que c'était bien cette fille aux yeux mentalos, couleur mentalos. Tiens, à propos d'eau, consommation anormale d'eau, peut-être à la maison, qu'est-ce qu'il faut faire? Les conseils de Valère Coriard, c'est à venir dans 30 secondes.
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0: 8h43. Valère Coriard, grâce à vous, hein, chaque jour un bon plan pour notre pouvoir d'achat. Aujourd'hui, vous vouliez nous parler de notre facture de consommation d'eau.
7: Oui, parce qu'il peut arriver qu'on se pose légitimement une question, est-ce qu'il n'y a pas un problème? C'est notamment le cas quand on reçoit une facture qu'on trouve particulièrement salée par rapport à la précédente. Ça peut nous amener à cette question, est-ce qu'il n'y aurait pas une fuite d'eau par exemple, ou un souci de comptage de ma consommation d'eau, une fuite avant, une fuite après? Bon, j'ai peut-être fait un peu plus de bain que la dernière fois, mais enfin de la doubler ou tripler la facture, faut pas exagérer. Et le problème, c'est qu'une fuite d'eau peut venir de nombreux endroits, une chasse d'eau, un cumulus, la robinetterie, une chaudière, et dans ce type de situation, si vous avez un doute sérieux, il est tout à fait possible de faire vérifier votre compteur d'eau déjà, ce qui pour autant ne vous exonérera pas à faire venir un plombier ou un professionnel pour vérifier telle ou telle installation.
0: Et si on a donc ce doute sérieux, Valère, à qui faut-il s'adresser pour faire vérifier notre installation?
7: Alors déjà, en théorie, le service qui gère l'eau dans votre commune a l'obligation de vous prévenir en cas d'augmentation significative de votre consommation. Pour autant, si vous constatez cela lors de la réception de la facture ou que vous avez un doute, vous pouvez tout à fait vous adresser au service des eaux de votre ville et leur demander de venir vérifier votre compteur. Et puis sinon, c'est un plombier, tout simplement, qui va venir à la maison et ce sera à vos frais. Alors attention, un simple robinet qui goutte peut vous faire consommer jusqu'à 35 000 litres d'eau par an en plus. C'est absolument considérable. Soyez donc très vigilants à l'état de vos installations visibles avant de vous intéresser éventuellement à un dysfonctionnement plus important. Et si vous avez déjà rencontré ce genre de problème ou que vous avez des bons plans pour faire des économies d'eau, n'hésitez pas à nous écrire. par ici les économies @radiofrance.com.
0: Et tous ces bons plans, vous les retrouvez aussi sur l'application ici. Valère Correa qui, dès lundi, va rejoindre une bande, parce que tous les midis, on va retrouver désormais Enora Malagré autour de la table. Aude Razzo, le docteur Kirzek, le docteur Pierre Fabin, Elsa Wolinski et donc Valère Correa pour nous aider au quotidien, tout simplement, sur des sujets qui nous préoccupent, santé, arnaque, pouvoir d'achat et donc même consommation. Donc rendez-vous lundi, juste après le journal de midi. Dans un instant, un petit coup d'œil du côté d'un bel événement avec ici Creuse, Mystère et Diamantaire. C'est jusqu'au 20 septembre à Feltin. On passe un coup de fil à Amanda Biloré après Oria.

0: ça aura vraiment été l'un des tubes de cet été. On est tous d'accord. Oria, soirée mondaine, toute son actualité à retrouver sur ici.fr. Je vous le dis d'ailleurs en passant, elle prépare actuellement son premier album. On a hâte de le découvrir. 8h48, ça se passe bien du côté des routes creusoises. On roule sous le soleil. Si tel n'était pas le cas, vous rencontrez la moindre difficulté, le WhatsApp, pensez-y, vous arrêtez sur le bas-côté quand vous pouvez. Vous nous envoyez un message vocal, c'est encore mieux, histoire de vous entendre. 05 55 52 37 38 du côté des trains. Tout va bien en gare de Guéret. Prochain départ, le TER pour Limoges, comme prévu. Montluçon, 11h09. Le TER pour Limoges, ça sera plus tard, 11h43. En gare de la Souterraine, vous qui devez vous rendre à Châteauroux, vous aurez bien votre TER. Oui, 9h11. 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
0: 8h49, tous les jours, on angle, on fait un coup de projecteur, on donne un coup de projecteur à un événement creusois à ne pas manquer. Pour le coup, c'est un événement avec Ici Creuse et nous sommes fiers d'être partenaires à Feltin jusqu'au 20 septembre de Mystère et Diamantaire. Bonjour Amanda Biloré.
4: Bonjour.
0: Alors, ça marche super bien parce que ça a débuté au tout début de l'été, hein, c'était le 27 juin. Comment on peut décrire ce Mystère et Diamantaire? C'est un jeu d'enquête immersif.
4: C'est ça, c'est un jeu d'enquête. Donc les visiteurs, les joueurs sont amenés à résoudre un meurtre qui se serait passé au sein de la coopérative Diamantaire.
0: Oui.
4: Et donc on leur confie une petite enveloppe avec pas mal de petits éléments pour mener justement cette enquête et essayer de démêler un petit peu tout ça.
0: Alors on va quand même préciser qu'en plus de s'amuser, on voyage dans le temps puisqu'on est projeté, on est plongé en 1913.
4: C'est ça, tout à fait. L'idée, c'est aussi d'apprendre un petit peu le contexte historique de cette période.
0: Mmh.
4: Donc, on apprend tout en s'amusant. Et en plus, le petit bonus, c'est que pour tous les enquêteurs qui réussiraient à trouver le meurtrier, bah, ils peuvent tenter leur chance pour gagner peut-être un véritable diamant.
0: C'est organisé par Feltin Patrimoine. On arrive bientôt au bout de l'été, mais on a encore un mois pour profiter de Mystère Diamantaire. Si on devait dresser un bilan, vous êtes plutôt satisfait? Ça a bien fonctionné?
4: Oui, on a eu un bon départ. Alors malheureusement, c'est vrai qu'avec les fortes chaleurs, on a eu dans les premiers jours, on va dire un lancement un petit peu timide par rapport à ce qu'on espérait, mais ensuite ça a bien pris.
0: Oui.
4: Et on a des très bons retours, donc on est content.
0: Ah, il faut quand même signaler que ça se passe à l'ancienne coopérative ouvrière diamantaire la Felsinoise. Donc en plus, vu les fortes chaleurs, on est au frais.
4: Voilà, et puis c'est vrai que... comment dire? Mais j'ai perdu le film, du coup.
0: Ah bah alors
4: C'est la chaleur qui fait ça.
0: C'est ça. Non, mais en tous les cas, ce qu'il faut, on va le résumer comme ça, on passe un très très bon moment, c'est vraiment familial. Si vous ne l'avez pas encore fait, bah, faites-le, vous avez encore jusqu'au 20 septembre pour profiter de Mystère et Diamantaire. C'est à Feltin, à la Feltinoise. Ici Creuse est partenaire de cette belle opération, voilà, de ce théâtre d'enquête, de jeu immersif. Merci beaucoup Amanda et belle fin d'été à Feltin, à bientôt.
4: Merci, à vous aussi.
0: Dans un instant, tiens, vous qui campez peut-être dans l'un des nombreux campings creusois, vous êtes peut-être un réchaud pour faire la popote, tout
5: camping.
0: Simplement. Attention aux brûlures. Quelques bons conseils sont toujours importants. On voit ça avec le docteur Kersek après Monsieur Eddy.

0: Ici Creuse et cette merveille d'Eddie Mitchell. Toutes ses plus grandes chansons d'ailleurs sont à retrouver sur notre web radio musicale 100% chansons françaises disponibles sur l'application ici. 8h56, on parle santé comme chaque jour avec vous, docteur Kirsek. Bonjour, un été en pleine forme et ce matin on évite les brûlures en cuisinant.
1: Bonjour à toutes et à tous. Les vacances c'est aussi les soirées autour d'un feu, les grillades en camping, les réchauds pour le café du matin. Mais attention, chaque été les brûlures liées à ces activités remplissent aussi nos urgences. Heureusement elles sont presque toutes évitables. Première erreur à ne pas commettre, l'utilisation d'accélérateurs, l'essence, l'alcool, le kérosène, tout ce que vous voulez, mais ces produits vont faire exploser la flamme et vous brûler gravement au moment de l'allumage. Donc pour un allumage sécurisé, utilisez plutôt du papier journal, des allume-feu solides faits pour et du petit bois bien sec. Deuxième erreur, laissez le feu sans surveillance. On se laisse emporter par la convivialité, mais un feu, ça ne se délègue jamais. Si vous consommez de l'alcool autour du feu, désignez un conducteur qui ne va pas boire, justement, c'est le conducteur de vigilance, une personne sobre qui surveille les flammes. Troisième erreur, négligez le cercle de sécurité. Un enfant doit se tenir à au moins 1,20 m du foyer et un adulte à au moins 1 m. Et après avoir éteint le feu, c'est pas fini parce que le danger disparaît pas complètement. Vous savez, les braises et les cendres, elles peuvent rester brûlantes pendant plusieurs heures. Il faut jamais les recouvrir de sable. Le sable va isoler la chaleur et le feu continue de couver sous la surface. Et un enfant qui marcherait dessus se brûlerait gravement. La seule méthode sûre, finalement, c'est d'éteindre vraiment le feu avec de l'eau. Et une petite astuce, si un adulte peut poser le dos de sa main au-dessus des cendres sans sentir de chaleur, c'est que le feu est vraiment éteint.
0: Et les réchauds de camping alors, docteur, quels sont les risques spécifiques?
1: Les réchauds à gaz ou à essence présentent plusieurs dangers. D'abord, le monoxyde de carbone, le CO. Les utiliser dans une tente ou un espace clos expose à une intoxication. Il n'y a pas d'odeur, c'est incolore, inodore, insipide et on commence à avoir des maux de tête, à avoir des vomissements, donc il faut toujours y penser et surtout toujours les installer en extérieur, sur une surface stable et à l'abri du vent. Ensuite, il y a les fuites de gaz en cas d'odeur, ne jamais allumer de flammes, contrôler les raccords avec de l'eau savonneuse avant chaque utilisation, voir que ça soit bien étanche. Et puis le dernier risque, ce sont les brûlures. Le brûleur atteint des températures élevées. Laissez toujours l'appareil refroidir complètement avant de le ranger ou de changer de cartouche. Et en cas de brûlure, vous savez, un seul geste, c'est refroidir immédiatement. On passe la zone sous l'eau tempérée pendant au moins 10 à 15 minutes et on n'utilise surtout pas d'eau glacée qui va aggraver les lésions. Allez, bon été, bonne santé à l'écoute d'ici, bien sûr.
0: Et à tout moment, tous ces conseils à retrouver sur l'application ici.
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0: Ah mais carrément, c'est la radio de votre été et c'est votre radio tout court. Bonjour Thierry Bolaton.
5: Bonjour Gaëtan, bonjour Solène, bonjour tout le monde.
6: Bonjour.
0: On vous retrouve juste après les infos de 9h avec encore de belles idées de sortie. Hein.
5: Bah, évidemment, vous le savez, oui. Les offices de tourisme sont avec nous, le Pays du Noix sera là tout à l'heure. On va faire de la musique avec un duo, vous allez voir, c'est vachement bien.
0: Ouais.
5: Et puis on ira faire également un tour du côté de Monts et Rivières, Ouest Creuse, avec la 4e édition de la Saint-Barthélemy de Bénévent-l'Abbaye.
0: Ah bah ça, c'est un chouette programme ça.
5: Et je sais que vous êtes gourmand vous.
0: Légèrement.
5: Ça se voit pas.
0: Non, pas du tout, je vous remercie, vous êtes gentil.
5: On mangera des crêpes à partir de 10h.
0: Ah.
5: Et c'est des crêpes normandes. Ah, vous qui êtes breton, ça va vous parler.
0: Qu'est-ce que c'est cette histoire? C'est un scandale, monsieur.
5: C'est une histoire de sarrasin, je crois.
0: Ah, d'accord.
5: On en parle tout à l'heure.
0: Messire un sarrasin, à tout à l'heure.
5: Ah, mais avec plaisir.
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5: 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Il est 9h. Les infos, Solène de Larquier, vous êtes peut-être en plein dans les courses de la rentrée.
6: Dans un peu moins de 2 semaines, les enfants reprendront le chemin des classes et la liste des fournitures scolaires est parfois longue. Le versement de l'allocation de rentrée tombé hier apporte donc un coup de pouce bienvenu, voire même nécessaire au porte-monnaie. C'est plus de 400 euros par enfant. 3800 familles creusoises en bénéficient, comme cette maman que vous avez rencontrée en pleine course, Milad Lejemtel.
8: Anaïs a son caddie rempli de cahiers, de pochettes plastiques. La mère de 4 enfants prend tout en double, voire en triple, 2 paires de compas à la main.
9: J'en ai pris que 2 parce que j'ai ma fille qui a encore le sien de l'année dernière et qui est très soigneuse, donc du coup elle le garde. Là j'ai surtout racheté pour les collégiens qui par contre ne sont pas très soigneux pour le coup.
8: Anaïs est bénéficiaire de l'allocation de rentrée scolaire. Elle a reçu environ 1700 euros, soit plus de 400 euros par enfant.
9: Pour les collégiens, je trouve que c'est quand même convenable. Après, effectivement, pour quelqu'un, un élève de CP, je ne dépenserai pas forcément ce prix-là. Mais ça me permet de racheter derrière vêtements, chaussures et de faire les premiers frais de rentrée scolaire, coopérative, enfin tout ce qui s'ensuit.
8: Selon la caisse d'allocation familiale, les familles consacrent en moyenne chaque année 1315 euros par enfant pour leur scolarité. 1300 euros, c'est l'aide qu'a reçue Jean-Marc pour trois de ses enfants avant la rentrée. Bénéficiaire depuis plusieurs années, il observe une hausse du prix des fournitures.
10: Ça a un peu augmenté par rapport aux autres années, oui. Mais on rhabille les quatre et plus les fournitures scolaires. On peut même s'en servir pour les loisirs aussi, tout ce qui est inscription au football, les habits, les chaussures, les habits de sport.
8: Et pour aider les personnes en difficulté financière, certaines grandes surfaces proposent de rembourser une partie des fournitures en échange de bons d'achat.
6: À savoir qu'il n'y a pas de démarche particulière à faire pour recevoir cette allocation. C'est automatique si on est éligible. La facture sera salée pour ces deux conducteurs, ou plutôt deux chauffards, qui ont été contrôlés à 181 km/h sur la Nationale 145 ce week-end, au lieu de 110, voire même 100, pour l'un d'eux qui a un permis jeune. Permis suspendu donc et voiture saisie par les gendarmes de la Creuse. Idem pour un motard en Haute-Vienne contrôlé lui à 200 km/h sur une route départementale limitée normalement à 90. À Guéret, la police alerte sur une recrudescence des cambriolages depuis deux semaines. Un pressing a été visé, un camping désaffecté aussi. Les forces de l'ordre demandent aux habitants de bien fermer portes et fenêtres, même si vous êtes dans votre jardin ou parti pour une toute petite course.
5: Une nouvelle plainte déposée contre Patrick Bruel.
6: Plainte pour tentative de viol, on l'apprend ce matin, ça porte à plus de 30 le nombre de plaintes visant le chanteur pour des accusations de violence sexuelle. Patrick Bruel est pour le moment mis en examen dans 4 dossiers, il est placé sous contrôle judiciaire et nie les faits qui lui sont reprochés. La loi sur la fin de vie est publiée au Journal officiel. Aujourd'hui, elle crée un droit à l'aide à mourir sous certaines conditions. Ça ne concerne que les patients majeurs, français ou résidents de longue date. Il faudra que ces personnes soient atteintes d'une maladie grave et incurable en phase avancée et qu'elles soient capables de prendre et exprimer cette décision. Un avis médical sera également nécessaire. En Creuse, les élections municipales ne sont pas tout à fait terminées. Deux communes s'apprêtent à revoter s'il y a des candidats, car il n'y en avait pas la dernière fois à Pontarion. À Brousse, c'est pour remplacer 3 postes vacants de conseillers municipaux. Les listes ont jusqu'à ce soir pour se faire connaître auprès de la préfecture.
5: Dol Palestel a décidément été gâté cette année.
6: Après une superbe 61e édition du Critérium il y a 10 jours, la commune creusoise a accueilli la première étape du Tour du Limousin hier, 59e édition. C'était la troisième fois que Dain accueillait une étape et la fierté est toujours intacte pour les Creusois qui ont fait le déplacement sur la ligne d'arrivée.
11: Absolument excitant. D'abord, la vitesse à laquelle ils vont, c'est fantastique. L'ambiance, tout le monde s'y met, c'est vraiment joyeux, c'est fantastique. Et puis, c'est un événement qui est tellement social, tellement agréable.
12: Et les vélos passent vite, on ne pense pas qu'ils passent à cette vitesse. Franchement, c'était chouette.
13: C'est très bien qu'il y ait des manifestations ainsi cyclistes dans la Creuse. Ça permet justement de refaire découvrir notre département. Ça nous ramène une certaine jeunesse.
11: Ah oui. Alors là, on a des petits vélos partout, dans les gens qui sautaient de joie, les enfants qui couraient après les vélos. Merveilleux.
6: Une arrivée remportée par un Français, Noah Isidore, 21 ans. Toute première victoire d'étape depuis ses débuts chez les pros avec l'équipe Décathlon. Le Creusois Baptiste Vadic, lui, a terminé 6e. Le Tour du Limousin sera en Dordogne aujourd'hui pour la 2e étape entre Salignac et Vigue et Lannouaille. Départ à 12h10. Et puis, si vous avez un peu de temps devant vous aujourd'hui, faites une bonne action. Vous pouvez donner votre sang. Une collecte est organisée à La Souterraine de 15h à 19h, il reste une trentaine de places. Ça se passe à la salle des fêtes de La Souterraine. Et puis, info pratique, il va y avoir une coupure de courant à Françaises ce matin pour des travaux au Clapier et à La Roche entre 10h et midi. Enedis recommande de débrancher les appareils électriques avant la coupure. La météo, c'est du soleil, Thierry.
5: normalement, c'est le dernier jour de canicule.
6: Ah, alors canicule, on n'est déjà plus en alerte, mais en tout cas...
5: On la ressent en tout cas.
6: Ouais, c'est encore un peu lourd, je l'avoue.
5: Vous avez raison, on va être précis. En tout cas, les chaleurs vont disparaître à peu près. Encore pour aujourd'hui, du beau temps, 29 à 31 degrés, compté autour de 30 degrés à Guéret, 29 au Buisson, 31 à la Souterraine, c'est ce qui va nous attendre. Cette nuit, 15 à 16 degrés, ça va redescendre. Demain, nette baisse des températures, on vous le dit, 23 à 26 degrés. Quelques gouttes de pluie, par contre, possible le matin avec un ciel variable. Et vendredi, de belles éclaircies, des températures entre 22 et 25 degrés. Samedi, plutôt agréable et largement ensoleillé. Pour les températures, ça va faire du bien. Pour le reste aussi, hein, pas trop de pluie à annoncer pour l'instant. Ça sera à partir de la semaine prochaine, apparemment. Météo France nous dit que ça va pas mal pleuvoir.
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5: À l'époque où Renault se fâchait avec Margaret Thatcher en Angleterre, Miss Maggie, 9h06.

0: ça lui avait pas plu à l'époque à Margaret Thatcher, une chanson sur elle. Miss Maggie, Renaud à 9h10.
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0: On va se balader encore ce matin avec les offices de tourisme. Et pourquoi pas aller faire un tour du côté d'un concert duo Musica Gaudio. On en parle maintenant.
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0: Avec nous Anne, bonjour.
3: Bonjour.
0: Bonjour Anne, vous faites partie de l'office de tourisme du pays dunois.
3: C'est ça.
0: Et vous allez nous inviter à un concert ce vendredi 21 août, dites-nous en plus.
3: Tout à fait, c'est le 21 août à 20h du côté de Saint-Sébastien au Pont Tournant, c'est enfin le concert à l'espace scénique du Pont Tournant de Saint-Sébastien. C'est le duo, Musica Gaudio, qui est composé d'une soprano qui s'appelle Ion Chadwick et d'un baryton qui s'appelle David Kirby. Et en fait, il propose une immersion totalement très musicale avec des styles très très différents et assez surprenants.
0: Donc ils ont fait plusieurs concerts, ils ont tourné un petit peu déjà le 3 juillet, le 17 juillet, là ils reviennent à un concert sur lequel il faut réserver si j'ai bien compris.
3: Oui, tout à fait, il faut réserver. Alors, je vais donner le numéro de téléphone.
0: On va le donner en antenne, vous allez voir s'il y a des gens qui sont intéressés pour nous appeler. Donc, le rendez-vous, c'est bien ce vendredi 21 août à 20h.
3: Tout à fait.
0: Prévoir une petite veste, peut-être.
3: Et le tarif est 8 euros.
0: 8 euros, c'est ouvert à tous.
3: Ce serait bien d'avoir un petit plaid ou une petite veste.
0: Où est-ce que ça va se dérouler exactement?
3: Ça s'appelle donc c'est vers le Parchimbault, c'est à Saint-Sébastien et c'est le Pont Tournant. De toute façon, tout est bien indiqué pour trouver cet espace.
0: En fait. Et pas se perdre. Merci beaucoup Anne Guillon de l'Office de tourisme du Pays dunois avec ce concert ce vendredi 21 août à partir de 20h. Maintenant, on va faire un tour à la Saint-Barthélemy avec Sandrine. Bonjour.
4: Bonjour.
0: L'Office de tourisme Mont-Rivière-Ouest-Creuse qui est avec nous ce matin. C'est la 4e édition.
4: Tout à fait.
0: Qu'est-ce qui va se passer?
4: Alors, ça se passe ce week-end. Donc, à partir de vendredi, vous avez l'ouverture des festivités avec un concert. Le samedi, brocante toute la journée avec un grand repas sous chapiteau. L'après-midi, vous avez des bandas, du spectacle de magiciens. Et le soir, encore un concert. Et des fins de soirée avec des bandas. Et le dimanche, vous avez le marché de producteurs, dégustation de frivolités bénéventines, restauration rapide, une animation avec de la country, un blind test, et la soirée se clôture avec le thème fluo par Didi Jérôme avec un bal. Et bien sûr, la fête foraine tout le week-end.
0: Donc, faut pas hésiter à aller faire la fête avec eux. C'est l'association Bénève en fête qui organise.
4: Exactement.
0: Vendredi 21 août à dimanche 23 août, donc des jours de fête à Bénévent. Puis c'est l'occasion de visiter aussi cette ville qui est plutôt jolie, à Bénévent-l'Abbaye.
4: Oui, avec le Cédovision, bien sûr.
0: Merci beaucoup Sandrine, à bientôt.
4: Je vous en prie, bonne journée, au revoir.
0: Alors, on vous propose déjà des choses extraordinaires. Et en plus, on vous met de la musique extraordinaire. Le nouveau Gauvin Cerce, 4 enfants plus tard, c'est ça ?

0: Quatre enfants plus loin avec Gauvin Serre, c'est ce nouveau titre à 9h17.
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0: Qu'est-ce qu'on pourrait faire cet été? Pourquoi pas à la Vassivière?
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0: Ingrid est sur la route, est allée place sur l'île de Vassivière pour mener l'enquête. Et figurez-vous qu'Ingrid Herbst est tombée sur les Arts en Lille, une expo d'artistes artisans.
3: Laurence Puissant, chargée de communication, pôle tourisme, le lac de Vassivière.
4: Alors justement, sur ce lac de Vassivière, il y a de nombreux services qui sont proposés.
3: Effectivement, le syndicat du lac, qui est l'aménageur du site touristique, a réuni toutes les conditions pour que le site soit accueillant et propose de nombreuses activités. Donc les randonnées pédestres, c'est plus de 300 km de sentiers balisés, avec notamment le sentier de rive, un incontournable qui longe au plus près les rives et qui est original avec ses pontons flottants, passerelles sur pilotis, les plages, 5 plages surveillées tous les jours en juillet-août de 13h30 à 19h avec une vigilance toute particulière sur la qualité de l'eau. Le lac chauffe très vite, elle est en général entre 24 et jusqu'à 26 degrés. Nos plages ont toutes des ambiances différentes, soit elles sont très familiales, soit un petit peu plus petites et tranquilles, avec toujours un espace en sable au niveau de la zone de baignade et puis sur les extrémités des parties ombragées avec de l'herbe. Et d'ailleurs, la partie en sable est interdite aux chiens et autant pour eux, c'est aussi bien d'aller à l'ombre et se balader en forêt.
4: Et pour venir sur l'île, eh ben, il faut prendre les bateaux-navettes.
3: En fait, il y a 3 bateaux-navettes qui convergent tous vers l'île de Vassivière, soit au départ d'Ophel, de la plage de Broussa ou des hameaux du lac à Magrangea. L'île, effectivement, est piétonne, hein. Donc tout l'été, en juillet-août, 7 jours sur 7, vous avez un service de bateau qui sillonne le lac en permanence. Ça permet également, en plus de découvrir l'île, de randonner un petit peu au gré de ses envies.
4: Et côté pratico-pratique, pour prendre le bateau, il faut un ticket. Et ce ticket, on le prend où?
3: Alors le ticket, on le prend directement sur le bateau, auprès du pilote.
4: Une fois sur l'île, qu'est-ce qu'on peut faire?
3: Alors l'île, bon, c'est notre pépite, hein, c'est le joyau du lac de Vassivière. On peut y passer une journée, une après-midi entière. Vous avez des sentiers de randonnée, le bois de sculpture jalonné vraiment d'œuvres insolites, le centre international d'art et du paysage, un boulanger qui fabrique son pain dans un four traditionnel, la boutique de l'île qui met en valeur les produits locaux et artisanaux, la galerie Expo Vente Les Arts en Lille sur l'artisanat d'art, les parcours de géocaching.
4: Si on veut avoir une idée de l'ensemble de l'offre Vassivière, est-ce qu'il y a un site internet?
3: Le site internet, c'est www.lelacdevassivière.com et qui n'est pas que sur l'île, mais vraiment sur toute l'offre du lac.
0: Merci Laurence Puissant. Dans un instant, la musique, Kim Wine notamment, You Keep Me Hangin' On, et ici Express arrive avec Nora.
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0: You Kept Me Hanging On. Ici, je vous dis que cette chanson est sortie en 1966 avec le groupe The Supreme à la Motown à l'époque et qu'il faudra attendre 20 ans pour qu'elle soit numéro 1 dans un classement avec Kim Wilde et cette reprise à l'instant. Vous voulez poser du jonc de mer, vous savez pas comment? Léonard arrive dans quelques minutes également ici Express avec Nora.
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0: Live de Gaëtan Roussel à l'époque où il chantait dans le groupe Louise Attaque. Je t'emmène au vent. Nora arrive avec Ici Express et plein d'idées pour vous.
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3: Et voici une nouvelle sélection d'Ici Express avec encore deux idées pour profiter de la Creuse cette semaine. Mais quand vous partez pour une animation à la campagne, pensez à prévoir un peu d'avance pour le stationnement, pour les fêtes et manifestations qui attirent du monde. Mieux vaut arriver quelques minutes avant le début plutôt que de chercher une place au dernier moment. Samedi prochain, direction Nouan pour la fête de la batteuse de 9h à 19h. La commune accueille sa 6e édition au programme des animations musicales, rassemblement de tracteurs anciens et même un loto-bouze. Et pour les amateurs de vieilles mécaniques, un petit bonus, les tracteurs d'avant 1970 sont particulièrement à l'honneur. Notez également food truck et buvette à disposition. Et pour terminer, vendredi soir, cinéma sous les étoiles à Verneige. La soirée commence dès 18h avec une marche d'une heure, puis des jeux dans la cour de la mairie. Et à 21h45, place au film Chasse gardée. C'est gratuit. Très belle journée avec votre radio Ici Creuse.
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0: C'est peut-être la fin des vacances et vous allez rentrer chez vous et vous vous dites si on ramenait un petit peu d'ambiance de vacances à la maison et pourquoi pas installer du jonc de mer dans l'habitat, dans une des pièces. Alors comment le poser? C'est pas facile, hein. Mais vous allez voir, on a des astuces pour vous avec Léonard dans un instant qui va vous expliquer comment se pose ce fameux jonc de mer.

0: The Sure Shot Crew won't take much time, but have in mind that we're a brand new band and we're so divine. We don't spend no. Bandolero, Paris Latino à 9h34. Est-ce que vous avez préparé votre valise pour le retour peut-être, ou peut-être pour partir, peut-être que vous allez partir en vacances? Et surtout, ce qu'il ne faut pas oublier aujourd'hui, c'est le fameux sac banane.
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1: Dans ma valise, il y a...
3: Ah ben, regarde comme c'est pratique. Là, j'ai mis mes clés, là, les cartes, là, l'argent. Juste derrière, le passeport, je ferme. Tout est en sécurité.
1: Une banane.
4: Ah, la perd pas, hein. Sinon, on n'aura plus rien. Banane.
5: Non, mais laissez-moi. Non, mais laissez-moi.
6: La banane. Le mot et la forme nous évoquent le fameux fruit. Le goût pour le sac banane arrive dans les années 80 et devient très à la mode dans les années 90. Porté par la nostalgie, le sac banane redevient un accessoire tendance.
7: La génération qui est née justement à la toute fin des années 90, voire même au début des années 2000, qui n'a donc pas connu vraiment les années 90, fantasme complètement sur cette période. Et effectivement, tous les codes du cool en ce moment sont quand même beaucoup issus des années 90.
6: Vintage et pratique, on y glisse son téléphone, ses clés, sa carte bancaire ou encore ses lunettes de soleil. Et une fois remplie, la banane se porte désormais en bandoulière. Et non comme avant, en position ventrale. Rappelez-vous, dans les années 2000, la banane est partout. L'accessoire de mode devient celui des touristes. Accroché autour de la taille, telle une petite bedaine, il finit par perdre de son allure jusqu'à devenir ringard.
4: Oh.
6: Mais ça, c'est du passé. La banane est redevenue tendance, elle se porte en bandoulière et s'affiche sur nos visages.
8: On a la banane jusqu'aux oreilles et...
9: Hein ?
8: Le sourire, je crois. Oui.
9: Ah, d'accord.
8: Oui, c'est la banane.
9: C'est ça, c'est la joie de vivre.
6: Et vous ? Avez-vous une banane ?
10: Alors, ma banane, elle est en cuir et elle est noire. Je la mets jamais autour de la taille parce que, par contre, il n'y a pas le petit clip.
11: Je l'ai toute l'année, 365 jours par an. Vous voulez voir ce qu'il y a dans ma banane ? Attention, mes cartes, mon argent, mes papiers, le kit de survie urbain.
12: Ma mère la met en mode classique. Aujourd'hui, on l'a en bandoulière.
1: Dans ma valise. 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

0: le sens comme ça, fin d'été. Ça fait vacances hein, quand même, ça fait du bien. Avec Christopher Cross. Et si on bricolait, si on ramenait un petit peu de souvenirs à la maison hein.
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0: Léonard, c'est le roi malin du conseil bricot et ce matin, histoire de prolonger les vacances, place à l'ambiance maritime, vous nous proposez de poser du jonc de mer dans notre habitat. Déjà, pour commencer Léonard, qu'est-ce que le jonc de mer ?
2: Le jonc de mer, c'est tout d'abord, c'est une algue que l'on trouve dans les estuaires. Ses fibres sont imperméables et il ne peut donc pas être teint. Son aspect très naturel, plus ou moins clair selon le degré de maturité, se décline dans des tons de beige. Il est très utilisé pour calfeutrer, pour recouvrir un sol. L'avantage, c'est que c'est très résistant, c'est solide et également, ça apporte une protection, on va dire, thermique à votre sol, mais aussi une protection phonique. Hein, ça évite la résonance et c'est très agréable. Alors, certains aiment plus ou moins marcher pieds nus sur ce type de sol, mais c'est vrai que, globalement, c'est une matière naturelle qui a un côté très agréable visuellement et également au toucher.
0: Merci pour ces explications. Maintenant, comment ça s'entretient ?
2: Le jonc de mer, il se nettoie assez facilement avec un aspirateur muni d'une brosse souple pour qu'il conserve bien son éclat. Vous voyez, c'est ces aspirateurs qui ont des brosses tournantes à leur extrémité. En cas de tache, eh bien, un petit peu d'eau légèrement javelisée. On peut également, avec du vinaigre, enlever un petit dépôt de gras qui serait tombé accidentellement. Pour le jonc de mer, pour le poser, eh ben alors là, c'est pas très compliqué. C'est quelque chose que vous pouvez faire facilement en un après-midi de week-end. Pour une pose durable, eh bien, il est recommandé d'utiliser une colle adaptée, une colle de type acrylique. Il faut savoir qu'après, les restes de colle seront difficiles à ôter s'il faut le changer ultérieurement. Si vous avez, par exemple, un sol avec un vieux carrelage, du béton, un béton propre, eh bien, moi, je vous recommande plutôt d'utiliser l'adhésif double face qui va vous permettre de faire une sorte de quadrillage au sol que vous allez préparer. Vous allez poser comme ça toutes vos bandes d'adhésif double face et au fur et à mesure que vous allez dérouler votre jonc de mer, eh bien, vous allez enlever la pellicule, les pellicules de protection sur votre adhésif double face et ensuite, il ne restera plus qu'à, on va dire, maroufler de façon à ce que ça se pose facilement. L'avantage également de la pose avec un adhésif double face, c'est que vous pouvez le faire facilement lorsque vous êtes locataire et ainsi restituer la pièce telle qu'elle était au départ à votre propriétaire si vous quittez un jour le logement. Voilà pour la pose, quelque chose de facile à réaliser. Au niveau du coût, on trouve du jonc de mer à partir de 8 euros du mètre carré. Ça va vous donner un sol tout neuf, bien propre. C'est intéressant également à poser dans les combles. Eh bien, le jonc de mer s'adapte parfaitement. Voilà, bon bricolage, bon courage à tous et à bientôt pour un nouveau rendez-vous.
0: Et faites ça bien, qu'on ne soit pas embêté, que ça soit joli.
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0: Dans un instant, on va vous aider à vous faire contrôler un peu mieux votre toutou qui tire sur la laisse en permanence. Le veto est là, il arrive.

0: Mon sourire avec Zaz à 9h48. Vous vous baladez souvent avec votre toutou et il tire en laisse. Alors, il y a ceux dont le chien marche au pied, tranquille, comme dans une pub. Et puis, il y a les autres, ceux qu'on croise en train de se faire traîner façon traîneau urbain. Si votre chien tire en laisse, rassurez-vous, vous n'êtes pas le seul. Et on en parle avec le docteur Pierre Fabin, notre vétérinaire.
1: Avoir un chien qui tire en laisse, c'est un peu le cauchemar des balades. On commence avec l'idée de prendre l'air et on finit avec une épaule en vrac. Pourtant, ce comportement n'est pas un caprice. Dans la majorité des cas, c'est juste que votre chien n'a jamais appris à marcher autrement. Un chiot explore le monde avec enthousiasme. Il tire vers une odeur, un copain, un truc qui bouge. Et si à ce moment-là, vous suivez le mouvement sans y prêter attention, vous lui apprenez que tirer, eh ben, ça marche. Résultat, à l'âge adulte, il est persuadé que la laisse sert à tirer son humain et pas à marcher avec lui. Et plus il grandit, plus ça devient vite un enfer.
0: Donc c'est un problème d'apprentissage. Comment on corrige ça ?
1: Déjà, il faut reprendre les bases. Le premier exercice est ce que j'appelle la laisse détendue. Quand votre chien tire, arrêtez-vous. Pas un mot, pas une engueulade, pas de geste brusque. Devenez juste un poteau. Et quand il revient vers vous ou détend la laisse, et là, bien là, vous avancez. L'idée, c'est de lui montrer que la tension stoppe tout plaisir et que la détente permet, elle, d'aller de l'avant. C'est très fastidieux au début, je sais, mais très efficace. Et bien sûr, récompensez-le quand il marche bien. Une petite friandise discrète, une parole douce, ça encourage les bons comportements. Et attention à la laisse en rouleur. C'est l'ennemi numéro un de la marche au pied. Ça encourage votre chien à rester en tension en permanence.
0: Mais il y a des races qui tirent plus que d'autres, non ?
1: Clairement, oui. Un husky ou un berger ont des instincts de poursuite ou de traction bien plus marqués qu'un cavalier King Charles. Mais quel que soit le chien, on peut améliorer la marche en laisse. Ça demande juste un peu de patience et de cohérence. Évitez juste d'être incohérent. L'empêcher de tirer une fois et le laisser faire une autre. C'est comme parler deux langues en même temps. Et surtout, n'attendez pas que la balade devienne un enfer. Mieux vaut corriger tôt que d'espérer un miracle plus tard. Et si vraiment vous êtes dépassé, il n'y a pas de honte. Un bon éducateur canin peut tout changer. Et après tout, il vaut mieux investir dans quelques cours d'éducation que dans une séance d'ostéo pour votre épaule.
0: Et oui, donc maintenant vous le savez, comment faire pour éviter un petit peu de se faire démonter l'épaule pendant les vacances. Ça sera embêtant, hein. Vous pourrez même plus danser après, par exemple sur les Bee Gees qui arrivent.
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0: Les Bee Gees à l'instant. Si vous êtes né un 19 août, bon anniversaire. C'est le cas également de Bill Clinton, Jean-Luc Mélenchon ou encore Valérie Caprisky. Et si vous êtes fan de Friends, c'est le cas de Matthew Perry.
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0: Le groupe Weather, Island in the Sun.
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0: Ici Creuse, réglez vos montres, il est 10h. Les infos, Solène Delarquier, la Creuse s'attaque aux poubelles.
2: Une bonne partie du département a déjà revu le ramassage des ordures. Sur l'agglo du Grand Guéret, par exemple, les habitants paient au poids. La communauté de communes Creuse Sud-Ouest s'apprête, elle aussi, à retirer les poubelles collectives ouvertes aux tout-venants. À la place, chaque habitant aura un bac avec une tarification incitative pour trier plus. Des enquêteurs ont démarré un porte-à-porte pour en expliquer le principe aux habitants. Ils sont pour le moment sur la commune de Royères-de-Vassivière. Ces changements concernent les 27 communes de Creuse Sud-Ouest, de Royères donc jusqu'à A1, en passant par Bourganeuf ou encore Pontarion. Ces bacs seront distribués d'ici l'hiver. Deux conducteurs, ou plutôt deux chauffards contrôlés à 181 km/h sur la nationale 145 en Creuse, au lieu de 110, voire même 100, pour l'un d'eux qui a un permis jeune, permis suspendu et voiture saisie. C'était ce week-end. Idem pour un motard en Haute-Vienne, contrôlé lui à 200 km/h sur une route départementale, 200 au lieu de 90 donc. À Guéret, la police alerte sur une recrudescence des cambriolages depuis 2 semaines. Un pressing a été visité, un camping désaffecté aussi. Les forces de l'ordre demandent aux habitants de bien fermer portes et fenêtres, même si vous êtes dans votre jardin ou parti pour une petite course.
0: L'aide à mourir devient une réalité.
2: Cette mesure fait partie de la loi sur la fin de vie publiée au Journal officiel aujourd'hui. La loi crée un droit à l'aide à mourir sous certaines conditions. Elle ne concerne que les patients majeurs, français ou résidents de longue date. Il faudrait que ces personnes soient atteintes d'une maladie grave et incurable en phase avancée et qu'elles soient en capacité d'exprimer cette décision. Un avis médical sera également nécessaire. En Creuse, les élections municipales ne sont pas tout à fait terminées. Deux communes s'apprêtent à revoter s'il y a des candidats, car il n'y en avait pas la dernière fois à Pontarion. À Brousse, c'est pour remplacer 3 postes vacants de conseillers municipaux. Les listes ont jusqu'à ce soir pour se faire connaître auprès de la préfecture. Et puis si vous avez du temps aujourd'hui, faites une bonne action. Vous pouvez donner votre sang. Une collecte mobile est organisée à la souterraine, à la salle des fêtes de 15h à 19h. Il reste encore une trentaine de créneaux. Et la météo, qu'est-ce que ça donne, Thierry ?
0: Des températures encore aujourd'hui entre 29 et 31 degrés pour la dernière journée, puisque demain, on vous l'a annoncé, hein,
2: ça
0: va
2: baisse.
0: Se rafraîchir. Eh oui, oui, oui, oui. Déjà cette nuit, 15 à 16 degrés, et demain, 23 à 26 degrés. Donc on va quand même perdre pas mal, ça va faire du bien. Pour aujourd'hui, 30 degrés, ça va être du côté de Bourganeuf ou de Grandbourg, 29 à Guéret, et Aubusson aura 31 degrés. Demain, je vous l'ai dit, nette baisse des températures, 22 à 25. Samedi, ça sera plutôt agréable et ensoleillé, 21 à 24. Et à partir de dimanche après-midi, et lundi, mardi, mercredi, ça risque de pleuvoir un peu.
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0: Solène, vous êtes plutôt joueuse de tennis ou joueuse de blues ou
2: J'aime bien le blues quand même.
0: Ah bah on écoute Michel Jonas.

0: Michel Jonas, qui est venu il n'y a pas très très longtemps nous voir en Creuse avec Joueur de Blues.
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0: Pour cette deuxième heure, on va vous proposer encore plein de choses intéressantes. On va manger des crêpes. Dans quelques minutes, on ira dans une crêperie qui s'appelle la Montagne Noire. À venir également, on va parler nounou. Eh ben oui, la rentrée arrive, il faut trouver une nounou. On avait reçu, il y a quelques temps, Agnès Guéguin, qui travaille à France Travail, et qui nous avait expliqué, en Creuse, c'est pas évident de trouver une nounou, on en saura un petit peu plus, et également comment devenir nounou, si un jour ça vous intéresse. 05 55 52 37 38, je vous redonne ce numéro, puisque vous savez qu'on a WhatsApp. N'hésitez pas, si vous voulez nous faire un petit coucou ce matin, vous pouvez nous envoyer vos messages, dire que vous êtes là, comment ça se passe pour vous, cette fin d'été, est-ce que vous n'avez pas trop chaud, est-ce que vous préparez votre entrée? 05 55 52 37 38.

0: mais ça donne faim de danser comme ça sur ce titre, par exemple, de Tame Impala et Jenny avec Dracula.
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0: Ici, on allait faire un petit tour dans une crêperie. Timothée, bonjour.
3: Bonjour.
0: On va franchir les portes d'une crêperie aujourd'hui, la crêperie La Montagne Noire. Alors, quand on ouvre les portes, qu'est-ce qu'on voit dans votre crêperie, Timothée ?
3: Eh bah, déjà, on voit la serveuse en général qui vient vous accueillir. Et moi, derrière le comptoir, puisque c'est une cuisine ouverte. Et puis ensuite, on va s'installer pour manger des galettes et des crêpes comme en Bretagne.
0: À Saint-Georges-de-Nigremont, en Creuse.
3: À Saint-Georges-de-Nigremont, exactement.
0: Donc vous êtes en plein dans le bourg, hein, au numéro 3. Alors oui. Timothée, vous, c'est une sacrée aventure, cette histoire de crêperie en Creuse.
3: Ouais, je suis arrivé en Creuse en 2023. J'ai fait une première saison à Croix, dans une crêperie, on va dire, à l'esprit guinguette. À la suite de la saison, la crêperie s'est libérée à Saint-Georges. Donc, j'ai pu prendre contact avec le maire et m'installer dans la crêperie qui était déjà existante au mois d'avril 2024. Donc là, on attaque notre troisième saison.
0: Si on passait commande, donc je vois avec la serveuse, mais elle n'est pas là, donc ça sera avec vous, Timothée.
3: Voilà,
0: alors, qu'est-ce que vous me conseillez comme crêpe maison ?
3: Alors, pour cet été, on a, bah, par exemple, voilà, très bien, pour cet été, on a la normande, donc qui est un peu plus légère que certaines galettes qu'on peut avoir à la carte, donc qui est à base de camembert, de jambon cru de chez Pierre Oteiza au Pays Basque, et de la confiture de figues basque aussi, avec des noix et de la salade. Pour l'été, c'est très bien, c'est plutôt léger, ça irait très bien en ce moment.
0: Vous qui cuisinez, alors comment on fait pour avoir une crêpe qui attache pas à la poêle ou à la plaque ? Moi, j'y arrive jamais, Timothée.
3: Alors la galette, ouais, c'est la galette le plus compliqué avec le sarrasin. En fait, moi, toutes mes plaques sont graissées au sein doux, donc à la graisse de porc. C'est ce qui fait que ça n'accroche pas. Si on graisse pas sa plaque, ça accroche à coup sûr.
0: Et il y a l'histoire de température, je suppose.
3: Ouais, bien sûr. Pour les galettes, on est à 250 voire 260 degrés. Pour les crêpes, on est plus à 240.
0: Ah oui, donc il y a même une variante, oui, entre les deux. Alors oui. Du coup, vous, votre coup de cœur en galette, c'est quoi ?
3: Bon, on va dire pour l'été la normande et pour l'hiver la landaise. Donc la landaise, c'est la galette au magret de canard des Landes. Pareil. Je me fournis chez Pierre Oteiza au Pays Basque pour tout ce qui est charcuterie, donc que ce soit le cochon ou le canard, et je dirais la landaise quand même en premier, la landaise.
0: Alors on parlait de galette bretonne, de galette normande, il y a une différence ?
3: Alors il peut même y avoir des différences en Bretagne. Nous, les galettes, moi comme je les ai apprises donc à Saint-Malo et à Cancale, c'est vraiment farine de sarrasin, eau et sel, c'est tout. Je sais qu'il y a des endroits où ils font un mélange sarrasin et froment, ou alors qu'ils ajoutent un peu de lait. Nous, c'est pas du tout le cas sur les galettes. C'est vraiment farine de sarrasin, sel et eau.
0: Merci beaucoup, Timothée. Crêperie La Montagne Noire à Saint-Georges-de-Nigremont en plein bourg. Bonne crêpe à vous.
3: Merci à vous.
0: Et si vous cherchez une nounou pour la rentrée, hein, c'est votre actualité, on va aborder ce sujet dans quelques minutes. On avait reçu il y a quelques temps quelqu'un de France Travail qui nous expliquait que c'est pas évident de trouver une nounou en Creuse, et même des conseils pour devenir nounou. Le temps d'écouter Francis Cabrel, Sarbacane.

0: Francis Cabrel, et on reste dans les grands noms de la chanson dans un instant avec Céline Dion et Garou, ça sera Sous le vent. Niagara à venir également.
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0: Garou et Céline Dion à l'instant. Alors ça tombe bien parce qu'il y a Florian qui nous écoute, qui nous a envoyé un petit message sur WhatsApp au 05 55 52 37 38 et il nous dit que cette chanson lui fait penser à sa copine de Toulouse qui s'appelle Lisa. Bah écoutez, en plus c'est son anniversaire apparemment. Bon anniversaire à Lisa.
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0: Vous cherchez une nounou en ce moment, c'est pas forcément évident, vous le savez, notamment en Creuse. On avait reçu il y a quelque temps Agnès Guéguin, elle fait partie de France Travail, et elle nous expliquait que c'est pas évident en Creuse. Hein. Agnès, vous vous souvenez de la nounou, vous, que vous aviez peut-être ?
3: Ben moi, j'ai pas eu de nounou, mais mes filles ont eu une nounou, donc je me souviens bien d'être allée conduire mes enfants chez la nounou tous les matins, d'aller les chercher, et puis parfois avoir petite boule au ventre, de laisser mon enfant.
0: Et oui, le stress des parents, hein, comment on fait ? Il faut faire confiance à la nounou, il faut la trouver déjà.
3: Voilà, il faut trouver la nounou qui saura gérer le stress des parents, savoir les rassurer, et la nounou aussi qui saura leur proposer des activités récréatives et aussi pédagogiques.
0: Si vous êtes avec nous ce matin, Agnès, c'est qu'il y a un problème, c'est qu'on a du mal à trouver des nounous. Comment ça se fait, ça ?
3: Ben effectivement, on a du mal à trouver des nounous. Ben écoutez, la souterraine et même la région de la Creuse, hein, donc on a un essor économique, donc des entreprises qui viennent s'installer chez nous. Et donc on a une demande qui s'accroît sur les assistantes maternelles et les crèches. Donc aujourd'hui, les parents sont sur liste d'attente pour avoir un moyen de garde pour leur enfant. Et ça peut bloquer l'essor économique de la Creuse.
0: Agnès Guéguin, vous qui travaillez pour France Travail, est-ce que c'est nouveau ce phénomène ou ça fait des années déjà qu'on a du mal ?
3: Alors disons que le phénomène s'amplifie. Ça devient de plus en plus difficile.
0: Agnès, dites-moi, comment on peut devenir assistante maternelle ?
3: Alors tout d'abord, je dirais que c'est un métier passion. Il faut aimer les enfants. Ça, c'est condition impérative.
0: C'est pas la peine sinon.
3: Oui, faut pas se forcer en fait, parce que vous allez avoir les enfants toute la journée, donc vous en aurez la responsabilité.
0: Oui.
3: Donc une responsabilité sur la santé, sur l'éducation. Donc un métier passion. Comment on peut devenir assistant maternel ? Ben déjà. Si vous avez déjà eu des enfants, que vous les avez donc élevés, et si aussi vous souhaitez élever vos enfants tout en restant à la maison avec d'autres enfants que vous allez garder dans la journée, vous pouvez vous lancer dans l'aventure. Hein. Donc, comment on devient assistant maternel ? Justement, demain, vous rencontrerez la PMI pour connaître toutes les conditions pour obtenir 1 à 3 agréments.
0: Ah oui ? D'accord.
3: Oui.
0: Donc, c'est 3 agréments par personne, du coup
3: Par personne, ça peut aller jusqu'à 4, mais dans des conditions particulières.
0: C'est-à-dire qu'un agrément, c'est un enfant, quand
3: oui,
0: vous dites
3: voilà. Un agrément, c'est un enfant. Donc après, vous pouvez en avoir jusqu'à 4.
0: Et j'ai vu qu'il y avait même des couples.
3: Tout à fait. Moi, je connais des couples de nounous. Donc, chacun a un agrément pour 1 à 4 enfants. Donc, ils travaillent ensemble.

Les parents donnent des consignes et l'assistante maternelle, en fait, son rôle aussi, c'est d'assurer le suivi éducatif et d'assurer les consignes dans la journée et passer le relais aussi quand ils sont malades, savoir quand il faut donner le Doliprane. Ça, ce sont les parents qui vont donner toutes ces consignes aux nounous.

0: Et derrière Niagara se cache Muriel Moreno, cette chanteuse incroyable puisqu'elle compose, elle écrit. Et si vous écoutez bien le refrain, si vous connaissez un petit peu l'opéra, on reconnaît un petit morceau de Don Quichotte. Vous savez, cet opéra en cinq actes de Jules Massenet.
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2: Pour les animations en extérieur, pensez à vérifier les horaires avant de partir. Les organisateurs précisent eux-mêmes que les horaires peuvent être modifiés, notamment pour les événements en plein air. Un petit coup d'œil à l'agenda avant de prendre la route, c'est plus sûr. Première idée de sortie, du blues à Saint-Quentin-la-Chabanne. Vendredi et samedi, c'est le Festival international de blues. Et bonne nouvelle, l'accès est gratuit. Vendredi soir, les concerts commencent à 18h. Et puis deuxième idée, vendredi soir, direction Vallières, à 19h30, c'est la soirée d'ouverture de Vallières en fait, avec un grand concert de l'orchestre Souviens-toi. Une idée toute simple pour commencer le week-end en musique dans une ambiance de fête de village. Pour tout renseignement, connectez-vous sur www.tourismecreuse.com. C'était ICI Express, deux idées pour sortir, écouter de la musique et profiter de l'été creusois.
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0: Allez, je vais vous offrir une petite boisson rafraîchissante, pourquoi pas. Vous vous souvenez de cette pub avec cette boisson? Là, c'est la version originale. Chico Buerque, it's a mozzata differente.

0: vous a fait du bien un petit peu ce morceau pour se rafraîchir, qui nous rappelle cette fameuse pub hein, dans les années 80-90. Quelque chose va se passer en septembre pour tous ceux qui doivent faire des factures.
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0: Ce matin, un mot qui fait un peu peur pour les entreprises, la facture électronique. Alors, tous les commerçants, tous les artisans, tous ceux qui font, qui gèrent une entreprise sont concernés par cette facture électronique. Pour les particuliers, ça va rien changer, on est d'accord. Par contre, on connaît tous quelqu'un, un proche, vous êtes peut-être chef d'entreprise et vous avez entendu parler de ça aux infos. Alors ce matin, on va essayer un petit peu d'expliquer ce qui se passe. À partir de septembre 2026, Philippe Daly, vous êtes directeur général de la Chambre de commerce et d'industrie de la Creuse, c'est obligatoire.
3: Oui, alors 1er septembre 2026, toutes les entreprises, comme je le précisais, devront être capables de recevoir des factures électroniques.
0: Ça, c'est la première échéance.
3: Ça, c'est la première échéance. La deuxième échéance, donc on a un peu plus de temps, c'est le 1er septembre 2027.
0: Un an plus tard.
3: Voilà. Elles devront, donc toutes les PME, TPE et micro-entreprises, donc je le rappelle, devront émettre leurs factures sous format électronique. Donc, autrement dit, si vous êtes une très petite entreprise, ben vous êtes complètement concerné par le sujet. Donc, le principe, il est plutôt simple. C'est pour fluidifier, je veux dire, la facturation entre les entreprises françaises. Et donc, pour ça, il faut passer par un système de facturation électronique. Et comme je précisais précédemment, il ne s'agit pas d'envoyer simplement un PDF, mais d'aller effectivement sur des formats plus structurés qui sont lisible par certains logiciels et qui seront adressés sur une plateforme. J'en parlais tout à l'heure, il y a à peu près 130 plateformes aujourd'hui agréées par l'État. L'intérêt, c'est de faciliter effectivement les échanges avec l'administration fiscale.
0: Quand on parlait de particuliers tout à l'heure, c'est à moitié vrai puisque toutes les auto-entreprises sont aussi concernées.
3: Oui, des micro-auto-entreprises ou la micro-entreprise est concernée. Donc la micro-entreprise, elle peut émettre, alors je vais être précis, elle va émettre une facture électronique en 2027. Donc c'est-à-dire qu'elle va, même si elle est en franchise de TVA, et ça sera précisé sur sa facture, elle va laisser une trace, ça ne change rien pour la personne qui, si c'est un particulier, qui reçoit la facture. Par contre, elle devra, donc sous un format qu'on appelle e-invoicing, c'est-à-dire facturation électronique, fournir sa facture avec des formats particuliers, et ensuite elle doit faire un e-reporting, c'est-à-dire adresser à l'administration fiscale, mais ça se passe par la plateforme, un journal des vents, si vous voulez, qui permet de voir tout ce qui a été traité également. Donc, là, c'est un schéma que je vous fais, mais qui vous permet de bien comprendre que le déterminant, c'est la plateforme, mais c'est aussi un logiciel en capacité, effectivement, de structurer votre facture. Et là, vous pouvez avoir un expert comptable, des banquiers qui vous proposent des solutions qui peuvent aller soit d'un volet gratuit jusqu'à un volet plus payant. Ça dépend du niveau d'accompagnement, ça dépend de votre volumétrie quand vous êtes un entrepreneur. Donc aujourd'hui, tous les possibles sont mobilisables. Voilà.
0: Dans le concret, on continuera à faire des factures, mais on se servira d'un logiciel en ligne, du coup, qui est fourni par un tiers de l'État pour le faire, tout simplement.
3: Oui, alors il faudra effectivement utiliser cette plateforme pour assurer effectivement le processus, le déroulé effectivement de ce qui se faisait peut-être de façon
0: artisanale.
3: Sans jeu de mots, artisanale, oui, avec parfois l'Excel, etc. Donc ça, c'est fini.
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0: Mais c'était quoi avant? Arrive avec Marina Uri. Aujourd'hui, on va faire un tour à Follamontagne.

0: Alain Souchon, quand je serai KO. Sia, dans un instant, avec Gimme Love, Richard Cochente, également pour la musique. Et on ira faire un tour à Faux-la-Montagne pour nous expliquer ce que c'était avant, un bâtiment ou encore un monument. Vous en saurez plus avec Marina Uri.
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0: La chanteuse Sia, Gimme Love.
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0: Tous les jours, Marina Uri nous fait voyager, nous fait découvrir des lieux insolites, des lieux qui ont changé au fil du temps et de l'histoire. Aujourd'hui, on fait un tour à Faux-la-Montagne.
2: Je vous embarque en terre limousine dans le parc régional de Mille Vaches, à 10 km du lac de Vassivière, direction Faux-la-Montagne. Nous allons à la découverte du lieu où siège l'association de coworking, de bureaux partagés, travailler à Faux, j'ai nommé le TAF. C'était quoi avant l'asso ?
3: Rémi, j'habite à Faux-la-Montagne, ici, là, et je travaille à TAF. Donc au début, on était 5-6 entrepreneurs. On s'est mis ensemble et on a sollicité la mairie qui nous a confié cet espace-là. Donc quand on a sollicité la mairie, elle avait vidé quelques logements. Donc c'était des logements qui n'étaient plus utilisés, qu'elle nous a confiés, mais qui n'étaient pas forcément très bien aménagés en espace de bureau. Donc ensuite, il y a une phase de travaux qui a eu lieu. Mon bureau, ici, il y avait un escalier, des espèces de paliers, et qui descendait jusqu'à une cuisine dans le logement actuel. Voilà. C'était un grand bâtiment école-mairie. Et ici, je pense que les greniers, au début, ils devaient pas être aménagés. Et puis, au fur et à mesure, il y a eu un logement, le logement de l'instituteur. Et après, donc, ça a été aménagé en logement pour les gens de la commune. Je sais qu'il y avait un employé communal qui logeait ici et qui travaillait en face. Ça a évolué au fur et à mesure du temps. Mmh. Mais les murs sont restés. Et puis, les escaliers à l'ancienne aussi. Ouais, c'est un peu un mélange de tout. Chacun amène sa petite pierre à l'édifice, on va dire.
4: Émilie, avant qu'on soit aménagé aussi confortablement que là, c'était des anciens appartements. Et du coup, il y en avait plusieurs qui étaient séparés. On n'était pas reliés comme on l'est actuellement là, par des couloirs et des bureaux. Et moi, je travaillais pour une association qui s'appelait le Constance Social Club et qui avait son bureau ici. Et donc, on était collègues par bureau interposé avec TAF. Et c'est comme ça que j'ai rencontré la bande au départ, avant de rejoindre ensuite les locaux comme travailleuse indépendante. J'ai connu en tout cas l'époque juste après où du coup, il n'y avait pas eu d'aménagement de fait à part des peintures. Et il y avait par exemple un des anciens logement qui était minuscule et qui était consacré à un cabinet de massage. Et donc, il y avait une pièce qui servait de salle d'attente, rattachée au sanitaire, et de l'autre côté, au salon de massage. C'était vraiment varié, quoi.
5: C'est-à-dire qu'on peut travailler sur de la compta, puis il y a un massage à côté.
4: Ça nous arrivait. Ou alors, on peut sortir du boulot et s'offrir un massage. Le pied, quoi.
2: Maintenant, vous en savez plus sur ce lieu à Faux-la-Montagne, qui abrite à la fois l'association TAF, parmi d'autres associations, ainsi que l'école.
0: Merci Marina Uri.

0: La voix extraordinaire de Richard Cochiente, le coup de soleil.
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0: C'est Tendance avec Muriel Jordan. Tous les jours, votre rendez-vous entre info et humour pour essayer de comprendre le monde qui nous entoure. Aujourd'hui, Muriel, on s'intéresse au divorce tardif.
3: Oui, divorcer à 50, 60 ou 70 ans, c'est tendance. Et ça porte même un nom, les divorces gris. Référence, vous savez, aux cheveux grisonnants. Comme on vit de plus en plus longtemps, forcément, on peut avoir envie de se séparer au-delà de 50 ans. Continuer à faire la bouffe, la vaisselle, le ménage, quand on commence à avoir mal au dos et de l'arthrose. Je comprends que ça puisse vous gonfler.
4: Peux-tu, s'il te plaît, me donner juste un petit signe que tu m'aimes encore un peu?
3: Non, mais c'est vrai, quoi, vous l'avez remarqué, les seniors, ils font de plus en plus jeunes. Certains ont 75 ans, ressenti 27. J'en ai trouvé plein sur YouTube et sur les réseaux sociaux, tous très inspirants.
5: L'âge où je me suis sentie vraiment très à l'aise, c'est surtout vers mes 50 ans.
6: Bonjour, je m'appelle Nicole, j'ai 73 ans. Je marche, je fais au moins 10 000 pas par jour.
7: Je m'appelle Joël, j'ai 61 ans, je suis jeune retraité et je suis bénévole à un festival de musique.
3: Donc, si vous pensez que les personnes âgées passent leur vie derrière leurs fenêtres à épier les voisins, qu'ils sont dans les bus exprès aux heures de pointe ou qu'ils sont planqués derrière la porte d'entrée à regarder dans le Judas, c'est faux. Enfin, en partie. Oubliez ces clichés. Les seniors sortent, font la teuf, divorcent quand ils ne s'aiment plus et profitent d'une forme de liberté nouvelle.
0: Et ces divorces gris montrent qu'aujourd'hui, divorcer n'est plus quelque chose de honteux ni d'inconcevable comme c'était le cas avant.
3: Oui, c'est d'ailleurs la première génération de retraités qui osent se séparer sans culpabiliser, sans se soucier du regard des autres. Ils ont besoin de renouveau, ils l'assument. Et attention messieurs, tremblez, parce que ce sont les femmes de plus de 60 ans qui sont souvent à l'initiative de la séparation. Elles hésitent moins à partir, même quand le mariage a duré des lustres. Logique, hein, elles vivent une indépendance financière et sociale qui n'existait pas comme ça auparavant. Autre cas de figure, des seniors qui sont ensemble, mais qui vivent séparément pour casser la routine, comme l'explique que cette retraitée au micro de M6.
8: On n'a pas envie d'être tout le temps ensemble, parce que quand on est ensemble, là je fais à manger, mais c'est pas une corvée. C'est le plaisir de savoir qu'on va partager un repas à deux. Alors que quand tu fais au quotidien tous les jours à manger, c'est pas tout à fait la même chose.
3: Bon, mais si on veut éviter le divorce gris et qu'on veut garder un mariage tout rose bonbon, pas facile, hein. D'où ma question posée à ce couple de seniors croisés dans la rue.
9: C'est quoi le secret d'un couple qui dure?
10: Oula, ça fait... Depuis quand? Depuis 78 qu'on se connaît. 1978.
9: Oui, oui, c'est ça.
10: Ah, les tâches ménagères, bah oui. Bah,
9: elles sont partagées chez nous.
10: Oui, après, c'est
9: déjà. Elles ont toujours été partagées, d'ailleurs.
3: Ah, la charge mentale, un fardeau qui n'a pas d'âge. Bref, divorcer quand on est grand-parent, c'est de plus en plus tendance. Le divorce gris pour revoir la vie en rose est davantage accepté. Bon, bah moi sur ce, je vous laisse, hein, parce que ouais, je dois passer l'aspi. Dites-moi juste un truc. Quand vous avez divorcé, lequel des deux a eu la garde de l'aspirateur?
0: Alors ça, hein, alors si c'est un robot, pourquoi pas? Si c'est un vrai aspirateur, faut aimer passer l'aspirateur. Mais pourquoi pas? Ça peut occuper, ça fait faire du sport en plus. Voilà, c'est important. Dans 5 minutes, on va jouer avec Destination Creuse. Il sera 11h. Ingrid arrive.
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0: AA, Take On Me.
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0: Voilà.
3: Bah oui.
0: Ingrid, bonjour.
3: Bonjour Thierry, bonjour à tous.
0: Avec les bras chargés de cadeaux.
3: Absolument. Destination Creuse, hein, votre jeu de l'été, des cadeaux à gogo, des chapeaux, des éventails, des sacs à dos ici Creuse, des sacs de sport ici, des gourmandises et puis des entrées aussi pour des activités dans les lieux emblématiques de notre belle Creuse. Voilà.
0: Et un gros cadeau lundi.
3: Un gros cadeau, absolument. Lundi, 7h35, le robot multifonction pour mixer, trancher, râper, hacher, pétrir ou encore émulsionner. Ah ouais, bah je suis la reine du téléachat.
0: Une ancienne camelote sur les marchés peut-être.
3: Voilà, absolument. Et puis le fauteuil.
0: Tout à débat où je remballe.
3: Oui, absolument. Mais là, c'est gratuit.
0: Allez,
3: c'est
0: on joue dans un instant.
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3: Merci de passer votre été avec Ici Creuse. Il est 11h. Le journal Nina Pavan, bonjour.
5: Bonjour Ingrid, bonjour à tous.
3: Ils ont jusqu'à ce soir pour déposer leur liste en préfecture.
5: Deux communes doivent bientôt revoter pour les élections municipales. À Pontarion, parce qu'il n'y avait pas de candidat en mars dernier. Et pour l'instant, une seule liste est déposée. Et à Brousse, près d'Auzance, pour remplacer 3 postes vacants de conseillers municipaux. À Guéret, la police alerte sur une recrudescence des cambriolages depuis 2 semaines. Un pressing a été visé, un camping désaffecté également. Les forces de l'ordre demandent aux habitants de bien fermer les portes et fenêtres, même si vous êtes dans votre jardin, même si vous partez seulement faire quelques courses pendant quelques minutes. 2 chauffards contrôlés à plus de 170 et 180 km/h sur la Nationale 145 au lieu de 110 km/h. L'un d'eux est un jeune conducteur. Résultat, permis suspendu, voiture saisie. En Haute-Vienne, un automobiliste, lui, a été contrôlé à 200 km/h au lieu de 90 sur une route départementale.
3: 16e départ de pompiers creusois pour de renforts sur des incendies.
5: Direction Luglon, dans les Landes. 8 hommes et femmes sont partis relever hier matin les effectifs déjà sur place. Ce sont plus de 116 sapeurs-pompiers creusois qui sont partis prêter main forte dans les départements touchés par les incendies cet été, en Gironde, dans les Pyrénées-Orientales et dans le Var. Encore une bonne heure sans électricité à Francèche. Ce matin, le courant est coupé depuis 10h et jusqu'à midi à cause de travaux au Clapier et à La Roche. L'écran géant en panne à Dans-le-Palestel pour l'arrivée de la première étape du Tour du Limousin. Hier, un câble de fibre optique a été arraché par des travaux agricoles à Bussière-Dunoise. Les équipes d'Orange sont en train de réparer aujourd'hui.
3: En tout cas, ça n'a pas empêché Noah Isidore, 21 ans, de décrocher sa première victoire d'étape chez les pros hier.
5: Le coureur de l'équipe Décathlon, CMA-CGM, premier sur la ligne d'arrivée de la première étape du Tour du Limousin, hier donc à Dans-le-Palestel. Le creusois Baptiste Vadic a terminé 6e. Le Tour du Limousin passe en Dordogne. Aujourd'hui, 2e étape entre Salignac et Vigue et Lannoy, départ à 12h10. Et pour notre météo en Creuse, une belle journée.
3: Oui, absolument. Une fin de matinée ensoleillée, un après-midi ensoleillé et des températures estivales normales.
5: Normal,
3: voilà.
5: Pas trop chaud, ça va.
3: Donc il fait actuellement 25 degrés à la Souterraine, 26 à Guéret, Bourganeuf, 27 degrés à Ahun et Auzan, c'est 28 degrés à Gouzon et Aubusson. Et cet après-midi, eh bien, le mercure va monter de quelques degrés. 29 degrés à la Souterraine, Maine et Sardan, 30 à Boussac et Vaux-les-Bains et 27 à Saint-Mer-la-Breuil. Cette nuit, ça va se rafraîchir entre 15 degrés et 19 degrés avec des averses possibles sur l'ensemble du département. Ça va faire du bien, on va pouvoir dormir. Et demain, le ciel sera couvert avec possibilité de pluie localisée et des maximales à 25 degrés. À tout à l'heure Nina.
5: À tout à l'heure.
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3: Destination Creuse, votre jeu de l'été, c'est dans quelques minutes. 05 55 52 37 38 pour jouer avec Ici Creuse.

0: Jennifer, qui se plaît au soleil.
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0: 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Vous connaissez le principe. 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
1: Nouveauté à l'instant sur votre radio Estie Creuse. Estelle, E-S-T-L, te rencontrer encore. Et juste avant, c'était In Here Tonight, le solo batterie de Phil Collins.
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1: Bonjour Martine. Allô?
4: Ah,
1: Martine. Allô?
4: Ah non, c'est Marie.
1: Ah, Marie.
4: C'est Marie qui est là.
1: Ah, bonjour Marie. Autant pour moi. Bonjour Marie.
4: Bonjour.
1: Vous nous appelez d'où?
4: De la FA.
1: De la FA. Qu'est-ce que vous... Vous êtes en vacances? Vous êtes à la retraite? Vous faites quoi?
4: Je suis en vacances.
1: Alors, en vacances, vous êtes commencé vos vacances ou elles sont déjà bien entamées?
4: Ah non, ça va être bientôt la fin là.
1: Ah là là là là là. Bon, faut en profiter là alors.
4: On a bien profité. On est allé visiter le barrage des Guzons, oui. C'était 100 ans.
1: Oui.
4: On est allé à qu'est-ce qu'on a fait? Enfin, on a fait plein de choses.
1: Vous vous êtes occupé.
4: Voilà.
1: Voilà.
4: On
1: vous...
4: a fait aussi le à Brivier.
1: Ah oui. Vous avez aimé?
4: Oui, beaucoup.
1: Ah, et c'était beau, hein. C'était très beau aujourd'hui, cette année. Comme toutes les années, j'ai envie de dire, en fait.
4: Oui.
1: Alors, Marie, je vais y arriver. Je peux pas que je vous appelle Martine. Je ne sais pas, je ne comprends pas. Voilà. Bon, mercredi, Ingrid a du mal. Mais elle a du mal tous les jours, Ingrid, remarquez, vous allez me dire. Marie, eh bien, je vais vous proposer deux destinations en Creuse. Il va falloir en trouver, enfin, celle qui vous convient le mieux. Ça vous va?
4: Oui,
1: alors, je vous propose d'abord une visite commentée de la filature de l'Aisne Terrade. Ça se passe jeudi 27 août à 11h. Cette entreprise artisanale labellisée Entreprise Patrimoine Vivant assure la transformation de la toison en fil, préparation des laines, carrelage, filage, bobinage. La filature dispose également d'un atelier de teinture. Donc c'est un savoir-faire précieux au pays de la tapisserie, à découvrir ou redécouvrir. Inscription à la visite obligatoire, tarif plein 6 euros. Donc, visite commentée de la filature. C'est pas mal, ça, pour apprendre des choses, ça peut être très sympathique. Marie, est-ce que vous aimez les voitures anciennes?
4: Ah oui, j'adore.
1: Les voitures de collecte?
4: Ah oui.
1: Ah, alors direction Guéret, samedi 5 septembre pour le Festi Auto, organisé par le Lions Club Limousin Automobile. C'est leur premier rassemblement de voitures anciennes et d'exception. Ça se passe donc de 9h à 17h. Des animations également sont prévues sur la journée, des démos, des conférences, des gestes de premier secours, une tombola, etc. etc. Alors, Marie, où est-ce qu'on va?
4: Eh bien, j'irai bien faire un tour à Guéret.
1: Alors, GPS, let's go Guéret.
5: Veuillez entrer votre destination. Destination enregistrée. Bravo, vous êtes arrivé à destination.
6: C'est gagné.
7: Oui.
8: Ferme toi, photo.
1: Vous êtes arrivé à destination.
4: Super.
1: Donc, et donc, vous êtes arrivé à bon port. Ça veut dire qu'au bout du chemin, eh bien, il y a des cadeaux. Mais qu'est-ce qu'il y a comme cadeau? J'aimerais bien le savoir.
4: Oui.
1: Un sac à dos connecté ici Creuse. Bon, c'est pratique.
4: Oui.
1: C'est pratique. Mais également, roulement de tambour, deux bons cadeaux pour 30 minutes de pédalo au plan de la Roussille.
4: Ah, bah super.
1: Ah, bah c'est bien ça.
4: Ah, génial.
1: Ah oui.
4: Peut-être.
1: Voilà, bien pour être au frais, tranquillou, sur l'eau. Sympathique, ça.
4: Oui, on va y aller avec les enfants.
1: Ouais. Ah ben voilà, parfait. Marie, vous êtes évidemment inscrite pour tenter de gagner le cadeau de la semaine. Donc, c'est lundi prochain, c'est un robot multifonction. Donc, une véritable merveille pour cuisiner. Ça, c'est bien aussi, un cadeau comme ça.
4: Très sympa.
1: Et puis, évidemment, le cadeau de fin août, le gros cadeau de l'été, le fauteuil avec repose-pied, etc., d'une valeur de 500 euros. Là, ce sera pour lundi aussi, 8h50. Marie, quelle est votre radio locale en Creuse?
4: Ici, Creuse.
1: Ben voilà, super. Merci, Marie, encore. Félicitations, bravo à vous.
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0: Fogelmann, rien que pour toi.
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0: Et rien que pour vous, le Destination Creuse, votre jeu de l'été. On vous propose donc deux destinations Creuse avec des animations et des activités pour chacune. Vous choisissez la destination qui vous inspire le plus. Vous l'entrez dans le GPS et si vous ne rencontrez pas de problèmes sur la route, ce sont des cadeaux pour vous. Des chapeaux, des éventails, des sacs à dos, des sacs de sport, des gourmandises, des entrées pour des activités à faire en Creuse, et puis que vous soyez gagnant ou non, ça c'est très important. Ça c'est très important. Écoutez bien, vous êtes inscrit automatiquement pour tenter de gagner le cadeau de la semaine. Cette semaine, c'est un robot multifonction, le top du top pour cuisiner. Et puis vous jouez également pour tenter de gagner le gros cadeau de l'été, à savoir le fauteuil hyper confort d'une valeur de 500 euros. Tout pour le confort.

0: the Rain Again. À l'instant, c'était le groupe You It Mix. Nora Bedrouni vous a préparé des infos pratiques qu'elle a compilées dans Ici Express.
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2: Pour les animations en extérieur, pensez à vérifier les horaires avant de partir. Les organisateurs précisent eux-mêmes que les horaires peuvent être modifiés, notamment pour les événements en plein air. Un petit coup d'œil à l'agenda avant de prendre la route, c'est plus sûr. Première idée de sortie, du blues à Saint-Quentin-la-Chabanne. Vendredi et samedi, c'est le Festival international de blues. Et bonne nouvelle, l'accès est gratuit. Vendredi soir, les concerts commencent à 18h. Et puis deuxième idée, vendredi soir direct.

0: l'association Vallière à 19h30. C'est la soirée d'ouverture de Vallière en fait, avec un grand concert de l'orchestre Souviens-toi. Une idée toute simple pour commencer le week-end en musique dans une ambiance de fête de village. Pour tout renseignement, connectez-vous sur www.tourismecreuse.com. C'était ICI Express, deux idées pour sortir, écouter de la musique et profiter de l'été creusois.
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0: Pierre Bachelet, 20 ans.
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0: Bonjour Jérôme.
3: Oui, bonjour.
0: Vous nous appelez de l'Adapère.
3: Ah oui, l'Adapère.
0: L'Adapère. Alors Jérôme, quoi de neuf?
3: Bah quoi de neuf, qu'il fait bon, il y a du soleil, il fait un petit peu moins chaud. C'est plus agréable.
0: Ah oui, complètement. Dites-moi, vous êtes en vacances ou en vacances prolongées?
3: Malheureusement, je suis en vacances prolongées.
0: Bon, pourquoi malheureusement? C'est bien.
3: Bah, parce que j'ai opéré de la cheville, j'ai eu un accident du travail.
0: Ah oui, d'accord, c'est pas parce que vous êtes à la retraite, c'est parce que vous avez un accident de travail. Ah oui.
3: Oui. Ah non, je suis pas loin. Je suis loin de la retraite encore.
0: Ah d'accord. Bon, vous prenez soin de vous alors quand même.
3: Oui, oui.
0: Ah
3: oui.
0: Voilà. Bon. Bon, oui. Du coup, quand on est à l'habitude d'être actif et qu'on est obligé d'être cloué à la maison, c'est difficile. Je reconnais.
3: Complètement.
0: Voilà. Ben, on va peut-être vous donner des idées de sortie. Parce que, voilà.
3: Oui.
0: Alors, moi, je vous propose, mon cher Jérôme, une balade et un concert à Bessa ce jeudi 27 août de 18h à 21h. Au programme, 18h, balade et découverte de la commune et de son église. Et puis à 19h, le Abal par Abal. Alors, Abal, ce sont 6 chanteurs et chanteuses, accompagnés d'un percussionniste, qui unissent donc leur souffle et leur voix dans une polyphonie vibrante et percutante. Ils chantent en langue occitane et ce sont des créations contemporaines. Donc, c'est la mémoire qui se chante, la résistance qui s'affirme et l'émotion qui se partage. C'est un spectacle gratuit, tout public. Ça peut être sympa, ça.
3: Ça peut être sympa, oui.
0: Sinon, la découverte du ciel étoilé en canoë. Ça aussi, ça peut être très sympathique. Ça se passe vendredi 28 août à 21h30 sur la plage de Broussa, à Royères-de-Vassivière. Donc, on vous propose de découvrir la réserve internationale avec le ciel étoilé, observer donc le ciel nocturne et discuter donc de la préservation tout en naviguant sur le lac. Bon, c'est bien ça.
3: Je vais prendre la deuxième.
0: Alors, eh bien, on part du coup du à Royères-de-Vassivière. C'est parti, GPS.
4: Oui. Veuillez entrer à votre destination. Destination enregistrée. Bravo, vous êtes arrivé à destination.
5: Nous avons notre champion.
0: Eh bien Jérôme, vous êtes arrivé à destination, pas de problème sur la route, nickel ça. Ça veut dire
3: nickel.
0: Des cadeaux, mais des cadeaux lesquels? Eh bien, vous repartez avec un chapeau et un sac à dos connecté ici Creuse, Jérôme.
3: Ah bah c'est gentil.
0: Bah voilà, vous êtes paré pour cette fin d'été.
3: Très bien.
0: Vous êtes aussi, je le rappelle, inscrit pour tenter de gagner le cadeau de la semaine, le robot multifonction, et puis le gros cadeau de l'été, le fauteuil hyper confort avec repose-pied, tout, d'une valeur de 500 euros. Ça, on saura le gagnant, la gagnante, lundi.
3: Et c'est vous qui nous rappelez ou...
0: Ah, alors ça, oui, c'est la personne à l'accueil qui vous rappellera. Mais ça, vous ou quelqu'un d'autre, je ne sais pas qui va gagner, je ne sais pas.
3: Oui, tout à fait, non, bien sûr.
0: Allez Jérôme, quelle est votre radio locale en Creuse?
3: Ici Creuse.
0: Mais c'est parfait, bravo Jérôme, merci encore, bonne journée.
3: Merci, bonne journée à vous tous.
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0: Cette semaine, on se rafraîchit au lac de Vassivière. Entre randonnée à cheval ou à pied, exposition d'art régional et local, activités nautiques, farniente sur la plage ou encore escape game et chasse au trésor sur l'eau, sur la route des vacances est en mode détente. Sur la route des vacances, c'est du lundi au vendredi, 6h40, 9h20 et 16h10 et l'intégrale dimanche de 11h à 12h et sur ici.fr.
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0: Oui, c'est votre jeu de l'été. Deux destinations creuses vous sont proposées avec des activités, des animations. Eh bien, vous choisissez ce qui vous inspire le plus. Ou alors, vous faites plouf plouf si vous ne savez pas. Plouf plouf, vous savez, comme quand on était enfant. Vous entrez cette destination dans le GPS et si vous ne rencontrez pas d'avarie sur la route, pas de problème, pas de contrôle de police, pas de pneus crevés. Bref, ce sont des cadeaux pour vous. Des chapeaux, des éventails, des sacs à dos, des sacs de sport, des gourmandises, des entrées aussi pour des activités à faire en Creuse. Et puis, c'est très important, que vous soyez gagnant ou non Destination Creuse, eh bien vous êtes automatiquement inscrit pour tenter de gagner le cadeau de la semaine, à savoir, cette semaine, un robot multifonction, le top du top pour cuisiner, pour aider à cuisiner. Ça, on saura donc lundi prochain, 7h35. Et puis, vous jouez également pour tenter de gagner le fauteuil, le gros cadeau de l'été, le fauteuil d'une valeur de 500 euros. Ça aussi, ça se passe lundi prochain, 8h50. Donc, vous n'avez plus que quelques jours. Oui, là, il vous reste aujourd'hui, demain et vendredi, mais ce week-end, pour tenter votre chance. Alors, dépêchez-vous, n'attendez plus.
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0: originale du film Robin des Bois, un prince des voleurs, celui avec Kevin Costner. C'était Bryan Adams à l'instant, Everything I Do, précédé du cœur maladroit de Marine.
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0: Bonjour Emma.
3: Bonjour.
0: Vous nous appelez de Saint-Aignan-Précroix.
3: Oui, c'est ça.
0: Qu'est-ce que vous êtes en vacances?
3: Oui.
0: Alors, vous faites quoi pendant les vacances?
3: J'ai été faire du pédalo avec ma famille.
0: D'accord, mais vous m'avez l'air bien jeune, Emma.
3: Oui, j'ai 15 ans.
0: Oh oui, ça s'entend à la voix. Ben, c'est bien ça, vous écoutez ici Creuse, c'est bien ça.
3: Oui.
0: Alors, à part du pédalo, vous avez prévu quoi?
3: Je vais aller voir ma famille, j'ai été chez des amis aussi.
0: D'accord, bon.
3: Et faire dans des fêtes.
0: D'accord, des vacances bien sympathiques.
3: Oui.
0: Voilà, bien reposante, ça c'est bien. C'est ce qu'il faut pour les vacances avant de reprendre. Là. C'est bientôt, hein? Je vous mets la pression, oui. Là, ça y est, hein? Allez, en profitez de vos derniers jours de vacances, il faut en profiter. Alors, Emma, je vais donc vous proposer deux destinations en Creuse avec des activités. Il va falloir en choisir une, celle qui vous inspire le plus. Et peut-être qu'au bout du chemin, eh bien, ce sont des cadeaux pour vous. On fait comme ça?
3: D'accord.
0: Alors, je vous propose une visite guidée des myrtilles. C'est bon ça. Avec dégustation. Ça se passe vendredi 21 août à 10h30 à la boutique Myrtille de Boussac-Bourg. Au programme, visite des vergers avec dégustation sur les arbustes, des différentes variétés de myrtilles en production, visite de la salle de triage, de conditionnement et encore dégustation des produits artisanaux. Ça dure à peu près 1h30, 2h. C'est bien ça pour les gourmands. Vous êtes gourmande, Emma?
3: Oui.
0: Ah, ah, ah, ah. Et puis sinon, une soirée salsa au Labyrinthe Illuminé. C'est organisé par l'association Salsa Callejera, je vais y arriver, samedi 29 août à partir de 21h. C'est donc une soirée latine avec salsa et bachata sous les étoiles pour danser et partager dans un lieu insolite. C'est le Ladan, le labyrinthe géant. C'est avec le DJ Paquilego. C'est une soirée ouverte à tous, que vous soyez danseur, danseuse ou juste curieux ou curieuse. Alors Emma, est-ce qu'on va à Boussac-Bourg manger des myrtilles ou est-ce qu'on va danser la salsa?
3: Danser la salsa.
0: Alors allons danser la salsa.
4: Veuillez entrer votre destination. Destination enregistrée. Bravo, vous êtes arrivé à destination.
5: C'est gagné, c'est gagné.
6: Oui, oui, oui, oui, oui.
7: Je suis fier de toi, Poto.
0: Vous dansez la salsa, Emma?
3: Je danse un petit peu, oui.
0: Ah, la salsa ou autre chose?
3: Autre chose.
0: Alors, quel type de danse? Juste comme ça, rapido.
3: La danse contemporaine.
0: Ah, la danse contemporaine. Oh, d'accord, mais c'est bien ça. Alors, oui, Ingrid, tu me parles de danse, mais attends, dis-moi mes cadeaux, t'es gentille, mais oui, là je suis arrivée à Bonport, donc ça veut dire des cadeaux, oui, ça veut dire des cadeaux, Emma. Ça veut dire un chapeau ici Creuse et un sac de sport collector ici. Voilà, bien pour finir l'été.
3: Oui, parfait.
0: Alors, oui. Et puis, alors, comme vous n'avez que 15 ans, ce n'est pas vous qui êtes inscrit pour tenter de gagner le nouveau cadeau, mais vos parents. Un robot, donc cette semaine, le cadeau de la semaine, c'est le robot multifonction, la merveille pour cuisiner. Et puis le cadeau de fin août, le gros cadeau de l'été, hein, le fauteuil hyper confortable et repose-pied d'une valeur de 500 euros. Emma, rapidement, quelle est votre radio locale préférée en Creuse?
3: Ici Creuse.
0: Mais c'est parfait, Emma. À bientôt et félicitations à vous.
3: À bientôt, merci beaucoup.
0: Prochain rendez-vous avec le Destination Creuse, c'est dans le 16-19 avec Nora Bedrouni.
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0: McRae, Rock You Baby.
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0: Merci d'avoir choisi votre radio locale Ici Creuse. Il est midi. Le journal Nina Pavant, c'est une aide précieuse pour près de 4000 familles en Creuse.
2: L'allocation de rentrée scolaire versée hier, plus de 400 euros par enfant pour acheter les trousses, les calculatrices, les cahiers grands carreaux 21 par 29. Une aide qui permet aux bénéficiaires de moins se serrer la ceinture, comme pour Anaïs, en recherche d'emploi, avec 4 enfants à charge.
3: Ce que je ne dépense pas là, je peux le réinvestir dans autre chose en tout cas. Puis bon, les collégiens, il faut aussi quand même les vêtements pour le sport, une paire de chaussures pour le gymnase. Et c'est vrai que ça chiffre très très vite. Bon, après j'aime bien faire quelques petites folies. Bon là, je vois, j'ai pris les crayons de couleur. Ma fille, je sais que voilà, les petits dinosaures, tout ça, elle aime beaucoup. Après, on est à l'école pour apprendre et pas non plus pour jouer, mais j'aime bien leur faire des petits plaisirs quand même, malgré tout.
2: Mais l'allocation de rentrée scolaire peut aussi payer les activités extrascolaires et les frais de cantine. À Guéret, les cambriolages se multiplient. Depuis 2 semaines, la police appelle à la prudence. Un pressing et un camping désaffectés ont été visés. Les forces de l'ordre demandent aux habitants de bien fermer les portes et fenêtres, même si vous quittez votre logement un bref instant.
0: Déchets trop chers, la communauté de communes Creuse Sud-Ouest veut inciter les habitants à mieux trier.
2: Objectif, baisser la quantité d'ordures ménagères de moitié pour pouvoir envoyer nos poubelles à Limoges dans le nouvel incinérateur prévu en 2030. Pour y arriver, chaque foyer aura bientôt ses propres poubelles à sortir devant chez lui avec une tarification incitative. Plus vous jetez, plus vous payez. Une méthode qui a fait ses preuves dans une grande partie de la Creuse, explique Julie Etier, directrice générale adjointe à la communauté de communes.
4: Dès qu'on donne une compensation financière à l'usager, ça le motive tout simplement. Et du coup, il a un geste de tri qui est beaucoup plus affiné puisqu'il y a une prise de conscience, puisque ça l'atteint un peu au porte-monnaie s'il y a des bons comportements ou des mauvais comportements. Aujourd'hui, sur le territoire de Creuse Sud-Ouest, il y a 73% des déchets qui n'ont rien à faire dans la poubelle. Avec une énorme part de biodéchets, tout ça, ça peut aller au compost. Pour une autre proportion importante, c'est des erreurs de tri d'emballage qui sont déposées dans la poubelle d'ordures ménagère et qui pourraient être recyclées. L'idée, c'est qu'on apporte en fait une facilité aux habitants en mettant les bacs de tri à domicile et de faciliter le tri au domicile.
2: Et ces changements concernent 27 communes de Creuse Sud-Ouest comme Royères-de-Vassivière, Pontarion ou encore Bourganeuf. Série noire pour le fisc après les données fiscales de près de 700 000 particuliers et entreprises. Ce sont aussi les données du cadastre et des successions vacantes qui ont été ciblées par des pirates informatiques. La Direction Générale des Finances Publiques vient de confirmer le vol de millions de données il y a maintenant quelques semaines. Le droit à l'aide à mourir, officiellement inscrit dans la loi publiée aujourd'hui au Journal officiel. Cette loi permet d'avoir recours à une injection létale selon des conditions strictes. Le patient doit être majeur, atteint d'une maladie grave ou incurable, à un stade avancé et souffrant d'une douleur jugée insupportable.
0: L'électricité doit revenir d'un instant à l'autre à Francèche.
2: Le courant a été coupé ce matin depuis 10 heures à cause de travaux au Clapier et à La Roche. Dans le Palestel, hier, c'est l'écran géant qui a subi des coupures. Un câble de fibre optique a été coupé par accident pendant des travaux agricoles sur la commune de Bussière-Dunoise. Une pointe de frustration pour les spectateurs venus voir l'arrivée de la première étape du Tour du Limousin, vite oubliée grâce au super spectacle dans les rues de Dans-le-Palestel.
5: Absolument excitant. D'abord, la vitesse à laquelle ils vont, c'est fantastique. L'ambiance, tout le monde s'y met, c'est vraiment joyeux, c'est fantastique. Et puis, c'est un événement qui est tellement social, tellement agréable.
6: Et les vélos passent vite, on ne pense pas qu'ils passent à cette vitesse. Franchement, c'était chouette.
7: C'est très bien qu'il y ait des manifestations ainsi cyclistes dans la Creuse. Ça permet justement de refaire découvrir notre département. Ça nous ramène une certaine jeunesse.
5: Ah oui. Alors là, on a des petits vélos partout, dans les gens qui sautaient de joie. Les enfants qui couraient après les vélos, merveilleux.
2: Et c'était la 3e fois que Dans le Palestel accueillait une étape du Tour du Limousin, remportée par Noah Isidore, 21 ans. Première victoire d'étape chez les pros hier pour ce coureur de la Décathlon CMA-CGM. Départ de la 2e étape tout à l'heure à 12h10 en Dordogne, 184 km entre Salignac et Vigue et La Nouaille. Et puis si vous avez 10 minutes à perdre cet après-midi, pourquoi ne pas sauver une vie? Une collecte de sang est organisée aujourd'hui à La Souterraine. Rendez-vous à la salle des fêtes entre 15h et 19h. Il reste une trentaine de créneaux disponibles.
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2: Et puis il fait beau aujourd'hui.
0: Il fait beau, du soleil pour cet après-midi avec des températures agréables. 29 degrés à La Souterraine et Guéret, Maine et Sardan, 30 degrés à Boussac, Aubusson et Volébain, 26 degrés à La Courtine, ça c'est pour cet après-midi. Et puis cette nuit, ça va se rafraîchir entre 15 et 19 degrés avec des averses faibles sur l'ensemble du département. Demain, le ciel sera couvert avec possibilité de pluie localisée et des maximales à 25 degrés. Tout de suite, vous retrouvez le meilleur de Au Taquet avec Valérie Damidot et ses acolytes. Bonne journée à l'écoute de votre radio ici Creuse.
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9: Bonjour à toutes et à tous. J'espère que vous allez bien aujourd'hui, surtout avec les températures qui baissent enfin. Ça fait du bien. Nous sommes ensemble jusqu'à 13h avec les meilleurs moments d'Au Taquet. Un petit peu de légèreté à l'heure du déjeuner pour se booster le moral. Aujourd'hui, un auditeur nous parlera de son poisson rouge, ou plutôt de ses poissons rouges. Une autre de sa collection de valises. Il y a aussi celui qui cuisine très bien. Et d'ailleurs, il partagera des recettes avec nous sur votre radio ici.
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9: Nous pensons également aux services de secours et à vous qui êtes encore dans les incendies, comme par exemple dans les Landes notamment, ou qui devez gérer la suite et les conséquences des feux de cet été. Musique, à présent avec Jean-Jacques Goldman, on ira sur votre radio ici.

0: Jean-Jacques Goldman, on ira sur votre radio ici. Et nous, maintenant, nous allons faire connaissance avec Guillaume, d'ici Loire-Océan et son histoire de poisson rouge. Et Sandrine, d'ici Belfort-Montbéliard, ils jouaient tous deux avec Valérie Damido et Eric Bastien en avril dernier sur votre radio ici.
1: Comment ça va les amis?
2: Bonjour.
3: Bonjour, bonjour Valérie, bonjour Eric.
2: Bonjour Guillaume.
4: Bonjour l'équipe.
1: Ah, Sandrine est là, tout va bien. Alors Guillaume, tu joues avec moi, t'as compris que t'as une petite pression sur tes épaules, mon petit bouchon?
3: J'ai compris ça, oui.
1: Ouais. T'as bien intégré que t'avais intérêt à gagner, hein? Voilà. Alors,
3: j'ai pas le choix.
1: Non, t'as pas le choix. 38 ans, tu habites à Mortagne sur Sèvre.
3: C'est ça.
1: Alors, c'est quoi les habitants de Mortagne? J'adore savoir les noms des habitants.
3: Les Mortagnais, tout simple.
1: On peut savoir. Alors, tu es en couple avec Ophélie. Tu as 3 enfants. Comment s'appellent tes enfants?
3: Marius, Louison et Léontine.
1: Mais qu'est-ce que c'est mignon ce prénom, j'adore. Oh, t'as un petit poisson rouge que t'as appelé Bubule.
3: C'est ça, exactement.
1: Alors est-ce que c'est le même depuis des années ou est-ce que tu faisais comme moi, quand il mourait, t'allais en chercher un autre pour pas que les enfants se doutent?
3: Non, ben on a eu un cas, notre Bubule, il a sauté à travers l'aquarium, il a atterri sur le carrelage un matin, donc il a fallu que je le... Ouais, c'était un peu embêtant, donc il a fallu, oui... Le cacher, aller en récupérer un vite fait.
1: Ah, oui.
3: On est rendu au troisième.
1: Voilà, ben oui, mais c'est le lot de tous les parents. Hein. Le poisson rouge, malheureusement, ça dure moins longtemps qu'un chien. Voilà.
3: C'est ça.
1: Alors, on t'appelle Guigui, bah, comme tous les Guillaumes, hein, j'ai envie de dire Guigui. Hein, voilà, mon petit Guigui. Guigui, il est maîtreur en restauration du patrimoine. Alors, ça veut dire quoi, maîtreur en restauration du patrimoine?
3: Ça veut dire que je fais les devis pour chiffrer, parce que nous, on travaille dans tout ce qui est restauration de patrimoine, enfin, tout ce qui est château, église, logis, demeure, et moi, je chiffre tout ça, j'établis le devis au client, en fait.
1: T'es l'homme au sous. C'est toi qui dis combien que ça va nous coûter de restaurer. Ah là là. Bon, alors, mon petit chaton, on ne va pas perdre de temps parce que...
2: On n'est pas du tout en retard.
1: On n'est pas du tout
2: en retard. On est bien.
1: Voilà. Alors, Guillaume, première question, vrai ou faux, qui te permet de marquer le premier point. Tiens, Charlie, les coutures. Comme un avion sans aile. On adore. Alors, la question va porter sur les avions.
2: On adore. Un avion sans aile, on n'adore pas.
1: Non, mais on adore Charlie, les coutures. Pour tester la résistance des avions, on utilise parfois des canons à poulet. Est-ce que c'est vrai que pour tester la résistance des avions, on utilise des canons à poulet? Top chrono, 5 secondes.
3: Oh non, c'est dire faux.
1: Tu dis faux? Eh ben non, c'est vrai.
3: Oui,
1: les ingénieurs utilisent les canons à poulet pour tester la résistance face aux collisions d'oiseaux, voilà. Bon, évidemment, c'est pas des vrais poulets, hein. On utilise des poulets...
2: Des mannequins.
1: Voilà, congelés. Allez, pas
2: Sandrine.
1: De points.
2: Allez, Sandrine, écoutez, Sandrine, il nous reste 30 secondes.
1: Hein. Oh, il te reste 1 minute 40 comme moi. Voilà.
2: On est généreux. Allez. Sandrine, avec ici Belfort-Montbéliard, tu habites à Taillecourt. Comment ça va, Sandrine, aujourd'hui?
5: Ça va super bien.
2: Bon, tant mieux, c'est pas très loin d'Audincourt, de Sochaux.
5: Tout à fait, c'est juste à côté.
2: Exactement, c'est le Doubs, c'est la Franche-Comté. C'est le Doubs, je crois. Hein.
5: C'est les deux.
2: Ah, c'est
5: le Doubs dans la Franche-Comté.
2: Exactement.
1: C'est le Doubs-Comté.
2: C'est le Doubs-Comté. Tu es divorcé, bah, c'est pas grave, c'est des choses qui arrivent à des gens très bien. Mais l'essentiel, c'est de savoir qu'il y a quelqu'un dans ta vie. Et comment s'appelle cette personne?
5: Il s'appelle Jean-Franck et il m'écoute dans la voiture.
2: Eh bah, ben salut Jean-Franck, c'est marrant, ça, j'avais jamais entendu Jean-Franck, hein,
1: non,
2: comme prénom.
1: Jamais. Mais c'est marrant, c'est rigolo, c'est rigolo, salut Jean-Franck. Ça.
2: Ouais, salut Jean-Franck. Vous avez 2 enfants, je ne sais pas si c'est des enfants à vous deux, non, je pense que c'est des enfants d'avant.
5: Non, c'est juste les miens.
2: Ouais, voilà, c'est très bien. Il y a Tom, il y a Elliot, ils ont déjà 20 ans, hein, petite vingtaine, hein, tes enfants.
5: Oui, bientôt 22, bientôt 24.
2: Ah oui, c'est du grand ça. Fonctionnaire territorial, tu travailles dans une mairie, tu fais quoi dans la mairie?
5: Eh bien, je suis responsable d'un service état civil élection.
2: Ah oui.
1: Et déjà, c'est l'heure de poser la question.
2: Exactement, vive les cartes d'identité, le passeport. Sandrine, non, tu es un livre ouvert. On sait tellement de choses de toi. Non, t'inquiète pas, on a jusqu'à 13h. On y va avec la première question, un extrait musical.
1: Enfin, musical.
2: Ce sont des cloches.
1: Oui. Eh oui, les cloches.
2: Qu'un lien au fait que je regarde Valérie quand j'en parle, mais bon.
1: Ça va péter pendant le chant, la chanson. Allez.
2: Nous allons à Prague, la République tchèque. Magnifique. Prague, très très belle ville. Que l'on appelle souvent la ville aux 100 clochers. Mais en fait, la ville n'en compte que 99 au lieu de 100. Est-ce que c'est vrai ou faux? Top chrono, il n'y aurait que 99 clochers à Prague. Dites la ville aux 100 clochers.
5: Bon, je vais dire que c'est vrai.
2: C'est faux, et d'autant plus qu'en réalité, il y a 500 clocher, centre historique classé à l'UNESCO. C'est le lieu de beaucoup magnifique. De décors de films en plus. Et puis il y a l'horloge astronomique à découvrir.
1: Eh bien, Guillaume, pas de points. Sandrine, pas de points. Mais c'est pas grave.

0: partirai Oshi qui sera de nouveau en tournée en 2027 avec plus d'une vingtaine de dates dans toute la France. Coup d'envoi le 4 février à Aix-en-Provence. Elle terminera le 27 novembre à Saint-Étienne. À l'heure du déjeuner, Charles d'ici Brésil tombe très bien car il va nous donner des recettes simples et qui donnent envie. Quant à Sidonie d'ici Picardie, elle explique à Valérie Damido et Eric Bastien pourquoi elle collectionne un objet en particulier.
1: Charles, il paraît que tu adores, mais alors vraiment que tu adores cuisiner.
2: Oui, j'adore ça.
1: Alors, c'est quoi tes spécialités?
2: J'en ai une, c'est pas une spécialité française, mais c'est les carbonara, mais les vrais carbonara.
1: C'est-à-dire le vrai carbonara?
2: C'est-à-dire qu'il nous faut du guanciale.
1: Ouais.
2: Et des linguini.
1: Ouais.
2: Et puis donc des œufs, du pecorino et un peu de parmesan aussi, voilà.
1: Il n'y a pas de crème dans tes carbonara. C'est ça que tu veux nous dire, parce que les Italiens mettent
2: crème
1: pas
2: de crème de lèse majesté.
1: Exactement. En Italie, on ne mange pas de crème dans les carbos, alors que nous, on en fout 3 tonnes. Il paraît que tu adores faire griller les poissons.
2: Oui, j'adore. Je vais essayer de faire très court, à vos stylos, à vos papiers. Prenez des petites queues de lotte. C'est pas un poisson qui est très.
1: Mais j'adore les joues de lotte et les queues de lotte. Mais j'adore ça. C'est mon poisson.
2: Queue de lotte. Queue de lotte en petits cubes, Valérie.
1: Ouais, Eric.
2: Queue de lotte en petits cubes. Vous faites ça bardé de lard très fin ou du fumé ou nature, comme vous voulez.
1: Ouais.
2: Et entre chaque, vous mettez un bon morceau de bon chorizo.
1: Oh là là.
2: Et vous faites ça à la plancha. 10 minutes, vous retournez, c'est une tuerie, vous faites ça avec un riz aux algues et c'est excellent.
1: Moi, je fais des joues de lotte au barbecue.
3: Ah oui,
1: avec du
2: ah bah oui, oui.
1: Ah bah oui, les joues de lotte, des joues de cabillaud, j'adore. Oh là là, mon Dieu. Mon Dieu, comme ça a l'air bon.
3: Vous pouvez m'inviter cet été, pensez-y. Hein.
1: Oui, oui, bien sûr. Merci. Allez, on va tout de suite marquer 3 points de plus, mon petit Charles, grâce à la question à choix multiples. Je pose la question, je te donne des réponses, t'as 10 secondes pour me dire quel est ton choix. Tiens, je t'emmène là-bas, tiens. Écoute bien. Que signifie le mot sudoku en japonais? Chiffre magique? Nombre unique? Calcul rapide? Éric Bastien. Alors, ça veut dire quoi, sudoku en japonais? Chiffre magique?
3: Sudoku.
1: Nombre unique? Calcul rapide? Ou Éric Bastien, top chrono, 10 secondes.
2: Chiffre magique.
1: Et non, ça veut dire nombre unique. Et d'ailleurs, ça signifie les chiffres doivent rester uniques. Hein. En japonais, c'est suji wa dokuchi ni.
3: Oh, parlez bien.
1: Voilà, t'as raison. Et aucun chiffre ne doit être répété dans une ligne, une colonne ou un carré. Voilà, donc c'est chiffre unique. Pas de point, mais t'es toujours en tête.
3: Sidonie est avec nous. Alors Sidonie, que un point, on n'est pas très loin non plus du score de Charles, mais on sait qu'on est jusqu'à 13h, hein, Sidonie. Avec le bingo, elle habite au Crotoy dans la Somme. Elle joue en ce moment à Paris, dans Sherlock Holmes. Elle aime le cinéma, elle aime la chanson. Alors, il y a aussi un petit truc bizarre dans ta vie. Il y en a peut-être plusieurs, des trucs bizarres dans ta vie. Mais il y en a un qui m'a fait un peu sourire. Tu collectionnes les valises.
4: Oui, c'est venu comme ça. C'est venu comme ça. Je trouve qu'une valise, les valises anciennes, hein, c'est joli. Il y a plein de couleurs différentes. Alors, il y a ce qu'on appelle la bijouterie. C'est les fermoirs, les coins, etc. Mmh. Et puis je sais pas, je me suis rendu compte que ça devenait une passion parce que je comptais que j'en avais 19.
3: Oui, c'est ça, tu as 19 valises réparties dans ton appartement et tu t'en sers comme placard en fait.
4: Oui, c'est ça, je range des affaires dedans et c'est très spécifié par valise.
3: C'est original, c'est original. Et tu fais un petit peu de sport aussi, un peu de yoga pour te détendre?
4: Pas assez en ce moment, mais c'est vrai, il faudrait que je m'y remette.
3: Ouais.
4: Du coup, je suis partie un peu sur l'aquagym.
3: Ah voilà, tu plouffes toi. T'es du genre aquagym carrément, c'est plus que la natation.
4: On est à la mer, hein, à la base, donc une fille de la mer, ça aime l'eau hein, quand
3: bien
4: même.
3: Bien sûr, je comprends très bien. Tu bricoles aussi, ça t'arrive? Qu'est-ce que tu bricoles?
4: Oui.
3: Tu fais quoi?
4: Écoute, là, au Crotoy, on a beaucoup à faire. La dernière fois que j'ai voulu vous appeler, j'étais sur l'échelle, j'arrivais pas à faire les deux en même temps. Peinture, papier peint, Valérie, je pense que
5: Très honnêtement, je pense que t'aimerais. On a pris une couleur verte eucalyptus, très jolie.
1: Eucalyptus.
5: Et ça a été bien fait avant. On avait essayé de maroufler du papier peint, mais ça faisait moche. Donc, même si c'était bien marouflé, Valérie, je ne sais pas si
1: j'espère.
5: Bien, c'était vraiment la qualité du papier qui n'était pas à la hauteur de la pièce. Donc, voilà, les peintures, le papier peint, coller des plaintes. Bon, le carrelage, j'ai arrêté, je m'étais fait mal au dos.
3: Voilà.
5: Je demande à quelqu'un de le faire.
3: Non, mais tu bricoles, tu fais plein de choses. Il y a un truc que tu sais bien faire aussi, c'est les châteaux de sable. Ça, c'est balèze, hein, les châteaux de sable. Ben, c'est vrai.
5: Je sais pas pourquoi vous avez mis ça. Alors, j'en ai pas fait depuis longtemps, mais j'ai mis une photo il y a deux jours sur mon Insta qui montrait qu'il y avait des gens qui ont fait une espèce de spirale qui allait vers la mer avec des châteaux de sable. Et j'ai jamais vu ça. Je trouve ça très beau. Mais
3: trop
5: c'était
3: mignon.
5: Pas de moi.

Roxane, un des plus grands tubes de Police, écrit à Paris alors que le groupe était dans la capitale. Restez avec nous dans une petite minute. C'est votre agenda de l'été qui arrive avec des conseils de sortie et d'activités près de chez vous et sélectionnés rien que pour vous par votre radio locale ici.

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2: Pour les animations en extérieur, pensez à vérifier les horaires avant de partir. Les organisateurs précisent eux-mêmes que les horaires peuvent être modifiés, notamment pour les événements en plein air. Un petit coup d'œil à l'agenda avant de prendre la route, c'est plus sûr. Première idée de sortie, du blues à Saint-Quentin-la-Chabanne. Vendredi et samedi, c'est le Festival international de blues. Et bonne nouvelle, l'accès est gratuit. Vendredi soir, les concerts commencent à 18h. Et puis deuxième idée, vendredi soir, direction Vallières, à 19h30, c'est la soirée d'ouverture de Vallières en fait, avec un grand concert de l'orchestre Souviens-toi. Une idée toute simple pour commencer le week-end en musique dans une ambiance de fête de village. 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
2: Soyez les bienvenus si vous nous rejoignez. Nous sommes ensemble jusqu'à 13h pour écouter les meilleurs moments d'Otake avec Valérie D'Amédo et Eric Bastien. La suite après Françoise Hardy sur ici.

0: retrouvons maintenant Charles d'ici Brézizel, qui a un talent inutile mais très bizarre. Je ne sais pas comment il fait et je ne veux pas le savoir. Et Sidonie d'ici Picardie, qui nous donne un petit aperçu de son accent picard sur votre radio ici.
1: Bon, alors, dis donc, il paraît que t'es bon. T'as plein de qualités, on l'a vu, hein. Tu cuisines, tu chantes, tu fais plein de trucs. Mais t'es chiant. Il paraît que t'es chiant et maniaque.
2: Ah, vous savez bien parler de
1: candidat. Il y a marqué défaut, maniaque et chiant. Alors, je voudrais que tu m'expliques qu'est-ce que c'est maniaque et chiant.
3: Maniaque, c'est-à-dire, tu ranges un truc à tel endroit et, si on le déplace, je vais revenir et en plus en voilà.
1: Ça, tu fais bien le mec qui râle.
2: Il le fait bien. Hein.
1: Faut pas déranger tes trucs quoi, c'est ça?
3: Ouais, c'est un peu ça. Maniaque et chiant. Ouais.
1: Hey, chiant. Et là, elle dit quoi, Cathy?
3: Elle dit comme toi, elle dit oui.
1: Et voilà. Donc, mais il y a un moment donné, tu t'essayes pas de faire un peu des efforts, d'être moins chiant.
3: C'est quoi l'adage chasser le naturel, il revient au galop, c'est ça, non?
1: Ah oui, c'est ça, d'accord. Ok, bon, bah, après, c'est super, on continue à être chiant.
3: Voilà. Non, mais j'essaie quand même de. Non.
1: Il paraît que.
3: À côté de ça, j'ai un gros déconneur, j'ai beaucoup d'humour, donc.
1: Ah oui, non, mais j'ai pas dit que t'avais que des défauts, j'ai dit que tu as plein de qualités, mais il paraît que t'es maniaque et chiant, quand même.
3: Voilà.
1: Bon, alors, il y a ton talent inutile. Là, franchement, ça m'a traumatisé. Ton talent inutile, il paraît que tu arrives à passer une ficelle alimentaire dans ton nez et la ressortir par la bouche. J'ai envie de pleurer.
2: Mais c'est quoi l'intérêt?
1: Mais comment tu fais ça, s'il te plaît?
3: Je passe d'abord par le nez et descends dans la bouche, il faut la récupérer après.
2: Mais pourquoi?
1: Mais c'est pas ça.
3: On a bien dit talent inutile.
1: Oui, exactement. Mais pardon, mais alors moi, qui pendant le Covid, je pleurais ma mère pour mettre le truc dans le nez. Là, j'avais envie de hurler de douleur.
2: Ah oui, les tests là.
1: Comment t'as fait?
3: Les aiguillons, les aiguillons.
1: Et toi, ça te faisait rien, toi, du coup?
3: Non, que dalle, non, rien.
2: Chatouille.
1: Bah lui, il adore. J'ai envie de pleurer, j'ai mal, j'ai le nez.
2: On fait un petit test à 13h, Valérie.
1: Jamais de la vie. Alors, tu as 3 points. Ce qui serait bien, c'est de marquer 5 points. On est d'accord?
3: Oui, ce serait bien. Ouais.
1: Je pense que c'est une question facile pour toi, mais on va voir. Tiens, une petite ambiance. Alors, on va parler de guitare. Écoute bien. Quel petit objet en forme de triangle est utilisé par les guitaristes pour gratter les cordes?
3: Alors, j'en ai ramené un bout de Londres, un médiator.
1: Un médiator. Est-ce que c'est une bonne réponse? Oui, c'est une bonne réponse. Alors, tu l'as ramené de Londres. Il est beau?
3: Juste à côté, il y a un petit musée juste à côté du fameux. Parce qu'avec Cathy, quand on était allé à Londres, on s'est fait le fameux délire de la pochette des Beatles, c'est-à-dire traverser.
1: Ah oui, bien sûr.
3: Et juste à côté, donc, il y a du studio à Beyrouth, il y a une petite boutique à Beyrouth, et donc j'ai ramené un médiator à Beyrouth.
1: Eh ben magnifique, t'as 8 points grâce au médiator.
2: Bon, parler de guitare, Sidonie, il paraît que toi tu fais de l'harmonica.
4: Oui, j'ai acheté un harmonica, j'en sais pas suffisamment pour être vraiment très bonne pour l'instant.
2: Oui, on fait de l'harmonica, il paraît qu'on fait 1m70.
4: Oui.
2: Oui, pareil qu'on aime le badminton, le bowling, la natation, qu'on a un accent picard aussi, on sait faire ça? On sait faire l'accent picard?
4: Oui.
1: Bon, c'est pas dur.
4: Tu veux que je te dise, Eric?
2: Bien.
4: Moi, je suis de Crotoué.
2: Ah oui, très bien. On aime la couture, le dessin, le moulage, le patronage, le bowling. Est-ce que tu sais où est-ce que j'ai chopé tout ça?
4: Allez trouver mon CV.
2: Exactement, madame. Je vous ai trouvé. Je vous ai en face de moi. Je vous vois. Alors, on a des notions d'allemand aussi. Et on parle anglais couramment.
1: Mais quel stalker, ce Bastien. Oui.
2: C'est fou, ça. J'ai le poids. J'ai les cheveux mi-longs, raides, châtain clair. Voilà.
4: Oui, tu sais tout.
2: Ah, les yeux verts, très beaux, sauf quand tu mets tes lunettes. Eh oui.
1: Y a un problème pour les lunettes, toi?
2: Bah non, j'en porte aussi, hein, donc. Enfin voilà, j'ai plein d'infos, les pantalons, la poiture, la veste. Ouais,
1: pose ta question.
2: Tu fais des trucs géniaux, quoi. J'adore. Non, c'est bien, ça.
4: Dans notre métier, c'est demander, donc oui.
2: Oui, non, mais bien sûr, on comprend, ça, c'est pour tous les castings.

0: Marc Lavoine et Patrick Fiori dans la playlist d'ici en duo pour Occuper. Occuper, c'est ce qui va être le cas de Patrick Fiori l'année prochaine, car il sera sur scène à partir du mois de mars, première date à Narbonne et Nantes. Faisons connaissance à présent avec Christophe d'ici Paris, qui a une manière bien à lui de faire des crêpes. Cela a bien amusé Valérie Damido et Eric Bastien. Puis il y a aussi Catherine d'ici Normandie qui profite bien de sa retraite, comme elle nous l'explique sur votre radio ici.
1: Alors, qu'est-ce qui se passe? Il paraît qu'il y a Lydie qui appelle.
2: Alors, qui est Lydie?
3: Oui.
1: Alors, comment ça va? Merci, ma chérie, d'appeler. Alors, cette petite vache, elle va s'appeler Valérie.
2: Enfin, on rappelle qu'elle était avec nous il y a quelques jours.
3: Oui, oui. Elle est très contente de vous la faire voir, oui.
1: Oh,
3: elle est née ce matin, elle va très bien, la maman aussi.
1: Oh là là, je suis contente, j'ai une vache à mon prénom. Bah alors là, écoute, tu sais quoi? Lydie, tu ne pouvais pas me faire plus plaisir. Merci, ma Lydie.
2: Je me souviens que c'était ma candidate et qu'elle avait gagné.
1: Oui, mais c'est à moi qu'elle souhaite la fête et c'est moi
2: évidemment,
1: qui ai voilà, la vache à mon nom.
2: C'est normal.
1: Merci, ma petite Lydie, d'avoir
2: Bisous,
1: appelé.
2: Lydie.
1: Je t'embrasse très
2: Merci.
1: Fort. Embrasse
3: Bonne
1: Valérie.
3: Journée à tous les deux.
1: Embrasse Valérie
3: Salut.
1: Pour moi. Oh là là, j'ai une vache à mon nom, c'est magnifique.
2: Ah, si tout le monde nous rappelle, là, on est mal, hein.
1: Alors, Christophe et Catherine. Christophe à 4, Catherine à 3, et Christophe. Ah là là là là là là. Christophe, il est un petit peu notre Pierre Richard de la semaine. Oui, bah oui. Et il se trompe souvent d'étage. Ça t'arrive de sonner chez d'autres gens. Et que même tu rentres dans l'appart, tu. Hein? C'est-à-dire.
4: Exactement.
1: Tu sonnes et tu rentres, toi. Je sais pas si c'est ce qui a marqué sur ma petite fiche de Maître Coupez.
4: Oui, c'est ça.
1: Mais alors, quand tu sonnes et que tu rentres, tu te rends pas compte que quand le monsieur il t'a ouvert, c'est pas le bon copain que tu viens voir?
4: Bah non.
1: Et alors, qu'est-ce que tu fais? Tu rentres et tu dis, je boirais bien un petit café. Comment ça se passe?
4: Presque.
1: Mais il a dû être content, le monsieur, que t'es rentré chez lui.
4: Et oui.
1: Il a pas appelé la police quand même, t'es sorti tout seul, tu t'es rendu compte de ta bêtise.
4: Oui.
1: Alors c'est pas que ça, hein. Il lui arrive tout le temps des aventures. Par exemple, quand il fait sauter des crêpes, bah c'est rare qu'elles tombent dans la poêle, hein. Elles vont au plafond, par terre.
4: Voilà, exactement.
2: Ils arrivent chez le voisin.
1: Tu ne peux pas si bien dire parce qu'elles sautent par la fenêtre.
2: C'est pour ça qu'il va les récupérer en fait.
1: Et surtout, elles vont même sur la tête de ce pauvre chien, dis donc. Pauvre Staffy avec une tête de crêpe. Ça te fait rire, pauvre Staffy, comme il doit être content, tiens. Alors, c'est pas grave, tu les manges quand même, il y en a qui arrivent dans la poêle.
4: Oui.
1: Tu sais quoi, c'est déjà pas mal. Voilà. Alors, écoute, j'espère que tu vas marquer 3 points de plus. C'est la question à choix multiple. Je te pose la question, je te propose des réponses. Évidemment, à mon top chrono, tu as 10 secondes pour me donner ton choix. Tiens, un petit
5: exemple. Fais pas ci, fais pas ça.
1: Alors, Jacques Dutronc. Aujourd'hui, mardi 28 avril, ce n'est pas que la Saint-Valérie.
2: Oui, mais quand même.
1: C'est l'anniversaire de notre ami Jacques Dutronc. Alors, joyeux anniversaire, Jacques Dutronc, on t'embrasse. Et est-ce que tu sais, Christophe, dans quel groupe a débuté Jacques Dutronc dans les années 60? Écoute bien. Les Chaussettes Noires, El Toro et les Cyclones, les Chats Sauvages, les Bastiano.
2: Oui.
1: Alors, dans quoi il a débuté dans les années 60? Les Chaussettes Noires, El Toro et les Cyclones, les Chats Sauvages, El Bastiano. Top chrono, 10 secondes. Les taureaux et les cyclones. Oui. Il a fait ses débuts comme guitariste dans ce groupe au début des années 60. Bon, le groupe a sorti des titres et ensuite, il est parti solo. Il a explosé avec Et moi.
5: Ah oui.
1: Voilà, toc-toc.
2: Ah, les Chaussettes Noires, c'était Eddie Mitchell.
1: Puis Dick Rivers, c'était les Chats Sauvages. Bref, allez, ça fait 7 points pour Christophe.
2: Oh là là, attention Catherine. Attention. Catherine, est-ce que tu as envie de chanter? Pour t'encourager toi-même. Ou on en reste
6: oui.
2: là? Oui, ah c'est vrai, tu veux chanter quelque chose?
1: Bah oui.
2: Allez,
6: non,
2: vas-y.
6: Non, pardon, j'avais compté.
2: Ah non, parce que nous on chante à tout moment.
6: Ça suffit, vous allez
2: depuis midi, on n'arrête pas.
6: En moins.
2: Pas du tout. Catherine, toi tu fais partie, t'es à la retraite, on l'a dit, il y a un an et demi, et t'as décidé de, de profiter de la vie. On ne peut que t'encourager. Avec Patrick, vous avez acheté un camping-car.
5: Je suis vénard.
6: Oui.
2: Raconte un peu l'aventure avec le camping-car.
6: Oui, on aime bien partir dès qu'il y a un petit rayon de soleil, il fait beau, allez hop, on n'est pas loin de la côte. Soit on va sur la côte normande, ou la Bretagne un petit peu plus loin. Et on a été même jusqu'en Hollande, là. On a été voir les tulipes, les moulins. C'était magnifique, là, en mars.
2: C'est la liberté, voilà, quoi. Le camping-car, c'est super. Voilà. On se pose un peu où on peut.
6: Et Tonka, le chien, elle est heureuse comme tout. Elle est au milieu entre papa et maman. Et voilà.
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0: Mike and the Mechanics Over My Shoulder dans la bande-son d'ici. Allez, dans quelques instants, nous sommes toujours avec Valérie Damido et Eric Bastien qui échangeront avec Franck qui ne comprend pas du tout d'où vient son surnom. Et puis, il y aura aussi une histoire d'eux avec Gwenaëlle d'ici Armorique.
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0: Comment ça va les amis?
4: Bonjour.
5: Très bien, et vous?
6: Ça va alors. Franck, qui a 52 ans, joue avec Ici Touraine.
5: Oui.
6: Tu habites à Chanceaux sur Choisy.
5: Oui.
6: Alors, comment s'appellent les habitants de Chanceaux? Les chanceux?
5: Non, les cancéliens et cancéliennes.
6: Hop, hop, hop. Tous les cancéliens, toutes les cancéliennes, ils vont chanter sur le refrain. Alors, tu as deux filles, Sarah et Chloé.
5: Oui.
6: Jusqu'ici, j'ai bon. Et alors là, va falloir m'expliquer, mon petit canard, pourquoi ton surnom, c'est Cauchemar.
4: Fais peur.
5: Alors, tout le monde me prend pour un cauchemar. En fin de compte, est-ce que je fais peur aux gens alors que je suis un homme très gentil? Je sais pas. Tout le monde m'appelle Cauchemar. C'était mon surnom et c'est resté comme ça.
6: Cauchemar, carrément. Tiens, voilà le cauchemar
4: qui arrive. C'est moche.
5: Exactement.
6: Mon Dieu, mais même... Non, pas tes amis quand même, si?
5: Si, tout le monde. Ma famille, tout le monde m'appelle Cauchemar.
6: Oh my... Mais tu dois faire des trucs quand même. T'as réfléchi déjà? Est-ce que tu fais
5: non.
6: des... Oh, mince.
5: Je vous dis, c'est un homme très gentil, mais pourtant, voilà, tout le monde m'appelle Cauchemar.
6: Oh mon Dieu. Bon, écoute, j'ai envie de te dire.
4: Vous n'avez pas de chance, Valérie.
6: Ah non, mon petit cauchemar. Surtout que Franck, il avait envie de jouer avec moi. Parce que Franck.
5: Ouais.
6: Eh oui, Franck, il a demandé à jouer avec
5: Franck,
6: moi.
5: Franck.
6: Il est.
5: Parce qu'il a toujours rêvé de maroufler avec vous.
6: Eh voilà! Eh oui, bricole, mon Francky. Il adore.
5: Exactement.
6: Mais oui. Il maroufle. Il fait tout dans la maison. Il paraît que t'adores le
5: bricolage. Exactement.
6: Mais voilà.
5: Exactement. J'ai fait ma maison moi-même.
6: Oh là là là là là là. Bon, rien ne t'échappe. Le placo, le béton, les tout.
5: L'électricité, le plomberie, enfin tout.
6: Oh là là là là. Mais quel homme complet.
4: C'est un cauchemar.
6: Non, c'est pas un cauchemar pauvre. Non, il a fait sa maison tout seul, il est fort.
4: Il a fait sa maison tout seul.
6: Exactement, exactement. Bon, alors écoute, on va tout de suite marquer le premier point, histoire de montrer qu'on est les plus forts, nous les maroufleurs. Tiens, un petit extrait.
5: Exactement.
6: Verre de vin, une chanson de chantier, tiens.
4: Oh.
6: Alors,
4: chanson de chantier.
6: C'est une chanson de chantier. Vous savez ce que c'est le plus bel outil du chantier?
4: Le verre.
6: Non, la bière. Ouais. Allez, au Royaume-Uni, figure-toi qu'on a découvert une cave à vin du 19e siècle sous un parcours de golf. Alors, est-ce que c'est vrai qu'au Royaume-Uni, on a découvert une cave à vin du 19e siècle sous un parcours de golf? Vrai ou faux? Top chrono, 5 secondes.
5: Faux.
6: C'est vrai, figure-toi que sur le parcours de Dalwhinnie Park à Trafford, eh bien, le green s'est effondré. Et sous le green, il y avait une cave voûtée remplie de bouteilles centenaires. Bon, alors, elles étaient vides, mais c'était quand même une cave à vin. Donc, pas de points pour toi, mon Francky.
4: Oh là là, il porte bien son nom, celui-là, Cauchemar. Ça démarre mal. Gwenaëlle, bonjour et bienvenue.
7: Bonjour, bonjour.
4: Bonjour, bonjour. Avec Ici Armorique, comment s'appelle l'endroit où tu vis? Je te laisse le prononcer parce que c'est compliqué pour moi.
7: Noyal-Châtillon-sur-Seiche.
4: Noyal-Châtillon.
7: Deux communes confusionnées.
4: Ok, alors du coup, comment on appelle les habitants de Noyal-Châtillon-sur-Seiche en Ille-et-Vilaine?
7: Les Castelnaudais.
4: Ah oui, rien à voir.
6: Rien à voir.
4: Sois la bienvenue, tu as deux grandes filles déjà, comment elles s'appellent tes filles?
7: Mathilde et Chloé également.
4: Qu'est-ce qu'elles font? Parce qu'elles ont plus de la petite vingtaine, elles sont étudiantes, elles travaillent, qu'est-ce qu'elles font?
7: C'est ça, elles sont étudiantes, ouais.
4: Toutes les deux dans quoi? Qu'est-ce qu'elles étudient?
7: La politique internationale.
6: Oh my god.
4: D'ailleurs, on va régler ce problème tout de suite. Il paraît que t'aimerais bien déjeuner avec Donald Trump. Pour lui remettre un petit peu les...
7: quelques vérités à lui dire.
4: Voilà.
6: Surtout en ce moment.
7: Mais je mettrais Poutine à côté et on ferait peut-être une petite remise à plat de certaines choses.
6: Oula. Oh my god.
4: Les points sur les i et les machins au carré. Ok. Allez. Bon, Gwen, évidemment, Gwenaëlle. Gwen, c'est ton petit surnom. T'as des poules à la maison aussi? C'est pour les œufs le matin?
7: Ah oui, mes petites cocottes, ouais. L'entretien du jardin, tout ça, c'est formidable. C'est
4: trop mignon.
6: Les œufs coques le matin.
4: Ah, c'est délicieux. Non, mais les œufs de la poule, quoi.
6: Tu manges des œufs de chien, toi, ou pas? Non, c'est juste pour savoir.
4: Les œufs de la campagne, c'est ça que je voulais dire. Oui, les vrais œufs, quoi. Oui. Voilà,
6: mais en fait,
4: ça.
6: Les œufs, ils viennent tous de la campagne. Il n'y a pas beaucoup de Parisiens.
4: Écoutez, commencez pas.
7: Elle est taquine, elle est taquine.
4: Le mot est fait, madame, vous savez. Le mot est fait.
6: Et ça y est, c'est parti. Allez, au taquet, exactement. Merci, Gwen.
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Bernard Lavillier et Nicoletta Idénoir. Et voilà, les meilleurs moments d'Otakès sont terminés pour aujourd'hui. Nous continuons demain, bien sûr, avec un sourcier, un agent immobilier et la femme du Père Noël avec Valérie Damidot et Eric Bastien sur votre radio ici.

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1: Très bonne journée avec votre radio ici, il est 13h. Les informations, Emeline Ferry. Bonjour Emeline.
2: Bonjour Catherine, bonjour à tous.
1: À la une ce mercredi.
2: Plusieurs fuites de données sur le site des impôts. On fait le point sur ces cyberattaques et sur leurs conséquences. On parlera de la fin de vie. La loi vient d'être promulguée. La sécheresse aussi dans l'actu avec des éleveurs qui n'ont pas d'autre choix que de donner le fourrage de l'hiver à leurs bêtes. Et puis, un jeune de Seine-et-Marne repéré sur les réseaux sociaux et invité à New York avec Tom Holland, l'acteur qui joue Spider-Man. C'est la belle histoire qu'on vous raconte dans quelques minutes. Le ministre des Comptes publics, David Amiel, a présenté ses excuses hier après la révélation d'un troisième piratage du site internet du fisc. Les hackers ont d'abord dérobé les données de près de 700 000 contribuables, puis des données cadastrales et puis ils ont profité d'une brèche pour consulter une plateforme dédiée aux successions. Luc Chemla, c'est un nouvel exemple de cyberattaque qui se multiplie ces dernières années.
3: Organisations publiques, privées, associations. Aujourd'hui, personne n'est épargné, prévient Stéphane Bajard de l'ANSSI, l'Agence française de cybersécurité. Alors que depuis le début de l'année, le pays enregistre en moyenne 3 vols de données par jour par des hackers qui font évoluer leur mode opératoire.
4: Avec un pivot vers la violation de données, parce que ces attaques sont plus simples, moins coûteuses que le déploiement de rançongiciels. Elles sont difficiles à détecter, elles sont rapides, puis exploitables tout de suite sur le marché de la revente.
3: La France, une cible privilégiée, affirment les experts, car elle a fortement numérisé les accès à différents services. Des plateformes comme France Connect ou l'Agence nationale des titres sécurisés concentrent une multitude d'informations personnelles, plus simples pour les usagers, mais plus rentables aussi pour les hackers une fois les données volées. Et puis, il y a souvent des failles de sécurité. Nos systèmes d'information comportent des faiblesses, estime le ministre des Comptes publics. Ils sont anciens et plus lourds à sécuriser. Un retard à rattraper que reconnaît Amélie Verdier de la Direction des Finances publiques.
5: La sécurité, elle passe sur le rattrapage de notre dette technique. Nous allons accélérer notre trajectoire de sécurisation. C'est une réponse qui est essentielle parce que on peut dire que le risque zéro n'existe pas.
3: Pourtant adoptée il y a 4 ans, une directive européenne qui impose des obligations en matière de gouvernance de cybersécurité n'a toujours pas été transposée en France.
1: Et devant l'ampleur du phénomène, la France insoumise réclame une nouvelle fois, elle l'avait déjà fait il y a 2 ans, une commission d'enquête parlementaire. C'est une situation extrêmement grave, dénonce Mathilde Panot, la présidente du groupe LFI à l'Assemblée. Il faut agir maintenant, dit-elle.
6: Nous savons ce qu'il faut faire et nous savons qu'il faut donner des moyens à la fois à l'Agence nationale de sécurité des systèmes informatiques et à la CNIL qui en demande budget après budget et budget après budget. Parfois, on augmente de 5, 6, 7, 8 équivalents temps plein, donc emplois dans ces agences-là. Mais c'est bien en deçà du nombre d'attaques qu'il y a puisque la France est un des pays qui est le plus ciblé au monde.
1: Et puisqu'on parle de risques sur Internet, attention à ne pas vous faire piéger par cette nouvelle arnaque de faux articles sur de faux sites qui se font passer pour des médias, par exemple France Info, et qui font la promotion d'une plateforme frauduleuse pour investir de l'argent. Soyez très vigilants, insiste l'autorité des marchés financiers qui donne l'alerte.
7: Les militants pour le droit à mourir dans la dignité attendaient ce jour depuis des années.
1: La loi sur la fin de vie a été publiée ce matin au journal officiel après des débats longs et houleux au Parlement, après de nombreux compromis. C'est une réforme sociétale majeure de la présidence d'Emmanuel Macron. Bonjour Coralie Moreau.
8: Bonjour.
1: Avec nous pour expliquer ce texte, que contient la loi ?
8: Alors d'abord, il n'est pas question d'euthanasie mais de suicide assisté. Pour pouvoir bénéficier de cette loi, le malade doit répondre à des critères durcis au long du débat, être majeur, capable de formuler la demande lui-même et souffrir d'une pathologie grave et incurable avec un pronostic vital engagé à quelques semaines, quelques mois tout au plus. L'aide à mourir ne peut également être sollicitée sans examen d'autres solutions de la prise en charge de la douleur et de la fin de vie. Ça passe par les soins palliatifs sanctuarisé dans le texte. Le geste maintenant, et c'est toute la nuance entre l'euthanasie et le suicide assisté, il ne peut être réalisé que par le patient lui-même. L'intervention d'un proche est interdite. En cas d'impossibilité totale pour le malade, c'est à un médecin ou un infirmier qu'il sera demandé d'injecter la substance létale dans un cadre très précis.
1: Ouais, justement, Coralie, les soignants opposés à ce geste sont protégés dans la loi ?
8: Oui, par la clause de conscience qui permet à chaque professionnel de santé de ne pas pratiquer le suicide assisté s'il y est opposé. La loi ne lui impose même plus de trouver lui-même un remplaçant, mais de transmettre le dossier à une commission qui sera chargée ensuite de réorienter le patient. Cette clause de conscience, elle existe déjà, notamment pour les IVG, les interruptions volontaires de grossesse. La conséquence, c'est le manque de praticiens, parfois dans certaines régions. Pour limiter les difficultés d'accès des praticiens, pour la loi sur la fin de vie, les volontaires sont appelés dès maintenant à se faire connaître d'ici l'entrée en vigueur de la loi qui est prévue pour le début d'année prochaine.
1: Merci beaucoup Coralie Moreau. D'après le collectif Nous Toutes, c'est le 86e féminicide de l'année, la mort de Katerina à Bolène dans le Vaucluse. Une marche blanche aura lieu ce soir à 18h dans la commune parce que l'indignation est grande. La mère de famille avait déposé plainte contre son ex-compagnon, avait bénéficié de mesures de protection, dont le téléphone grave danger. Son corps a été découvert au début du mois chez elle. Le suspect est en détention provisoire. Une nouvelle plainte déposée contre Patrick Bruel pour tentative de viol. Le chanteur est déjà mis en examen dans 4 affaires de violence sexuelle, placé sous le statut de témoin assisté dans 4 autres dossiers. Et il y a donc ce nouveau témoignage que rapporte l'avocate de la victime Myriam Gedge-Menayoun.
9: Lors de la tentative de viol dénoncée, elle était extrêmement jeune, tout juste majeure. On retrouve à nouveau le même mode opératoire. On est dans le monde du spectacle. Elle est approchée, elle est invitée à une soirée. Et finalement, à cette soirée, elle sera seule avec Patrick Bruel. Et c'est là qu'elle va dire qu'elle est victime de tentative de viol.
10: Ce sont des faits, s'ils sont avérés, qui sont concernés ou pas par la prescription ?
9: Oui, ils sont concernés par la prescription. Mais comme vous le savez, il est permis par le code pénal de travailler sur la sérialité des faits et la connexité des faits qui fait que certaines prescriptions vont pouvoir être levées.
1: Et selon cette avocate au micro de France Inter, il y a désormais 31 plaintes déposées contre Patrick Bruel.
7: 13h07, la vague de chaleur en cours devient la deuxième plus longue jamais enregistrée par Météo France.
1: 22 jours de température élevée et la sécheresse s'aggrave. Presque 3 mois sans pluie en Gironde. Les éleveurs bovins sont déjà obligés d'utiliser les stocks de nourriture de l'hiver, Victor Delfouillou.
11: La 50aine de vaches de Laurentide, agriculteur à côté de Coutras, ont la tête dans le fourrage. Ce qu'elle mange en plein été, ça devait être le stock pour l'hiver prochain.
12: D'habitude, on commence à sortir les foins, les enrubanages à partir de fin juillet, début août. Mais là, on n'a plus de pâturage depuis la mi-juin.
11: À quelques kilomètres de là, sur l'exploitation de Cédric Pointé,
13: nous avons 70 vaches laitières et 200 hectares.
11: Même constat, moins d'herbes récoltées au printemps et jusqu'à moins 40% de rendement sur le foin.
13: On est obligé de rationner le foin, chose qu'on ne fait pas habituellement. On intègre de la paille dans la ration, alors qui est tout à fait comestible pour les animaux, il n'y a pas de difficulté avec ça. Mais du coup, on complémente avec du maïs en silage, avec du tourteau, avec des céréales, chose qu'on ne fait pas habituellement.
11: Ni lui, ni Laurentide ne savent encore mesurer exactement les pertes de chiffre d'affaires. Mais s'il n'y a pas de pluie début septembre, Laurent sait déjà que les galères vont continuer.
12: En janvier, février, il va falloir qu'il en reste assez pour nourrir tout le monde, quoi. Parce que là, ça va être compliqué. Si on ne peut pas garder tous les animaux parce qu'il n'y a pas assez à manger pour l'hiver, eh bien, il faudra encore peut-être faire abattre certains animaux, ce qu'ont commencé à faire beaucoup de mes collègues.
11: Lui part à la retraite bientôt, mais après un été comme ça, c'est l'inquiétude qui prime lorsqu'il pense à ses enfants qui vont reprendre la ferme.
1: Un reportage ici, Gironde. Une bonne nouvelle sur le ticket de caisse à l'heure des courses pour les fournitures scolaires. Une étude de Famille de France estime que le coût moyen cette année pour un enfant qui entre en 6e sera de 180€ contre 211 l'année dernière.
7: Et lui, il vit le rêve américain.
1: Un francilien de 18 ans, invité aux États-Unis pour rencontrer Tom Holland, l'acteur qui incarne Spider-Man dans le dernier film de la saga, le carton de l'été au cinéma. Tout est parti d'une vidéo en stop motion sur les réseaux sociaux où le jeune homme anime une figurine de l'homme araignée. Image par image, François Vantégeau nous raconte.
14: Plus de 130 images qui défilent pour une vidéo de 22 secondes.
15: On voit Spider-Man voltiger dans cette animation.
14: Tout a été tourné en Île-de-France, dans la chambre d'Angelo Barrière, 18 ans.
15: Je pense que ce qui a bien fonctionné, c'est aussi le choix de la musique, qui rappelle fortement les thématiques du nouveau film, c'est-à-dire la solitude.
14: Sur son compte Instagram, le clip cumule plus de 16 millions de vues et surtout, il a tapé dans l'œil des producteurs qui l'invitent à New York pour tourner une vidéo avec Tom Holland.
15: Je tremblais, comme si j'avais froid. Mon cœur battait à 1000 à l'heure. En même temps, je réalisais pas. Je réalisais pas trop et je me dis que c'est une opportunité de fou.
14: Sur son ordinateur, Angelo nous montre la rencontre avec Tom Holland, mais aussi John Bernthal, qui joue le Punisher.
15: C'est un peu comme si je regardais un film, j'ai un peu l'impression que c'est faux.
14: La mission, c'est de réaliser un film en 10 minutes top chrono.
15: Ils étaient très enthousiastes à l'idée de faire ce stop motion, notamment Tom Holland. Je pense que c'est lui qui a convaincu John Bernthal, parce que c'est lui qui parlait le plus.
14: Les deux stars jouent le jeu et le résultat, c'est une vidéo de 21 secondes postée sur les réseaux d'Angelo. Le jeune homme cumule aujourd'hui plus de 100 000 abonnés sur Instagram.
2: Et on vous conseille d'aller découvrir son compte Instagram, Angel Link Film. Il faisait partie d'un groupe mythique, incarnation du rock à l'américaine. Frank Bird est mort. C'était le batteur de ZZ Top, le seul qui ne portait pas de barbe dans le célèbre trio du Texas. Le musicien Frank Bird est mort, donc il avait 77 ans.
7: Merci Emeline Ferry. Rendez-vous à 14h pour la suite des infos. D'ici là, nous partirons en Suisse normande avec ici Normandie à Caen. Une escapade au grand air avec tous les conseils pour découvrir ce coin de France entre Calvados et Orne. C'est dans une minute sur votre radio ici.
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7: Et si nous allions prendre l'air maintenant, ce mercredi, je vous propose de partir en Suisse normande, faire du vélo, de la randonnée, de l'acrobranche, mais aussi croiser des moulins et des châteaux et pourquoi pas goûter un fromage bien du coin. Mettez vos chaussures de marche et ne vous inquiétez pas, la balade est accessible à tout le monde.
19: La Normandie, c'est plus de 620 km de plages, de sable ou de galets. Celles qui ont marqué l'histoire avec un grand H. C'est aussi les planches et les paillettes de Deauville, les casinos et la douceur d'un climat parfait pour le galop des chevaux. Mais moi, je veux vous faire gagner quelques mètres au-dessus du niveau de la mer. Oui, le plancher des vaches normandes est par ici escarpé. Je veux vous faire découvrir la Suisse normande. Et à la fin de cet épisode, vous saurez qui a décidé un jour, en levant son verre, de donner ce nom à ce coin de Normandie. Je m'appelle François Duval, je suis animateur à ICI Normandie. Et j'adore la Suisse normande, car à seulement 20 minutes au sud de Caen, on est déjà ailleurs. L'impression d'avoir traversé la France pour se retrouver en pleine nature, au grand air et dans les airs. Ce genre de lieu où on se dit, vous savez, « Ah, je devrais y revenir plus souvent ». Ma chance, à moi, c'est mon fils. 4 ans, je l'ai déjà emmené, il a adoré, alors on y retourne plus souvent. Bienvenue d'en partir, en Suisse normande, balade au grand air. Prenons d'abord de la hauteur pour comprendre ce qu'est la Suisse normande. Pour cela, notre point de départ est à plus de 300 mètres d'altitude, dans la commune de Saint-Omer, à 40 minutes de Caen, moins de 2 heures de route du Mans et 3h30 de Paris. Un village d'à peine 200 âmes et beaucoup d'autres qui décident de s'envoler en parapente. C'est une idée géniale pour apprécier le panorama qui clairement nous fait penser à ce petit pays coincé entre la France, l'Allemagne et l'Italie, la Suisse. De là-haut, on peut découvrir la vallée de l'Orne, ses petites routes qui la sillonnent, ses villages, ses hameaux, ses prés et ses vaches, et Clécy, la capitale de la Suisse normande. À ce propos, j'ai un premier conseil à vous donner. Allez-y à vélo. La Vélo Française, cette piste cyclable qui relie Ouistreham à La Rochelle, passe par là. Il faut compter presque 3 heures pour arriver à Clécy au départ de Caen. La véloroute est facile, elle suit une ancienne voie de chemin de fer, c'est plat, avec un peu de dénivelé. Et si vous n'êtes pas équipé, vous trouverez des loueurs de vélo à votre départ. Le top selon moi, roulez jeunesse loisir à Louvigny près de Caen, installé juste à l'entrée de la piste cyclable. Ça y est, on pose le pied sur terre. Cette vallée de l'Orne qu'on distinguait d'en haut, on peut maintenant l'arpenter. Et nous voilà dans la capitale de la Suisse normande, Clécy, un village dont le cœur battant est au bord de l'eau. Comme dans les Alpes suisses, On peut faire le choix entre une sortie en kayak, en canoë, en pédalo ou paddle, ou se poser sur l'une des terrasses des Guinguettes de Clessy, ces quatre restaurants qui donnent sur l'eau. C'est sûr, ils sont souvent pris d'assaut en été. Mais prendre une glace avec les enfants en regardant les canoës passer, c'est une carte postale garantie. Bon, si votre intérêt est ailleurs et que vous souhaitez croquer l'authenticité, rejoignez le centre du village sur cette petite place du Tripot. Poussez la porte de la boutique La Suisse Gourmande. On trouve notamment un jus de pomme ou de poire fabriqué à Clessy, ceux de la cave de la loterie, et ils goûtent la Suisse normande. Perso, j'adore. Il y a aussi tout un tas de bons produits d'ici, et même des plats cuisinés, en bocaux ou des planches apéro, parfaits pour une soirée improvisée. Mais avant de vous mettre à table, à 4 minutes en voiture, une vingtaine à pied, je vous recommande de grimper à la bergerie des Berthommes. C'est une ferme perchée avec une vue magnifique tenue par Yolène et Nicolas. J'adore leur fromage. Goûtez-les, notamment le cul cru, la version normande du reblochon. Et craquez aussi pour la glace au lait de brebis. Elle est vraiment surprenante. Et celle avec de vraies pistaches, comment dire, le pot ne fera pas la soirée. Mais je vous ai promis de vous faire découvrir mon lieu préféré. Votre sac est rempli, vous êtes prêts, bien chaussés. Car là où je veux vous emmener, c'est pas le Mont Cervin en Suisse, mais il y a quand même un peu de dénivelé. Direction le surprenant village de la Pommeraye.

0: Pour atteindre ce village perché, il suffit d'emprunter un chemin de randonnée fait de petites routes et de pistes forestières sur un total de 5 km. Alors oui, ça grimpe, comme en Suisse, mais nous sommes aussi en Normandie, alors ça reste accessible à tous. Pour ces 250 mètres de dénivelé positif, et au total près de 300 mètres d'altitude à gravir, il faut à peine 2 heures. Le départ se fait depuis la commune du Beau, c'est tout près de Clessy, à 10 minutes. On commence par emprunter la route du moulin à papier. Et quelle que soit la rando, que ce soit en Suisse ou ici en Normandie, je vous conseille d'utiliser une appli pour vous guider et suivre votre progression. Il y en a plein. Perso, j'utilise Open Runner. Les cartes sont lisibles, un graphique vous donne l'évolution du dénivelé par kilomètre, c'est très facile d'utilisation et la version gratuite suffit largement. Et si vous avez besoin d'aide pour planifier votre balade, passez un coup de fil à Camille du camp de base. C'est un endroit qui fait refuge et propose des activités depuis la Pommeraye. Elle connaît les alentours sur le bout des doigts, elle saura vous rassurer et vous donner tous les bons conseils. Le camp de base, je vous en reparlerai tout à l'heure. Mais revenons à notre randonnée. Sur le sentier, on écoute l'eau qui coule, on respire cette nature, on ouvre les yeux, parce que c'est beau. Perso, j'aime arpenter ce chemin à l'automne pour apprécier les couleurs dans les arbres, marcher dans les feuilles mortes et sentir cette nature qui démarre son repos hivernal. C'est reposant. C'est vraiment la Suisse, hein. Sauf qu'on n'aura pas de neige en hiver et que l'histoire est différente. À commencer par le point de départ, ce moulin à papier au bord de l'Orne. Tanguy de Sainte-Marie est un habitant de la Suisse normande et un passionné de son histoire.
1: Sur cette rivière, qui est un fleuve et qui avait un débit assez fort, surtout l'hiver, on s'est installé depuis le XVIIIe siècle des moulins. Il y avait des chiffonniers, des marchands de chiffons, hein, qui ratissaient toutes les villes, principalement les villes, hein, les hôtels, des draps déchirés, des habits perdus, etc., etc., ce qu'on appelait des chiffonniers. Et parce que quand on pile le chiffon mélangé à l'eau, on sort une pâte, hein, blanchâtre, peu importe, qui ensuite, étalée sous des rouleaux serrés, permet de fabriquer des grandes planches de papier, alors du papier de l'époque.
0: Une fois le moulin dépassé, on avance et on marche vers la Pommeraye. Alors oui, on emprunte des petites routes goudronnées, mais ça ne cache rien à la balade. Il y a peu de passages de voitures et on retrouve de temps à autre des espaces boisés. Et quand on arrive dans le village, juste à l'entrée, on distingue le château Gannes. C'est un ancien château fort des 11e-12e siècles. Aujourd'hui, il s'y passe plein de choses. De nombreuses manifestations sont organisées, des visites, des animations médiévales. Moi, ma préférée, c'est la nuit des chauves-souris fin août pour observer et approcher le seul mammifère volant. Mais pour Tanguy, c'est autre chose. C'était son terrain de jeu quand il était petit.
1: C'était une cour de récréation, quoi. Pour y jouer à cache-cache, pour y jouer Guillaume le Conquérant, pour y jouer les chevaliers à pied, pour faire des combats avec des bâtons, combats d'épée avec des bâtons. En toute insécurité, bien sûr, c'est ce qui était drôle.
0: Une fois la Pommeraye, vous aurez sans doute envie de manger. Alors, pas une fondue comme dans les Alpes suisses, mais une galette garnie de bons produits normands. Pour ça, arrêtez-vous à la route des crêpes. Ce sont des anciennes écuries transformées en restaurants. À l'intérieur, un mélange de rustique et de vintage. Et si vous voulez goûter la Normandie, commandez à Carole et Vincent la galette du bocage, avec de l'andouille de vire et une sauce cuisinée au cidre. Et pensez à réserver, car il n'y a pas de place pour tout le monde.
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0: À quelques pas du restaurant, on avance dans un autre lieu étonnant de ce village, le théâtre équestre. Ah bah oui, hein, comme en Suisse, vous avez des vaches, mais surtout des chevaux, c'est la Normandie. Ce lieu est splendide et je pèse mes mots. Le résultat d'années de travail pour Sylvie Jeanne, son équipe, les bénévoles, pour créer ce théâtre extérieur et couvert. Chaque été, on peut découvrir un spectacle de très haut niveau, avec des chevaux en liberté, des acrobates, des danseurs et chanteuses. Et ne soyez pas étonnés si jusqu'à la scène, vous êtes accompagnés par quelques petits animaux en liberté, lapins, poules, cochons d'Inde. On les appelle les followers, car ils vous suivent partout. Ah, au fait, je vous avais dit que je vous dirais pourquoi on appelle ce territoire la Suisse normande. Tanguy nous apporte la réponse.
1: C'est une région qui s'appelait historiquement la Petite Suisse, parce qu'elle était très vallonnée et qu'il y avait la rivière, l'Orne, beaucoup de ruisseaux, beaucoup d'eau, beaucoup de forêts, beaucoup de bois et surtout de l'élevage, beaucoup d'herbes. vers 1930, il y a eu la visite dans le pays à Clessy d'un certain sous-secrétaire d'État en charge du tourisme qui émergeait déjà à l'époque, hein, à la fin du Second Empire, Napoléon III, la belle époque, 1900, tout ça, le tourisme commençait à émerger pas mal. Donc ce sous-secrétaire d'État, en levant son verre à l'occasion de la réception à la mairie de Clessy, a dit « Et levons notre verre à la santé de Clessy, capitale de la Suisse normande. » Et alors de là, tout le monde a repris le terme et c'est devenu le terme officiel.
0: Avant de redescendre à la capitale de la région, la Pommerée a un autre atout. Le camp de base dont je vous parlais tout à l'heure. C'est un lieu ouvert en 2025 qui propose des sorties encadrées, à pied, à VTT, du trail, de l'escalade. Mais selon moi, le mieux, c'est d'y passer la nuit. Vous pouvez louer une chambre pour une centaine d'euros ou planter votre tente. Franchement, la vue est sublime avec un magnifique coucher de soleil sur la vallée. Et comme en Suisse, on y voit des vaches dans les prés. Si vous avez encore un peu de temps devant vous, si votre week-end n'est pas terminé, j'ai une dernière idée pour vous. Je suis sûr que cette marche ne vous a pas pris toute votre énergie. Alors redescendons dans la vallée de l'Orne pour une dernière activité que l'on retrouve beaucoup en Suisse, la Via Cordata. Un mélange entre l'acrobranche et la Via Ferrata.
3: C'est la falaise des Rochers des Parcs et on y voit un des plus grands sites d'escalade du grand quart nord-ouest de la France. Il y a au moins 180 voies sur la falaise, accessibles de tout niveau. Et c'est sur cette falaise-là qu'on propose nos activités d'escalade et aussi ce qu'on appelle notre parcours aventure.
0: On revient maintenant à Clessy, plus précisément au centre de pleine nature Lionel Terré pour tester la Via Cordata. Alors si ça peut paraître impressionnant vu d'en bas, faites-moi confiance, une fois sur le parcours, c'est plutôt facile et on s'arrête souvent pour apprécier la vue imprenable sur la Suisse normande et notamment sur la vallée de l'Horloge. C'est à partir de 8 ans, autour de 20 euros et ouvert toute l'année. Pour l'anecdote, ce centre de pleine nature porte le nom de Lionel Terré. C'est un célèbre alpiniste français connu pour avoir fait partie de la première expédition à gravir un sommet de plus de 8000 mètres, l'Annapurna au Népal. C'était en 1950. Et pour ça, il s'est entraîné, entre autres, ici, en Suisse normande. Vous voyez, il n'y a pas que les hauts sommets des Alpes qui attirent les champions.
3: Alors, toutes nos activités, nous, c'est sur des créneaux encadrés qui durent 2 heures. 2 heures d'activité avec un moniteur qui vous briefe au départ et qui assure la sécurité tout au long de l'activité, en sachant que chacun est maître de sa sécurité, parce que chacun s'accroche à la ligne de vie, mais vous êtes encadré pendant 2 heures.
0: En fait, pensez-y, hein, il faut réserver. On vous trouvera une place dans un groupe déjà existant où le créneau sera spécialement pour vous et votre famille. Oui, la Suisse normande sait accueillir, mais ça, vous le verrez quand vous viendrez.
4: Mais nous en sommes déjà certains. Merci François Duval d'ici Normandie. Cet épisode de Partir est en réécoute sur ici.fr comme plein d'autres qui vous emmèneront aux quatre coins de la France, que ce soit pour le temps d'un week-end ou plus ou moins. Dans tous les cas, vous trouverez forcément votre bonheur. Nous continuons en musique maintenant avec Simple Minds, Mandela Day. C'est votre radio ici.

0: Minds, Mandela Day. Merci d'avoir passé ce début d'après-midi avec nous. Il est temps pour moi de vous laisser en musique et avec votre radio locale ici. Je vous retrouve demain dès midi 5 pour les meilleurs moments d'Otaquet avec Valérie Damido, bien sûr, mais aussi Éric Bastien et nos candidats. À demain.
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2: Et voici une nouvelle sélection d'ici Express avec encore deux idées pour profiter de la Creuse cette semaine. Mais quand vous partez pour une animation à la campagne, pensez à prévoir un peu d'avance pour le stationnement, pour les fêtes et manifestations qui attirent du monde. Mieux vaut arriver quelques minutes avant le début plutôt que de chercher une place au dernier moment. Samedi prochain, direction Nouhans pour la fête de la batteuse de 9h à 19h. La commune accueille sa 6e édition au programme des animations musicales, rassemblement de tracteurs anciens et même à l'autobouze. Et pour les amateurs de vieilles mécaniques, un petit bonus, les tracteurs d'avant 1970 sont particulièrement à l'honneur. Notez également food truck et buvette à disposition. Et pour terminer, vendredi soir, cinéma sous les étoiles à Verneige. La soirée commence dès 18h avec une marche d'une heure, puis des jeux dans la cour de la mairie. Et à 21h45, place au film Chasse gardée. C'est gratuit. Très belle journée avec votre radio ici Creuse.
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C'était Weekend à Rome avec Étienne Dao sur votre radio. Ici, l'Italie, tiens, qui reste une destination très appréciée des Français pour quelques jours de repos. Et selon le site de réservation en ligne booking.com, les trois villes italiennes qui séduisent le plus les Français, c'est Rome, Milan et Naples. Vous avez le tiercé dans l'ordre. Bienvenue ici, votre radio des vacances, c'est Fabien Hémeau. On s'occupe de tout, info locale, musique, bonne humeur. On continue ce mercredi après-midi ensemble avec Mylène Farmer. C'est à qui le tour ? C'est le titre de la chanson, c'est Mylène Farmer.

Bernard Fauguet, créateur de la plateforme Sortie en Creuse. Alors j'ai choisi Renault Mistral gagnant.

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1: Les Mistral gagnants, c'était des bonbons qu'on trouvait à l'épicerie. C'était une petite pochette. Et on ouvrait la pochette et il y avait marqué dedans gagné ou perdu. S'il y avait marqué gagné, ben on pouvait en avoir un autre gratuit. Si c'était perdu, ben on avait tout perdu.
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1: On trouvait ça dans toutes les épiceries. Alors c'était les épiceries, moi, que j'ai connues à l'ancienne. C'était l'épicière derrière son comptoir, avec les étagères derrière elle. Vous lui demandiez un pot de moutarde, elle se tournait, elle attrapait le pot, elle vous posait sur le comptoir. Et puis les gamins, donc on faisait des bêtises parce que les bonbons étaient sur le présentoir. Ben, Renaud le dit dans sa chanson, quand elle avait le dos tourné pour attraper le pot de moutarde, eh ben, on piquait un bonbon. Bon, c'est pas bien, je l'avoue, maintenant il y a prescription. Mais c'est vrai qu'on a fait ça. C'est mon enfance, c'est tout un tas de souvenirs quand j'ai entendu cette chanson qui me sont remontés à la figure, qui m'ont rappelé cette enfance et que j'adore écouter maintenant encore parce que je me demande où on va, je me pose des questions, je vieillis et je retombe dans cette enfance insouciante.
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1: Je ne peux pas oublier cette enfance. Si jamais je venais oublier, ça me le rappelle immédiatement et j'y replonge avec délectation.
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0: Les Mistral gagnants.
1: Mais c'est rassurant de voir qu'on a quand même bien vécu. Maintenant, c'est différent. Allez, tant pis, on n'y pense plus, mais on a bien vécu.
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0: C'était Shakira avec Die Die, l'hymne de la Coupe du Monde 2026. Shakira qui a annoncé qu'elle reversera 100% des revenus générés par son titre Die Die à un fonds international dédié à l'éducation des enfants. Une initiative solidaire qui pourrait permettre à des milliers de jeunes d'accéder à une éducation de qualité. Donc bravo Shakira. La suite de votre après-midi se déroule avec Eddie Mitchell et la chanson Rio Grande.
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1: Merci d'avoir choisi votre radio ici. Il est 14h. C'est l'heure de retrouver toute l'info en France et dans le monde en 90 secondes avec Emeline Ferry.
2: La France n'en a pas fini avec la chaleur malgré la fin de la vigilance orange canicule. Météo France annonce que la vague de chaleur en cours est la deuxième plus longue jamais enregistrée dans le pays. 22 jours consécutifs, un jour de moins que celle de juillet 1983. Patrick Bruel visé par une nouvelle plainte, une femme très jeune, tout juste majeure au moment des faits selon son avocate. Elle accuse le chanteur de tentative de viol. Les faits sont prescrits selon elle. Patrick Bruel est mis en examen dans 4 autre affaire de violence sexuelle. Le droit à l'aide à mourir est désormais inscrit dans la loi. Le texte sur la fin de vie a été publié ce matin après des années de débats houleux, des allers-retours au Parlement, plus de 9000 amendements. La loi entrera en vigueur au début de l'année prochaine. On apprend à l'instant la mort du président du groupe macroniste au Sénat, François Patriat, est décédé. Son groupe parlementaire l'annonce à l'AFP. François Patriat avait 83 ans. 30 euros en moins sur le ticket de caisse par rapport à l'été dernier. Le coût moyen des fournitures scolaires est en baisse, selon Famille de France, qui a fait le calcul. Pour un élève entrant en 6e, il faut compter 180 euros cette année, d'après la Fédération d'associations. Une saison, et puis s'en va. L'AS Monaco et Paul Pogba annoncent le départ du milieu de terrain du club. Le footballeur champion du monde en 2018 est arrivé dans la principauté l'été dernier, mais n'a participé qu'à 6 rencontres cette saison avec Monaco en Ligue 1.
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4: Grand ciel bleu actuellement sur la Creuse et température en légère baisse. 26 degrés en ce moment à Royères. Vous avez 28 à la Souterraine et Bourganeuf. 29 à Guéret. 30 degrés à Auzance et Boussac. 15 à 16, ça c'est pour la nuit prochaine. Demain matin, on pourrait avoir, bonne nouvelle, quelques ondées, nous dit Météo France Creuse. 15 à 18 degrés au thermomètre. Maximal entre 21 et 25. Le week-end, je vous le dis tout de suite, s'annonce nettement moins chaud autour des 22-23 degrés. Bel après-midi ici sur la première radio en Creuse.
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2: Bonjour, bienvenue, c'est Fabien Hémot. On passe l'été ensemble. Dans un instant, trois chansons françaises à la suite. Mais avant, j'ai trouvé un top 3 intéressant concernant les Français, le téléphone portable pendant les vacances. Alors numéro 3, 28% des Français essaient de se déconnecter totalement des réseaux sociaux pendant leurs jours de congé. Numéro 2, 24% continuent quand même de partager leurs vacances, mais uniquement avec leurs proches. Pas question que tout le monde sache où ils sont. Et numéro 1, en 2026, plus de 95% des Français sont connectés à Internet et 77% utilisent les réseaux sociaux pour publier et voir les vacances des autres. Bande de petits curieux. Je ne dis rien, c'est ce que je fais aussi. Bref, même pendant les vacances, les Français ont du mal à se déconnecter totalement des réseaux sociaux. Nous ici, on y arrive grâce à notre playlist de l'été. Ah oui, on est déconnecté. On écoute tout de suite trois chansons françaises à la suite. Daniel Balavoine, Boulevard Désert, et on démarre avec Stevie Wonder. Bel après-midi.

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1: Pour les animations en extérieur, pensez à vérifier les horaires avant de partir. Les organisateurs précisent eux-mêmes que les horaires peuvent être modifiés, notamment pour les événements en plein air. Un petit coup d'œil à l'agenda avant de prendre la route, c'est plus sûr. Première idée de sortie, du blues à Saint-Quentin-la-Chabanne. Vendredi et samedi, c'est le Festival international de blues. Et bonne nouvelle, l'accès est gratuit. Vendredi soir, les concerts commencent à 18h. Et puis deuxième idée, vendredi soir, direction Vallières à 19h30. C'est la soirée d'ouverture de Vallières, en fait, avec un grand concert de l'orchestre Souviens-toi. Une idée toute simple pour commencer le week-end en musique dans une ambiance de fête de village. Pour tout renseignement, connectez-vous sur www.tourismecreuse.com. C'était ici Express. Deux idées pour sortir, écouter de la musique et profiter de l'été creusois.
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0: l'après-midi sur votre radio ici, info locale, musique, bonne humeur, la playlist de votre été est également ici. On va écouter Diana Ross, Gauvin Serre et on démarre avec la voix de Céline Dion qui sera de retour en France là le 12 septembre prochain pour une série de concerts événements. Et si vous cherchez des places, tiens, j'en ai trouvé une sur le bon coin, 3 500 € la place pour le prix. J'espère que la visibilité n'est pas réduite. Eh bien moi, en tout cas, je préfère l'écouter ici, au moins c'est gratuit.
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1: Merci pour votre fidélité à votre radio ici, il est 15h. 15h, c'est l'heure de retrouver toute l'info en France et dans le monde en 90 secondes avec Emeline Ferry.
2: La mortalité est en hausse après la deuxième vague de chaleur cet été. Santé publique France a recensé 1243 morts de plus que la normale entre le 3 et le 22 juillet. Alors que nous vivons en ce moment la deuxième plus longue vague de chaleur jamais enregistrée par Météo France, 22 jours consécutifs à une journée du record de 1983. Il avait été l'un des premiers soutiens d'Emmanuel Macron. François Patria est mort aujourd'hui, un mois après un grave accident de vélo. Le président du groupe macroniste au Sénat avait 83 ans, sénateur de la Côte d'Or, ancien ministre, ancien président de la région Bourgogne, le chef de l'État dit perdre un ami cher. Une marche blanche ce soir 18h à Bolène, dans le Vaucluse, 12 jours après la découverte du corps de Katerina, une mère de famille. Elle avait déposé plainte contre son ex-compagnon, le suspect, qui est en détention provisoire. Il n'y a aucun passe-droit, assurent les avocates de Patrick Bruel, après l'assouplissement de son contrôle judiciaire. Le chanteur accusé de violences sexuelles par de nombreuses femmes a obtenu l'autorisation de quitter le territoire français. Il est mis en examen dans 4 affaires et une nouvelle plainte vient d'être déposée contre lui. Une victime qui dénonce une tentative de viol. Un nouveau candidat dans la course à l'Élysée, le chanteur Francis Lalanne, ancien gilet jaune, annonce sa candidature à la présidentielle avec un premier meeting de campagne prévu vendredi à Paris. Les courses de la rentrée vont coûter moins cher cette année, résultat d'une étude de Famille de France qui estime que pour un enfant qui entre en 6e, il faut compter 180 euros cet été contre 211 l'an dernier.
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4: Grand ciel bleu actuellement sur la Creuse et température en légère baisse. 26 degrés en ce moment à Royères, vous avez 28 à la Souterraine et Bourganeuf, 29 à Guéret, 30 degrés à Auzance et Boussac, 15 à 16, ça c'est pour la nuit prochaine. Demain matin, on pourrait avoir, bonne nouvelle, quelques ondées, nous dit Météo France Creuse, 15 à 18 degrés au thermomètre, maximal entre 21 et 25. Le week-end, je vous le dis tout de suite, s'annonce nettement moins chaud, autour des 22-23 degrés. 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

0: Merci d'être ici, c'est Fabien Hémot pour vous accompagner. On passe ce mercredi ensemble. Dans un instant, on écoute, comme chaque heure, trois chansons françaises à la suite, mais avant ambiance vacances. Avec le top 3 de l'été, top 3 spécial colonies de vacances. Pourquoi les Français aiment les colonies de vacances? Alors numéro 3, 80% des Français pensent que ça facilite l'organisation des vacances pour les parents, ça c'est pas faux. Allez hop, hop, hop, tout le monde en colonie. Numéro 2, 91% estiment que les enfants peuvent y découvrir de nouvelles activités, et ça c'est pas bête. Numéro 1, 84% pensent que les colonies permettent surtout aux enfants de déconnecter des écrans. Voilà, pas de tablette, pas d'ordi, pas de télé. Ce qui permet de souffler. Et c'est ce qu'on va faire, tiens, ensemble. On va souffler, le temps d'écouter. Trois chansons françaises à la suite. Prenons le temps avec Johnny Hallyday, Jérémy Frérot et tout de suite Morane. Bel après-midi.
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3: 28 degrés cet après-midi, le temps est ensoleillé.
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1: Et voici une nouvelle sélection d'ici Express avec encore deux idées pour profiter de la Creuse cette semaine. Mais quand vous partez pour une animation à la campagne, pensez à prévoir un peu d'avance pour le stationnement. Pour les fêtes et manifestations qui attirent du monde, mieux vaut arriver quelques minutes avant le début plutôt que de chercher une place au dernier moment. Samedi prochain, direction Nouhan pour la fête de la batteuse de 9h à 19h. La commune accueille sa 6e édition au programme des animations musicales, rassemblement de tracteurs anciens et même à l'autobouze. Et pour les amateurs de vieilles mécaniques, un petit bonus, les tracteurs d'avant 1970 sont particulièrement à l'honneur. Notez également food truck et buvette à disposition. Et pour terminer, vendredi soir, cinéma sous les étoiles à Verneige. La soirée commence dès 18h avec une marche d'une heure, puis des jeux dans la cour de la mairie. Et à 21h45, place au film Chasse gardée. C'est gratuit. Très belle journée avec votre radio ici Creuse.
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0: Merci d'avoir choisi votre radio ici. C'est Fabien Hémeau, je suis avec vous toute l'après-midi. Je ne vous lâche pas dans une dizaine de minutes les infos de 16 heures. Mais avant, votre musique est là avec Francis Cabrel. Le tube de l'été Manon Lisa avec Le Petit Pêcheur qui cumule plus de 2 millions d'écoutes sur YouTube. C'est un carton. Et tout de suite, Louis Bertignac. Louis Bertignac, tiens, qui sera en concert le 26 novembre 2027 à Séméac dans les Hautes-Pyrénées. Mais avant, on l'écoute ici.
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1: Merci d'avoir choisi votre radio ici. Il est 16h. C'est l'heure de retrouver toute l'info en France et dans le monde en 90 secondes avec vous, Emeline Ferry.
2: 30 euros de moins sur le ticket de caisse par rapport à l'été dernier. Le coût moyen des fournitures scolaires est en baisse, selon Famille de France, qui a fait le calcul pour un élève entrant en 6e. Il faut compter 180 euros cette année, d'après la Fédération d'associations. La baisse de prix la plus marquée concerne les affaires de sport. 12 jours après la découverte du corps de Katerina, une mère de famille dans le Vaucluse, ses proches organisent une marche blanche à Bolène ce soir 18h. Ils dénoncent un féminicide. Son ex-compagnon l'avait menacé par le passé. Il est en détention provisoire. La République perd l'un de ses plus infatigables artisans. Les mots et l'émotion d'Emmanuel Macron à l'annonce de la mort de François Patria, le sénateur de la Côte d'Or, est mort à l'âge de 83 ans après avoir été victime d'un grave accident de vélo le mois dernier. Ancien ministre, il était président du groupe macroniste au Sénat. Après les piratages du site du Fisc et les fuites de données massives, la France Insoumise réclame une commission d'enquête parlementaire. Mathilde Panot, la présidente du groupe LFI à l'Assemblée, dénonce une situation extrêmement grave. À une journée du record de 1983, malgré la fin de l'alerte canicule, Météo France indique que la vague de chaleur toujours en cours est la deuxième plus longue jamais enregistrée dans le pays, 22 jours consécutifs. Un nouveau capitaine pour l'équipe de France de basket et c'est Victor Wembanyama, le pivot des Spurs de San Antonio. 22 ans, il portera le brassard de capitaine avec les Bleus ce mois-ci pour les matchs de qualification pour le Mondial 2027.
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4: Merci Déborah, vous serez de retour tout à l'heure à 17h pour un nouveau point. Bienvenue à vous, on jette un petit coup d'œil pour la météo de cet après-midi en Creuse. Le soleil qui domine largement et qui s'impose sans difficulté sur l'ensemble du département, avec une ambiance estivale. Un vent d'ouest modéré qui apporte un peu de fraîcheur et puis les températures qui poursuivent leur hausse et qui atteignent en haut en cours d'après-midi 29 voire 31 degrés. Et pour la nuit prochaine, les éclaircies resteront belles en début de nuit avant l'arrivée d'un peu plus de nuages. Quelques rares averses pourront se produire, mais en fin de nuit, sur la basse marche, le pays du Noix, le plateau de Millevaches et localement sur le centre du département. Et les minimales seront comprises entre 15 et 16 degrés la nuit prochaine.
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4: Et on débute ce 16-19 avec un tube qui parle de rêves comme on les aime, mais pas seulement de rêves très doux. Eurythmics.

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1: Bonjour, si vous nous rejoignez, c'est Milo qui est à la technique et Nathalie qui vous accueille à la radio. Soyez les bienvenus, c'est Ici Creuse qui vous accompagne tout au long de la journée, même en soirée, même 24 sur 24. Excellent choix de votre part, notamment de la musique, c'est ce qu'il y aura tout à l'heure. Ça continue en tous les cas. Vos infos pratiques, des idées de sortie et de loisirs pour profiter de l'été en Creuse. Et tout à l'heure, notre jeu Destination Creuse. Restez avec nous, voici notre DJ à nous et cette nouveauté de Soprano.

0: ça donne envie de bouger et ça fait du bien. C'était Soprano DJ dans Ici Creuse.
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0: Et cette semaine, Ingrid est à Vassivière pour nous faire découvrir les diverses activités, mais également les services du syndicat du lac.
2: Laurence Puissant, chargée de communication, pôle tourisme, le lac de Vassivière.
3: Alors justement, sur ce lac de Vassivière, il y a de nombreux services qui sont proposés.
2: Effectivement, le syndicat du lac, qui est l'aménageur du site touristique, a réuni toutes les conditions pour que le site soit accueillant et propose de nombreuses activités. Donc, les randonnées pédestres, c'est plus de 300 km de sentiers balisés, avec notamment le sentier de rive, un incontournable qui longe au plus près les rives et qui est original avec ses pontons flottants, passerelles sur pilotis, les plages, 5 plages surveillées tous les jours en juillet-août de 13h30 à 19h avec une vigilance toute particulière sur la qualité de l'eau. Le lac chauffe très vite, elle est en général entre 24 et jusqu'à 26 degrés. Nos plages ont toutes des ambiances différentes, soit elles sont très familiales, soit un petit peu plus petites et tranquilles, avec toujours un espace en sable au niveau de la zone de baignade et puis sur les extrémités, des parties ombragées avec de l'herbe. Et d'ailleurs, la partie en sable est interdite aux chiens et autant pour eux, c'est aussi bien d'aller à l'ombre et se balader en forêt.
3: Et pour venir sur l'île, eh ben, il faut prendre les bateaux navettes.
2: En fait, il y a 3 bateaux navettes qui convergent tous vers l'île de Vassivière, soit au départ d'Ophel, de la plage de Broussa ou des hameaux du lac à Magrangea. L'île, effectivement, est piétonne, hein. Donc tout l'été, en juillet-août, 7 jours sur 7, vous avez un service de bateaux qui sillonne le lac en permanence. Ça permet également, en plus de découvrir l'île, de randonner un petit peu au gré de ses envies.
3: Et côté pratico-pratique, pour prendre le bateau, il faut un ticket. Et ce ticket, on le prend où ?
2: Alors le ticket, on le prend directement sur le bateau, auprès du pilote.
3: Une fois sur l'île, qu'est-ce qu'on peut faire ?
2: Alors l'île, bon, c'est notre pépite, hein, c'est le joyau du lac de Vassivière. On peut y passer une journée, une après-midi entière. Vous avez des sentiers de randonnée, le bois de sculpture jalonné vraiment d'œuvres insolites, le centre international d'art et du paysage, un boulanger qui fabrique son pain dans un four traditionnel, la boutique de l'île qui met en valeur les produits locaux et artisanaux, la galerie Expo Vente Les Arts en Lille sur l'artisanat d'art, les parcours de géocaching.
3: Si on veut avoir une idée de l'ensemble de l'offre Vassivière, est-ce qu'il y a un site internet ?
2: Le site internet, c'est www.lelacdevassivière.com et qui n'est pas que sur l'île, mais vraiment sur toute l'offre du lac.
0: Et bien sûr, vous trouverez des photos et même cette interview sur ici.fr ou alors via l'application Ici. Elle travaille dur pour son argent et Donna Summer en a fait un immense tube. 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

Chris Isaak, avec ce titre sorti dès 1989, Wicked Game, qui n'a d'abord rencontré qu'un succès limité. Hein. C'est notamment sa présence dans le film Wild at Heart de David Lynch, puis sa diffusion par un directeur de radio d'Atlanta, passionné par les films de Lynch, qui ont contribué donc à relancer le titre jusqu'au top 10 américain en 1991. Voilà, et ça donne ce tube qu'on adore retrouver.

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0: France Gall. Et dans les chœurs, on reconnaissait Michel Berger quand même. Hein. Tout pour la musique dans Ici Creuse. J'ai une question à vous poser. Est-ce que selon vous, le numérique peut nous rendre fous? Eh bien oui, parce que le numérique est partout, on ne peut plus s'en passer. Et c'est vrai que grâce au numérique, on communique beaucoup plus vite. Enfin, pas toujours. Et dans l'humour en tube, Fred Ballard a noté quelques lenteurs.
1: Si vous êtes satisfaite de votre message, faites le 1.
2: Ah ben non, je ne suis pas satisfaite.
1: Si vous voulez recommencer, faites le 2.
2: Le 2?
1: Vous avez fait le 2. Mmh. Si vous êtes satisfaite d'avoir fait le 2, faites le 1.
3: Voilà, bah heureusement que depuis, on est passé au SMS qu'on met un quart d'heure à écrire ou aux messages vocaux qu'on envoie pour ne rien dire et que tout le monde écoute en accéléré. Bon, ceci dit, quand on appelle certains services clients, il y a toujours de quoi devenir dingo.
2: Et là, je sais pas, là, qu'est-ce que je fais? Je sais pas.
1: Votre temps est écoulé. Hein? Faites le 5 si vous voulez 10 secondes afin de faire le 3 parce que vous avez fait le 2, ou faites le 6 pour 10 secondes pour faire le 4 si vous avez fait le 1 parce que vous vouliez faire le 2. Faites le 7 pour recommencer, le 8 pour entendre ses choix de nouveau, ou le 9 pour ne pas réécouter ses choix. Pour recommencer, faites l'étoile. Faites l'étoile sur le clavier.
2: Non, mais fallait le dire, ça, l'étoile-là.
3: Oui, petit rappel, hein, il y a une étoile sur les claviers. Faire l'étoile avec son corps, ça marche beaucoup moins bien. Mais merci Anne Dorval et Marc Labrèche pour ce tuto comico-numérique hein, qui nous rappelle que rien ne vaut une vraie communication téléphonique.
4: Ok, d'accord. Ok, top. Cool.

0: ça sonne été, ça. Moi, j'adore. Écran total, c'était Benjamin Biolay dans Ici Creuse.
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0: Pour les animations en extérieur, pensez à vérifier les horaires avant de partir. Les organisateurs précisent eux-mêmes que les horaires peuvent être modifiés, notamment pour les événements en plein air. Un petit coup d'œil à l'agenda avant de prendre la route, c'est plus sûr. Première idée de sortie, du blues à Saint-Quentin-la-Chabanne. Vendredi et samedi, c'est le Festival international de blues. Et bonne nouvelle, l'accès est gratuit. Vendredi soir, les concerts commencent à 18h. Et puis deuxième idée, vendredi soir, direction Vallières, à 19h30, c'est la soirée d'ouverture de Vallières en fait, avec un grand concert de l'orchestre Souviens-toi. Une idée toute simple pour commencer le week-end en musique dans une ambiance de fête de village. Pour tout renseignement, connectez-vous sur www.tourismecreuse.com. C'était Ici Express, deux idées pour sortir, écouter de la musique et profiter de l'été creusois.
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0: Laura Branigan, Self-Control, et vous connaissez peut-être la version de Laura Branigan, mais il faut savoir que Self-Control était d'abord un titre italien, et oui, la chanson est d'abord enregistrée par l'italien Raff, c'était en 1984, et la même année, Laura Branigan en a proposé une autre de version, sa propre version, et c'est devenu un énorme succès international jusqu'à la première place dans plusieurs pays européens. Alors l'été, les vacances, ce sont parfois de très grandes aventures, mais surtout une accumulation de petits plaisirs. On vous en propose quelques-uns dans les petits plaisirs de l'été.
1: Ils ont forcé ma voiture pour que je récupère les clés. Bonjour, moi c'est Ludivine. Mon plaisir de l'été, c'est boire un verre en terrasse, au soleil, avec des copines, un bon moment entre filles. Lire un livre dans le jardin, au calme, le plaisir de la campagne, de la tranquillité. Beaucoup de romans, donc ça va des romans plus type comédie ou romans policiers, voilà. Un été où j'ai bloqué ma voiture, les clés de la voiture à l'intérieur de la voiture, où j'ai dû, en petite robe et tout, in extremis, demander de l'aide à des ouvriers qui passaient par là. Donc c'est une anecdote assez rigolote et c'était un bon moment d'été, quoi. Ils ont forcé ma voiture pour que je récupère les clés. Je vous souhaite un bel été ici.
2: Bonjour, moi c'est Justine. Mon petit plaisir de l'été, c'est faire des parcours terre-aventure avec mes enfants. Alors en anecdote, d'avoir égaré mon fils sur un parcours, parce que les parcours terre-aventura, il y a toujours plein de petites choses à découvrir. Et puis lui, il a été voir un insecte et nous, on a continué. Donc heureusement, on l'a retrouvé, hein, on est reparti avec lui. Petite anecdote comme ça.
3: Un autre plaisir d'été?
2: De la farniente. Je crois que c'est l'objectif principal de l'été. Se reposer, ne rien faire, attendre que le temps passe tranquillement. Je vous souhaite un bel été ici.

0: Dalida, Mourir sur scène, un titre devenu emblématique de sa fin de carrière. Et d'ailleurs, cette chanson est sortie en 1983. Elle avait initialement été conçue pour Johnny Hallyday, il faut le savoir, ou alors Michel Sardou. Et le compositeur Jeff Barnell a ensuite demandé que le texte soit adapté pour Dalida. Et voilà, ça donne ce beau succès.
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1: Deux voix françaises réunies sur un même titre, Marc Lavoine et Patrick Fiori dans Ici Creuse.
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1: Très belle fin d'après-midi, il est 17h. Et le flash nous est présenté par Emeline Ferry.
3: Le Premier ministre demande en urgence la création d'une nouvelle unité de lutte contre les cyberattaques après les fuites de données massives, les piratages visant le fisc et l'éducation nationale. Sébastien Lecornu reconnaît que peu de ministères sont au niveau requis. Ce n'est pas acceptable, estime-t-il, dans un courrier adressé à l'Agence nationale de la sécurité des systèmes d'information. Le Premier ministre qui réagit également à la mort de François Patria. La vie politique perd l'une de ses figures les plus attachantes, écrit-il. Le sénateur de la Côte d'Or, président du groupe macroniste au Sénat, est mort aujourd'hui. Il avait 83 ans et avait été victime d'un grave accident de vélo il y a un mois. C'était un proche du chef de l'État qui dit avoir perdu un ami cher. Deux hommes sont en garde à vue dans le Gard, une semaine après la découverte du corps calciné d'une femme dans une zone agricole. Il s'agit d'une influenceuse âgée de 29 ans, Sonia Bellina, suivie par près de 250 000 personnes sur les réseaux sociaux. Une enquête est ouverte pour assassinat. Comment sera appliquée la loi sur la fin de vie, publiée ce matin au journal officiel? Après des années de débats difficiles, elle entrera en vigueur au début de l'année prochaine et cela laisse 6 mois aux soignants pour s'y préparer. Parce que aider un patient qui le réclame à mourir, ce n'est pas un geste anodin. Vincent Morel, le chef du service des soins palliatifs du CHU de Rennes, veut prendre le temps de préparer ses équipes.
4: Les 6 mois sont forcément nécessaires dans mon service pour continuer à réfléchir et à échanger autour de la mise en œuvre du texte, parce qu'il faut qu'on s'assure d'abord de comment on pourra conduire les choses. Donc il nous faut encore un petit peu de temps pour se préparer. Ce qui aujourd'hui nous inquiète, en tout cas notre point de vigilance, c'est que nous n'avons aucune expérience de ce geste. Et qu'à un moment donné, il va falloir réaliser ce premier geste, il va falloir accompagner ce premier patient. Et ce qu'on espère, c'est que tout ce qu'on va mettre en place auparavant en termes de réflexion nous permettra de bien accompagner ce premier patient. Et donc, il y a un enjeu énorme de former les professionnels à la loi, mais aussi former les professionnels à entendre un patient qui dit « je veux mourir ».
3: La loi qui prévoit une clause de conscience pour les soignants qui refusent d'être impliqués dans les procédures d'aide à mourir. Un été caniculaire et un nombre de morts en augmentation. Santé publique France constate qu'il y a eu 7307 morts de plus que la moyenne entre fin mai et fin juillet. Il faudra quand même attendre l'automne pour savoir avec certitude si c'est bien la chaleur qui a provoqué ces décès. Mais on sait déjà dans ce bilan que ce sont en majorité des personnes âgées. Une saison et puis s'en va. L'AS Monaco et Paul Pogba annoncent le départ du milieu de terrain. Le footballeur champion du monde en 2018 est arrivé dans le club l'été dernier, dans le club de la Principauté. Mais il n'a participé qu'à 6 rencontres cette saison dans le championnat de Ligue 1. Le départ de Paul Pogba donc de l'AS Monaco.
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1: Et la météo, en cette fin d'après-midi, le temps reste pleinement ensoleillé sur la Creuse. Les conditions sont très agréables, malgré un vent d'ouest toujours modéré et des températures qui culminent actuellement entre 29 et 31 degrés, avec des valeurs parfois proches des 30 degrés du côté de Guéret et du nord du département. Et la nuit prochaine restera douce. Après un début de nuit dégagé, les nuages deviendront un peu plus présents et pourront donner quelques faibles averses très localisées en fin de nuit, notamment vers le plateau de Millevaches et le nord-ouest creusois. Et les températures au lever du jour, 15 à 16 degrés.
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1: Retour dans les années 80 avec Étienne Dao et Paul Tatou.

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1: C'est Lido qui m'accompagne à la réalisation et Nathalie qui vous accueille à la radio. Et dans cette deuxième heure, musique, de la bonne musique, des loisirs aussi, des infos pratiques, un point circulation. Et tout à l'heure, le jeu Destination Creuse, un jeu que vous connaissez bien, c'est le jeu de l'été avec des superbes cadeaux à la clé. Bref, de quoi vous accompagner tranquillement jusqu'à la soirée.

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2: Une nouveauté toute fraîche, c'était Estelle, te rencontrer encore. Un single sorti le 17 avril dernier, un titre qui joue sur l'idée de pouvoir revivre une première rencontre avec quelqu'un qu'on ne connaît, ou qu'on connaît déjà, pardon. Pourquoi pas ?

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1: À l'imparfaite, c'était Amir dans Ici Creuse. Les bons plans et les idées de sortie en Creuse, c'est aussi avec nos partenaires du tourisme. Et c'est tous les matins d'ailleurs, à 9h10 avec Thierry Bolaton, qu'on écoute tout de suite.
2: Bonjour Anne, vous faites partie de l'office de tourisme du pays dunois.
3: C'est ça.
2: Et vous allez nous inviter à un concert ce vendredi 21 août. Dites-nous en plus.
3: Donc le 21 août à 20h du côté de Saint-Sébastien au Pont Tournant, c'est enfin le concert à l'espace scénique du Pont Tournant de Saint-Sébastien. C'est le duo Musica Gaudio, qui est composé d'une soprano qui s'appelle Yon Chadwick et d'un baryton qui s'appelle David Kirby. Et en fait, il propose une immersion totalement très musicale avec des styles très très différents et assez surprenants.
2: Donc ils ont fait plusieurs concerts, ils ont tourné un petit peu déjà le 3 juillet, le 17 juillet, là ils reviennent à un concert sur lequel il faut réserver, si j'ai bien compris.
3: Oui, tout à fait, il faut réserver. Alors je vais donner le numéro de téléphone.
2: On va le donner en antenne, vous allez voir s'il y a des gens qui sont intéressés pour nous appeler. Donc le rendez-vous, c'est bien ce vendredi 21 août à 20h. Prévoir une petite veste peut-être.
3: Et le tarif est 8 euros.
2: 8 euros, c'est ouvert à tous.
3: Il faut, ce serait bien d'avoir un petit plaid ou une petite veste.
2: Où est-ce que ça va se dérouler exactement ?
3: À Saint-Sébastien et c'est le Pont Tournant. De toute façon, tout est bien indiqué pour trouver cet espace.
2: En fait. Et pas se perdre. Merci beaucoup Anne Guillon de l'Office de Tourisme du Pays dunois avec ce concert ce vendredi 21 août à partir de 20h. Maintenant, on va faire un tour à la Saint-Barthélemy avec Sandrine. Bonjour.
4: Bonjour.
2: L'Office de Tourisme Mont-Rivière-Ouest-Creuse qui est avec nous ce matin. C'est la 4e édition.
4: Tout à fait.
2: Qu'est-ce qui va se passer?
4: Alors, ça se passe ce week-end. Donc, à partir de vendredi, vous avez l'ouverture des festivités avec un concert. Le samedi, brocante toute la journée avec un grand repas sous chapiteau. L'après-midi, vous avez des bandas, du spectacle de magiciens. Et le soir, encore un concert. Et des fins de soirée avec des bandas. Et le dimanche, vous avez le marché de producteurs, dégustation de frivolités bénéventines, restauration rapide, une animation avec de la country, un blind test, et la soirée se clôture avec le thème fluo par DJ Jérôme avec un bal. Et bien sûr, la fête foraine tout le week-end.
2: Donc, faut pas hésiter à aller faire la fête avec eux. C'est l'association Bénève en fête, qui organise.
4: Exactement.
2: Vendredi 21 août à dimanche 23 août, donc des jours de fête à Bénévent. Puis c'est l'occasion de visiter aussi cette ville qui est plutôt jolie, à Bénévent-l'Abbaye.
4: Oui, avec le Cédovision, bien sûr.
2: Merci beaucoup Sandrine, à bientôt.
4: Je vous en prie, bonne journée, au revoir.
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1: Et on jette un petit coup d'œil sur vos conditions de circulation. Attention si vous circulez sur la RN145 dans le sens Montluçon-Bellac. Bison Futé nous annonce un incendie à hauteur de Nouan. C'est au niveau du point de repère 90. Donc on compte sur vous pour être très prudent. Et toujours sur la RN145, pas très loin de chez nous, un événement signalé par Bison Futé. C'est à hauteur de Saint-Victor-de-Guéret vers la 71, Montluçon. Sens ouest-est. Donc soyez prudents, bien sûr. Un numéro à composer, 05 55 52 37 38. Si vous aussi, vous constatez la moindre perturbation, n'hésitez pas à nous le faire savoir.
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0: Ah, moi, je ne m'en lasse pas. Beau succès. C'était Jeanne Masse dans Ici Creuse. Sauvez-moi.
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0: Et voici une nouvelle sélection d'Ici Express avec encore deux idées pour profiter de la Creuse cette semaine. Mais quand vous partez pour une animation à la campagne, pensez à prévoir un peu d'avance pour le stationnement, pour les fêtes et manifestations qui attirent du monde. Mieux vaut arriver quelques minutes avant le début plutôt que de chercher une place au dernier moment. Samedi prochain, direction Nouan pour la fête de la batteuse de 9h à 19h. La commune accueille sa 6e édition au programme des animations musicales, rassemblement de tracteurs anciens et même à l'autobouze. Et pour les amateurs de vieilles mécaniques, un petit bonus, les tracteurs d'avant 1970 sont particulièrement à l'honneur. Notez également food truck et buvette à disposition. Et pour terminer, vendredi soir, cinéma sous les étoiles à Verneige. La soirée commence dès 18h avec une marche d'une heure, puis des jeux dans la cour de la mairie. Et à 21h45, place au film Chasse gardée. C'est gratuit. Très belle journée avec votre radio Ici Creuse.
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1: Et c'était Mojo Lady dans Ici Creuse. Dans quelques minutes, on fera un point sur vos conditions de circulation. Mais tout de suite, voici Alex Warren, Fever Dream, et Bernard Lavillier avec ce titre qui s'impose, On the Road Again.

0: Titre parfait pour cette fin de journée, c'était Bernard Lavillier, On the Road Again, et justement... Eh oui, on the road again. Un petit coup d'œil sur vos conditions de circulation. Je vous rappelle qu'il y a un incendie en cours au niveau de l'échangeur 42 de la Nationale 145. C'est au niveau de la commune de Lépau, de Nouan même, d'après Bison Futé. C'est dans le sens Montluçon-Bellac, donc Montluçon-Guéré. Ça a été signalé à 16h43. Il y a une quinzaine de pompiers qui sont sur place. 3 hectares ont déjà brûlé. Donc soyez prudents, bien sûr. Et puis, évitez de jeter par la vitre des mégots de cigarettes, par exemple, hein, soyez prudents.
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0: Et on poursuit avec ce titre ensoleillé de Bill Withers, Ain't No Sunshine. 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

0: Bill Withers, Ain't No Sunshine dans Ici Creuse. À suivre les infos dans quelques minutes. Mais avant cela, il y aura Véronique Sanson, encore Tame Impala et Jenny.
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0: l'un des succès de l'été, Tame Impala.
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0: Très belle fin de journée à vous, il est déjà 18h, l'heure des infos. Le journal vous est présenté par Emeline Ferry.
2: Voilà qui va rendre les traditionnelles courses de la rentrée un peu moins pénibles. Après avoir arpenté les rayons du supermarché, vous verrez que le ticket de caisse est moins élevé cet été que celui de l'année dernière. Résultat d'une enquête de Familles de France, la Fédération d'associations estime que le panier moyen pour un enfant qui entre en sixième chute de 14% en un an. À la caisse, ça représente tout de même 30 euros de moins, Salomé Martin.
3: Pour un plein de fourniture, la facture est désormais de 181 euros contre 211 l'année dernière, se félicite la Fédération qui parle d'une évolution favorable pour les familles. Trois ans après avoir atteint un niveau record, le coût de la rentrée scolaire continue donc de diminuer, notamment parce que les fournitures comme les stylos, classeurs, règles et autres matériels de bureau sont moins chers, tout comme les tenues pour les cours de sport. Ce qui ne bouge pas en revanche, c'est le prix des cahiers et des feuilles. Si vous n'avez pas encore rempli les cartables de vos enfants, privilégiez les supermarchés aux hypermarchés car dans ces premiers, le panier s'élève en moyenne à 150 euros pour un élève qui entre en 6e contre 181 pour les seconds. Ça monte même à 255 euros pour les magasins spécialisés, liste Famille de France, qui conseille donc de comparer avant d'acheter car d'une marque à l'autre, les prix peuvent varier du simple au double.
2: 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Il y a eu plus de morts cet été en France que d'habitude et l'été n'est pas encore terminé. Les autorités sanitaires recensent 7307 décès de plus que la moyenne entre le 24 mai, le début de la première canicule, et le 22 juillet. Même s'il est trop tôt pour en connaître les causes, Sébastien Denis, le directeur santé environnement travail au sein de Santé publique France, constate que cette surmortalité concerne tout le pays et toutes les classes d'âge.
4: 78 départements ont été concernés par cet épisode de canicule, ce qui représente à peu près 78,5% de la population hexagonale. Donc, même si l'intensité de cette canicule du 3 au 22 juillet est inférieure à celle de la période précédente, elle est quand même remarquable de par sa durée et son étendue géographique. L'essentiel de l'excès de mortalité de toute cause concerne les personnes âgées de 75 ans et plus. C'est une observation que l'on fait de manière assez récurrente sur ces épisodes de canicule, c'est-à-dire que ce sont les personnes les plus âgées qui sont les premières victimes de ces épisodes, aussi bien en termes de mortalité qu'en termes de morbidité, même si encore une fois, ce qui est à souligner pour cet épisode, c'est une atteinte dès la classe d'âge 45 ans et plus, donc cette fois pour des populations relativement jeunes.
2: Dans le Vaucluse, à Bolène, les proches de Katerina se réunissent pour une marche blanche qui démarre en hommage à cette mère de famille retrouvée morte au début du mois. Elle avait dénoncé des violences conjugales, son ex-conjoint est en détention provisoire soupçonné de l'avoir tuée. La réponse du Premier ministre après les vols de données du fisc et de l'éducation nationale, dans un courrier adressé à l'Agence nationale de la sécurité des systèmes d'information, Sébastien Lecornu demande la création d'une nouvelle unité cyber capable d'offrir une réponse opérationnelle plus réactive aux cyberattaques. Le président du Sénat, Gérard Larcher, salue une carrière politique et un engagement sans faille après l'annonce de la mort de François Patriat à l'âge de 83 ans. Élu en Côte d'Or, ancien ministre de l'Agriculture dans un gouvernement de Lionel Jospin, c'était surtout un macroniste de la première heure, Paul Barcelone.
5: L'un des plus fidèles, un intime, mais surtout l'un des plus fervents supporters d'Emmanuel Macron. François Patriat avait été parmi les premiers élus à rejoindre le président au lancement de son parti En Marche en 2016. Mais sans jamais être nommé ministre ou à aucun autre poste, habitué des coulisses du pouvoir, d'abord ami de François Mitterrand, puis sénateur de Côte d'Or pendant plus de 18 ans, il avait annoncé cet été qu'il ne souhaitait pas se représenter aux prochaines élections sénatoriales prévues le 27 septembre. François Patriat était hospitalisé depuis plusieurs jours après une grave chute à vélo. La République perd un infatigable artisan. Pour ma part, je perds un ami cher, écrit Emmanuel Macron qui se dit ému. Le Premier ministre Sébastien Lecornu salue lui une des figures les plus attachantes de la vie politique. Il a été un artisan de toutes les campagnes, reconnaît Gabriel Attal, lui-même lancé vers la prochaine présidentielle.
2: Et il y a un autre concurrent dans la course à l'Élysée. Francis Lalanne annonce sa candidature. Le chanteur, ancien gilet jaune, connu pour ses positions anti-vax, est proche de Dieudonné, l'humoriste plusieurs fois condamné pour incitation à la haine. Lancement de sa campagne vendredi lors d'un meeting à Paris. Un capitaine, un grand capitaine pour l'équipe de France de basket, Victor Wembanyama, a été choisi pour son exemplarité, son éthique de travail et pour l'avenir, dit l'entraîneur de Bleu, Frédéric Fautoux. Du haut de ses 2,24 m et de ses 22 ans, Wemby, le joueur des Spurs, est de retour avec les Bleus cet été pour notamment des matchs de qualification pour le prochain mondial.
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0: Et prochain rendez-vous avec l'info tout à l'heure à 19h. La soirée s'annonce calme et largement ensoleillée sur l'ensemble de la Creuse. Le soleil accompagne la fin de journée sous des températures encore élevées, hein, souvent comprises entre 28 et 30 degrés. Au cours de la nuit, le ciel restera d'abord peu nuageux avant de voir les éclaircies se réduire progressivement. Quelques rares averses ne sont pas exclues en fin de nuit sur la Basse Marche, le Pays du Noy, le plateau de 2000 vaches et localement sur le centre du département. Et demain, jeudi, le ciel sera plus variable avec quelques averses possibles en matinée. On en a bien besoin avant le retour d'éclaircies plus généreuses l'après-midi et les températures en baisse avec des maxis comprises entre 24 et 26 degrés. Ça baisse et ça nous fait du bien.
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0: Et on jette un petit coup d'œil sur vos conditions de circulation. Je vous rappelle qu'il y a un incendie en cours au niveau de l'échangeur 42 de la Nationale 145. C'est à hauteur de la commune de Lépau, de Nouan aussi, dans le sens Montluçon-Bellac. Il a été signalé avant 17h. Une quinzaine de pompiers sur place. Plus de 3 hectares ont brûlé. Donc soyez prudents, bien sûr, on compte sur vous.
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0: Et une chanson née d'un voyage qui lui a fait regarder les vacances autrement. Jean-Louis Aubert, Les

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1: Milo qui réalise cette émission, soyez les bienvenus, encore une bonne heure à partager ensemble de la bonne musique, des infos aussi, la circulation. Je vous rappelle qu'il y a un incendie en cours sur la RN145, c'est au niveau de l'échangeur 42 dans le sens Montluçon-Bellac. Donc soyez prudents, il y a des pompiers qui sont sur place. On va lire aussi tout à l'heure avec un nouveau livre qui nous sera présenté par Christophe Besson.

0: Jennifer qui reprend à son tour un immense classique, Mourir sur scène de Dalida, en tous les cas, jolie reprise. Et maintenant, place à un rendez-vous très pratique.
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0: Eh oui, c'est le roi malin du conseil Brico Déco. Histoire de prolonger les vacances, place à l'ambiance maritime. Vous nous proposez de poser du jonc de mer dans notre habitat. Déjà pour commencer, Léonard, qu'est-ce que c'est ?
2: Le jonc de mer, c'est tout d'abord, c'est une algue que l'on trouve dans les estuaires. Ses fibres sont imperméables et il ne peut donc pas être teint. Son aspect très naturel, plus ou moins clair selon le degré de maturité, se décline dans des tons de beige. Il est très utilisé pour calfeutrer, pour recouvrir un sol. L'avantage, c'est que c'est très résistant, c'est solide et également, ça apporte une protection, on va dire, thermique à votre sol, mais aussi une protection phonique. Hein, ça évite la résonance et c'est très agréable. Alors, certains aiment plus ou moins marcher pieds nus sur ce type de sol, mais c'est vrai que, globalement, c'est une matière naturelle qui a un côté très agréable visuellement et également au toucher.
0: Alors, merci Léonard pour ces explications. Maintenant, comment ça s'entretient ?
2: Le jonc de mer, il se nettoie assez facilement avec un aspirateur muni d'une brosse souple pour qu'il conserve bien son éclat. Vous voyez, c'est ces aspirateurs qui ont des brosses tournantes à leur extrémité. En cas de tache, eh bien, un petit peu d'eau légèrement javelisée. On peut également, avec du vinaigre, enlever un petit dépôt de gras qui serait tombé accidentellement. Pour le jonc de mer, pour le poser, eh ben alors là, c'est pas très compliqué. C'est quelque chose que vous pouvez faire facilement en un après-midi de week-end. Pour une pose durable, eh bien, il est recommandé d'utiliser une colle adaptée, une colle de type acrylique. Il faut savoir qu'après, les restes de colle seront difficiles à ôter s'il faut le changer ultérieurement. Si vous avez, par exemple, un sol avec un vieux carrelage, du béton, un béton propre, eh bien, moi, je vous recommande plutôt d'utiliser l'adhésif double face qui va vous permettre de faire une sorte de quadrillage au sol que vous allez préparer. Vous allez poser comme ça toutes vos bandes d'adhésif double face et au fur et à mesure que vous allez dérouler votre jonc de mer, eh bien, vous allez enlever la pellicule, les pellicules de protection sur votre adhésif double face et ensuite, il restera plus qu'à, on va dire, maroufler de façon à ce que ça se pose facilement. L'avantage également de la pose avec un adhésif double face, c'est que vous pouvez le faire facilement lorsque vous êtes locataire et ainsi restituer la pièce telle qu'elle était au départ à votre propriétaire si vous quittez un jour le logement. Voilà pour la pose, quelque chose de facile à réaliser. Au niveau du coût, on trouve du jonc de mer à partir de 8 euros du mètre carré. Ça va vous donner un sol tout neuf, bien propre. C'est intéressant également à poser dans les combles. Eh bien, le jonc de mer s'adapte parfaitement. Voilà, bon bricolage, bon courage à tous et à bientôt pour un nouveau rendez-vous.
0: Eh bien, merci Léonard, c'est une chouette idée ça. Voici William Scheller avec Rock'n'Dollar, plutôt un titre qui se moquait gentiment des travers de la pop de son époque.

0: Un peu d'Italie comme on aime, c'était Paolo Conte et Veia con me dans Ici Creuse. Je vous rappelle, si vous circulez sur la RN 145, qu'il y a un incendie en cours au niveau de l'échangeur 42, au niveau de Nouan, c'est dans le sens Montluçon-Bellac. Il a été signalé avant 17h. Il y a des pompiers, une quinzaine qui sont sur place. Il y avait encore tout à l'heure 3 hectares brûlés. Soyez prudents.
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0: Marine Escroc, cet extrait de son premier album, Cœur maladroit. Et notez qu'elle sera très bientôt l'invitée du 5e Ici Live. Ça sera à La Ciotat, début septembre. On en reparlera.
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0: Pour les animations en extérieur, pensez à vérifier les horaires avant de partir. Les organisateurs précisent eux-mêmes que les horaires peuvent être modifiés, notamment pour les événements en plein air. Un petit coup d'œil à l'agenda avant de prendre la route, c'est plus sûr. Première idée de sortie, du blues à Saint-Quentin-la-Chabanne. Vendredi et samedi, c'est le Festival international de blues. Et bonne nouvelle, l'accès est gratuit. Vendredi soir, les concerts commencent à 18h. Et puis deuxième idée, vendredi soir, direction Vallières, à 19h30, c'est la soirée d'ouverture de Vallières en fait, avec un grand concert de l'orchestre Souviens-toi. Une idée toute simple pour commencer le week-end en musique dans une ambiance de fête de village. Pour tout renseignement, connectez-vous sur www.tourismecreuse.com. C'était Ici Express, deux idées pour sortir, écouter de la musique et profiter de l'été creusois.
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0: Et on poursuit avec Eros Ramazzotti et Più Bella Cosa. Littéralement, ça veut dire la plus belle chose.

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0: sauvage, Michel Delpech, revisité par Yann Muller dans Ici Creuse. Et on parle télé chaque soir, ce sont les Coulisses TV avec vous, Johan Rock. Aujourd'hui, vous nous parlez du Magasin. C'est une nouvelle série disponible sur Slash. C'est le média social des 18-30 ans de France Télévisions.
1: Son titre, Le Magasin, le lieu qui sert de décor à cette série qui est une réserve au sein d'une agence de création de contenu.

0: On y trouve tout un tas d'accessoires, du matériel, des costumes, des décors. Une vraie petite caverne d'Ali Baba dans laquelle travaillent Enzo et Jade, les deux personnages principaux qui doivent au quotidien répondre aux demandes les plus fantasques des créateurs de contenu.
1: Le magasin, est-ce que vous êtes chaud ce soir ?
2: On a une liste de matos, on doit aller le chercher au stock et le mettre sur le chariot.
3: Tu sais, c'est lourd tout ça.
4: Ah, on a l'habitude.
2: Ça va, Escobar ?
5: Bien sûr que ça va.
4: Tu as un trou, toi, dans l'oreille ?
0: C'est Boris Barou qui réalise cette série humoristique conçue pour le digital. La comédie, il l'a grandi avec. D'abord parce que son père se prénomme Olivier, la moitié du tandem Cadet-Olivier. Et puis parce que Internet, il est tombé dedans quand il était tout petit.
6: J'ai d'abord été un spectateur. Moi, je regarde YouTube depuis que je suis tout petit. J'ai grandi aussi avec cette génération-là. En commençant à écrire et en commençant à réaliser, à jouer aussi, j'ai pu me faire ma place aussi sur YouTube et faire des créations, etc. Donc, je me suis toujours senti assez proche de ce milieu-là parce que c'est un levier. Quand j'ai vu que je voulais faire ça, de créer du contenu, de raconter des histoires, etc. Ça m'a paru être le meilleur billet pour le raconter. Et au passage, évidemment, j'ai rencontré les Squeezie, les Cypriens. J'ai pu les regarder et aussi m'inspirer d'eux, qu'ils fassent de la fiction ou du divertissement. Je trouve qu'il y a beaucoup à prendre.
0: Et justement, au casting du magasin, on retrouve nombre de youtubeurs qui jouent leur propre rôle dans la série. Juju Fitcats, Étienne Moustache ou Justin Bisou. Si leur nom ne vous dit rien, vos enfants, eux, verront forcément de qui il s'agit. Rassurez-vous, parmi les guests, on trouve aussi quelques figures familières de notre bonne vieille télévision, comme Samuel Etienne et Jamy Gourmaud. Au total, 24 épisodes de 3 minutes maxi pour cette première saison. Car une série écrite pour les réseaux sociaux, ça signifie un format différent de celui de la télé, comme me l'a expliqué son réalisateur.
6: Oui, il faut pour moi faire attention à la plateforme de diffusion, à la manière dont c'est diffusé, à qui va consommer le contenu. Parce que voilà, il y a des codes et il ne faut pas non plus complètement s'en passer. Oui, il a été question de rythmer peut-être un petit peu plus la série parce qu'elle est faite pour les réseaux sociaux que si on avait fait un 8x52 pour une plateforme. C'est pas la même dynamique. Je trouve ça intéressant de prendre en compte le biais de diffusion et de savoir coller à ça. Donc oui, il faut qu'on comprenne l'enjeu de l'épisode assez rapidement pour qu'il puisse rester et nous suivre.
0: Le magasin, c'est une série à découvrir cet été sur la plateforme France.tv.
7: Eh bien, c'est noté. Merci, Johan. Serge Gainsbourg, maintenant, avec un titre qui prend le contre-pied de la provocation habituelle, aux enfants de la chance.

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0: Le grand Serge Gainsbourg, aux enfants de la chance, dans votre radio, ici Creuse. Alors si vous circulez actuellement, je vous rappelle que sur la RN 145, il y a un incendie en cours au niveau de l'échangeur 42. C'est à hauteur de Nouhan, le PR 90. Donc c'est dans le sens Montluçon-Bellac, je vous le rappelle. Hein. Et les pompiers sont sur place. Il y a plus de 3 hectares qui ont brûlé. Bien sûr, on vous tiendra informé, mais soyez prudents. On compte sur vous.
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0: Une suggestion pour lire cet été, c'est avec Christophe Besson qui a rencontré Philippe Besson. Une pension en Italie, le titre de ce livre.
3: Les livres de l'été avec aujourd'hui Philippe Besson. Bonjour Philippe.
4: Bonjour Christophe.
3: Une pension en Italie aux éditions Julliard, c'est d'abord, parlons du cadre parce que je crois qu'il est à égalité avec l'intrigue.
4: Oui.
3: Le cadre, on est en Italie, mais pas n'importe laquelle.
4: On est en Toscane.
3: Toscane.
4: On est dans un petit village qui s'appelle San Donato in Poggio, qui est à équidistance grosso modo de Florence et de Sienne. Et on imagine, voilà, un village perché en haut d'une colline, les champs d'oliviers en contrebas, les allées bordées de cyprès. Voilà, et c'est un village qui existe vraiment, que je connais bien, et je voulais que l'intrigue se passe là-bas parce que la géographie, pour moi, elle est fondamentale dans les livres. Et là, c'est quasiment un personnage du roman.
3: On entend les cigales ?
4: On entend les cigales aussi, oui. Et on sent la chaleur et la pesanteur zénitale du soleil parce que ça se passe au cours d'un été. Là, enfin, il y a d'ailleurs deux étés parce qu'il y a d'abord l'été au milieu des années 60 où l'intrigue principale se passe et un autre été où une enquête est menée.
3: Voilà. C'est une histoire familiale un petit peu compliquée, un petit peu où il y a du mensonge, du non-dit.
4: Du non-dit. Il y a plus du non-dit que du mensonge. Il y a l'idée d'abord que l'un des personnages de l'histoire cache quelque chose pendant longtemps. Et ensuite, il va se produire un événement, un incident, un accident, une rencontre, disons ça comme ça, pendant les vacances de cette famille en Toscane, qui va créer une situation où tout le monde va devoir mentir après et va s'initier à un secret de famille et une vérité officielle alternative.
3: Après, le mensonge par omission, c'est le vrai mensonge pour éviter quoi au fond?
4: Alors, le scandale, dévoilé, voilà, le scandale, pour éviter le scandale, pour éviter l'opprobre, pour éviter la honte. Il y a cette idée justement que, ben, souvenons-nous de ça, on est aussi au cœur des années 60, on ne va pas en dire plus, mais en tout cas ce sont des années qui certes sont celles de l'insouciance, de l'émancipation. Quand nous on pense à Johnny, Sylvie, Sheila, les années de la croissance, etc. En Italie où ça se passe, c'est le miracle économique, c'est Vittorio De Sica, Sophia Loren, etc. Mais c'est aussi des années qui sont marquées par la guerre et l'après-guerre, et donc qui sont des années avec le poids des conventions, des normes, de la religion, des traditions, etc., où on ne peut pas faire ce qu'on veut. Et donc ce livre, c'est ça, c'est le conflit entre le respect de la tradition et le désir d'émancipation.
3: On imagine qu'en Toscane, c'est à égalité avec d'autres parties de l'Italie, la Sicile,
4: ça se passerait de la même manière dans une autre région de Sicile, et ça aurait pu se passer de la même manière dans certaines régions françaises au même moment, oui.
3: Sauf que vous avez choisi la Toscane histoire d'y retourner à plusieurs reprises pour des repérages.
4: Absolument.
3: Alors c'est un roman qui mêle le suspense et vraiment où le paysage fait partie. C'est pour ça qu'on l'a amené en premier, vraiment fait partie de l'histoire.
4: Oui, mais parce que effectivement, il y a ensuite une enquête, comme vous le disiez, qui est un suspense qui va arriver parce que un romancier va décider de se rendre sur place justement et de retrouver ces lieux et d'essayer de savoir où est cette pension et voilà, pour déterminer la vérité qu'on lui a cachée. Et en fait, en cherchant cette vérité, il est lui-même en enquête de ses origines. Donc voilà, vous tirez un fil et vous essayez de comprendre en regardant autour de vous ce qui s'est passé là quelques années plus tôt pour essayer de comprendre qui vous êtes.
3: Ouais. Tirer un fil en Toscane, c'est pas comme ailleurs. J'imagine en tout cas.
4: Absolument.
3: Ça fait basculer leur vie ou pas? Est-ce qu'on a le droit de le dire avant de découvrir le roman?
4: En tout cas, on a le droit de dire que des vies vont basculer au cours de cet été toscan et que rien ne sera plus pareil après et qu'il va falloir apprendre à se débrouiller justement avec une métamorphose, une transformation.
3: Philippe Besson, c'est votre 24e livre, c'est ça?
4: Ben je crois,
3: 23
4: oui.
3: Plus 1, donc
4: oui, ça devrait 24, alors oui, c'est un bon compte, oui.
3: Une pension en Italie aux éditions Julliard. Merci, belle continuation à vous.
4: Merci à vous.
0: Merci, messieurs Besson. Hein. On va bien sûr prendre beaucoup de plaisir à découvrir ce livre. Voici Cock Robin et When Your Heart Is Weak, un morceau écrit et composé par Peter Kingsbury.

0: Pardon, merci, c'est le tout nouveau Céline Dion dans Ici Creuse. Les infos arrivent dans moins de 5 minutes.
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0: can dance, c'est indémodable. Le groupe Genesis.
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0: Très bon début de soirée, il est 19h. Place au journal qui nous est présenté par Emeline Ferry.
2: Une marche blanche pour dire la colère et la tristesse à Bolène, dans le Vaucluse. Les proches de Katerina ont voulu rendre hommage à cette mère de famille retrouvée morte au début du mois. Elle qui avait dénoncé des violences de la part de son ex-compagnon. Il est en détention provisoire, suspecté du meurtre. Dimitri Morgado, vous êtes sur place pour cette marche blanche et l'émotion est forte.
3: Oui, le cortège est revenu à la mairie là il y a quelques instants. Il reste plusieurs centaines de personnes. Elles étaient au moins un millier à défiler il y a encore quelques minutes. Et l'émotion, vous le disiez, était forte, notamment au moment où le cortège s'est arrêté devant le domicile de Katerina. Sa maman, qui est venue de République tchèque, s'est effondrée devant la photo de sa fille accrochée sur la porte de la maison. Il y a beaucoup de tristesse ici, beaucoup de colère et d'incompréhension aussi. Katerina avait porté plainte en juin pour des violences commises par son ex-compagnon sur cette place de la mairie. Il y a en ce moment des prises de parole. Elles vont se poursuivre encore une dizaine de minutes avant la fin de cette marche blanche.
2: Dimitri Morgado, ici Vaucluse, en direct. Le plus grand pédocriminel français au cœur d'une nouvelle information judiciaire ouverte par le parquet de Lorient pour 40 agressions sexuelles et 10 viols. Joël Le Squarnec, lors du procès l'an dernier où l'ex-chirurgien a été condamné pour près de 300 viols et agressions, de nouvelles infractions étaient apparues et de nouvelles plaintes déposées pour des faits non prescrits qui datent de 1987 à 2017. 5 suspects, 2 semaines après le cambriolage du musée Jacques Chirac en Corrèze, 5 Lyonnais qui viennent d'être mis en examen et placés en détention provisoire pour un autre vol commis en Suisse la semaine dernière. Des vérifications sont en cours pour déterminer leur implication. Alors que la vague de chaleur qui est en train de s'achever est la deuxième plus longue jamais enregistrée par Météo France, les autorités sanitaires font un bilan du début de cet été caniculaire. Santé publique France recense 7307 morts de plus que la moyenne sur la période entre le 24 mai et le 22 juillet. Une surmortalité dont les causes ne sont pas précisées. Vous avez regardé en détail ce bilan, Nicolas Joly, et on remarque que le phénomène est moins marqué en juillet que lors de la précédente vague de chaleur en juin.
4: On compte 1243 décès excédentaires, c'est le terme scientifique, au mois de juillet. Il s'ajoute aux 5764 morts recensés fin juin. Près de 3/4 ces décès concernent les personnes âgées de 75 ans et plus, et ce, dans toutes les régions, sauf la Corse, où la chaleur fut moins violente cet été. La région la plus touchée, avec 236 morts de plus que la moyenne, c'est la région Pays de la Loire. Concernant les lieux où surviennent ces décès, on relève les hôpitaux, les EHPAD, mais aussi, un peu plus souvent que d'habitude, à domicile. En additionnant les chiffres de juin, juillet et les 300 morts recensés au mois de mai, on obtient un total de 7307 décès excédentaires depuis le début de la canicule. On ne peut pas les attribuer avec certitude à la chaleur. Ce sont des décès de toute cause, indique Santé publique France. C'est en tout cas moitié moins que lors de la canicule meurtrière de 2003 qui avait coûté la vie à 15 000 personnes.
2: Et il faudra attendre octobre pour le bilan définitif. Merci beaucoup, Nicolas Joly. Il avait été l'un des premiers soutiens d'Emmanuel Macron. François Patria est mort aujourd'hui, un mois après un grave accident de vélo. Le président du groupe macroniste au Sénat avait 83 ans, sénateur de la Côte d'Or, ancien ministre, ancien président de la région Bourgogne. Le chef de l'État dit perdre un ami cher. Quelques heures pour fabriquer de jolis souvenirs d'été. Comme chaque année, le Secours Populaire organise la journée des oubliés des vacances. 3500 enfants d'Île-de-France ont donc découvert aujourd'hui la plage de Deauville avec au programme des coquillages et des éclats de rire. Claire Loilier.
5: Zahara et son amie Mariama ne sont pas parties en vacances de l'été, alors elles ont profité à fond.
6: C'était super bien. On a bien joué.
7: C'était trop bien. C'était avec notre bouée.
6: C'est un crocodile.
7: C'est un crocodile qu'on a acheté à Action.
5: Qu'est-ce que t'aimes bien, tu peux me dire?
6: J'aime bien l'eau, j'aime bien nager, il y a du monde.
5: Et après la baignade, Précieuse et ses amis ramassent de véritables trésors.
8: Là, on a ramassé des coquilles, on les rince.
9: Il peut y avoir une perle là-dedans.
5: Tu crois?
8: Oui, ça souffle pas.
5: Dans l'après-midi, la pluie et le vent poussent les maîtres nageurs de la plage de Deauville à interdire la baignade. Heureusement, les bénévoles comme Tiffany et Lydia ont prévu beaucoup d'autres activités. Objectif, créer de beaux souvenirs pour les enfants.
9: C'est pour leur offrir une journée inoubliable, ouais, pleine de souvenirs. Et dans mon groupe, moi, j'ai deux filles qui n'ont jamais vu la mer.
10: Elles t'ont dit quoi là quand elles sont sorties du bus ?
9: Elles étaient très excitées, très contentes et très joyeuses. Voilà, de belles histoires à raconter pour leurs camarades à la rentrée scolaire.
10: La première chose qu'on demande à l'école à la rentrée, c'est qu'est-ce que vous avez fait pendant les vacances ? Et du coup, généralement, ils n'ont rien à raconter. Donc là, du coup, ils peuvent au moins raconter cette journée-là et pouvoir plus facilement s'intégrer aussi.
5: Paris réussi, les enfants repartent heureux, même si quelques averses auront écourté la journée.
2: Un reportage signé Claire Loilier.
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11: Bonsoir à tous, c'est l'heure de l'apéro pour certains. Je le sais, j'ai vu des photos. Mais attention, hein, même si vous n'avez aucun verre ni aucune cacahuète en main, vous êtes aussi les bienvenus, c'est 100% années 80. Avec ou sans boisson, c'est l'idéal à cette heure-là. Et ça commence comme ça.

0: Sur le trafic, c'était Francis Cabrel. 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
0: Et oui, quand il était obligé de vivre à Paris dans le quartier de la Défense, Francis Cabrel se sentait oppressé. Bon, normal, hein, quand on connaît la douceur de vivre de son village d'Astafort, où il vit la plupart du temps. N'empêche que de ce problème, il en a fait une chanson à retrouver sur l'album Carte Postale sorti en 1981. En parlant de carte postale, n'oubliez pas d'en envoyer d'où vous êtes, ça fait toujours plaisir à ceux qui restent en place. Ça prend 3 minutes, comme une chanson de Kate Bush. Oh bah ça tombe bien, Running Up That Hill.

0: Un petit tube et puis s'en va. 11e au top 50 quand même en décembre 1985. Un tube qui se vendra quand même à plus de 300 000 exemplaires. Bah, c'est un joli succès pour cet artiste qui avait pendant quelques années été directeur artistique de la maison de disques de Claude François. Et ben voilà, vous écoutez 100% années 80. Des tubes, des souvenirs, des anecdotes, c'est jusqu'à 20h. Et dans un instant, c'est Renaud avec « Dès que le vent soufflera ».
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0: Hypofield, c'était Moonlight Shadow.
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0: Bon, on connaît ses chansons, mais on peut pas dire que Michael Field soit le genre d'artiste dont on collectionne les photos ou qui déclenche des cris d'hystérie de fans quand il fait une apparition publique, non. Il est timide depuis son plus jeune âge, et c'est d'ailleurs pour cela qu'il s'est réfugié dans la musique lorsqu'il était enfant. N'empêche que son parcours est jalonné de succès, dont ce Moonlight Shadow devenu un classique dès 1983. Lui aussi, il est plutôt discret, hélas, depuis très longtemps. Jean-Jacques Goldman, tout de suite, Je marche seul.
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0: Elton John, c'était I'm Still Standing. Ah, j'ai encore une anecdote qui sert à rien pour ce titre, mais sachez-le, ce tube de Sir Elton John est l'hymne d'entrée en tournoi de l'anglais James Wade, un des plus grands joueurs professionnels de fléchette, très populaire chez nos amis britanniques. Pour la suite, c'est dans un instant, dès 20h, les essentiels de Décibel avec Émilie Mazoyer, mais avant cela, France Gall résiste juste après ça.
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0: 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Émilie Mazoyer et Christophe Willem.
2: Un chanteur, oh là là, une des plus belles voix de France. Il est auteur et compositeur également. Il fête cette année ses 20 ans de carrière.
3: C'est comme ça, qu'est-ce que je peux faire?
2: Je sais ce que je veux. Je veux Christophe Willem dans mon émission. Et... oh, mon vœu est exaucé. Bonsoir.
4: Non mais l'introduction, bravo.
2: Toujours.
4: Non mais il y a un step là.
2: T'as vu?
4: Si, si, bravo.
2: On sait recevoir. En 20 ans, il a vendu 1 million de disques, sorti 6 albums et le 7e est en approche. L'excellent Christophe Willem est dans Décibel. Youpi! Christophe Willem, ou comme dirait Johanna dans Hélène et les garçons, mon cri-cri d'amour, comment ça va?
4: Ça va très bien, très très bien. Non, vraiment en pleine forme et tout, très content.
2: Bah moi aussi, il y a une nouvelle chanson, elle s'appelle Système.

0: y en a qui n'ont pas besoin de logiciel pour chanter juste. C'est le cas de mon invité de ce soir. Non, mais quelle voix, Christophe Willem.
1: Merci.
0: Système. On va en parler tout à l'heure de cette nouvelle chanson. J'ai essayé de gratter des infos sur le nouvel album.
1: Ah ouais, je sais que je te connais. Hein.
0: Voilà. Même si ton attaché de presse en coulisses, juste avant que l'émission commence, a dit « Sois sage et ne raconte pas tout ».
1: Non.
0: Donc voilà, débrouille-toi avec
1: baïonnée.
0: Ça. Mais je voudrais quand même... C'est un peu sexy, ça.
1: Oui, un petit peu, je trouve.
0: Ouh là là, il fait chaud. Il est que 20h03. Christophe, avant, il faut qu'on parle de la dernière fois qu'on s'est vu, c'est-à-dire Corsou Metsu Metsu.
1: Ah ouais.

0: tu chantes. Il y a une quarantaine d'artistes qui sont là. Il y a 3000 choristes. Enfin, c'est complètement fou. Stade Vélodrome à Marseille et Patrick Fiori, donc qui fait chanter tout le monde en Corse. Cette chanson, Lettera d'Argentina, là, t'es en duo avec Alizé sur l'album Corso Mezzo Mezzo. Mais ce soir-là, t'étais pas avec Alizé.
1: Oui, sa copine s'appelait Delia.
0: Ouais, c'est ça.
1: Et avec qui j'avais déjà chanté d'ailleurs. Il y avait une autre opportunité comme ça une fois en Corse. Et, ouais. Et du coup, Alizé pouvait pas être avec nous ce jour-là. Et c'est Delia qui l'a remplacée. Oh là, et très très bien remplacée. Donc j'étais heureux de la retrouver. Et bah, puis, bah, je pense que pour elle, ça lui a dit quand même une petite dose de stress supplémentaire. C'est coucou, on va chanter. C'est pas on va chanter au Troquet du Coin, c'est on va chanter au Vélodrome.
0: Au Vélodrome,
1: ouais, non, c'était fou.
0: Autre moment de live que tu as vécu avant de faire ton retour avec System, c'est ton invitation au concert de Théodora.
1: Ah ouais.
0: Théodora qui a 20 ans et des poussières, qui a raflé 4 victoires de la musique cette année sur 5 nominations. C'est vraiment la chanteuse dont tout le monde parle. Elle faisait son premier Zénith de Paris et elle t'a invité, ça a donné ça. Quand je...

0: gamins qui ont l'âge de la chanson.
1: Incroyable.
0: Et qui la chantaient. Et c'était un moment fou. Est-ce que tu peux me raconter comment tu t'es retrouvée au Zénith de Théodora?
1: Mais écoute, cette histoire, elle est vraiment, vraiment folle. Théodora et son équipe, les deux, en fait, m'ont contacté via Instagram.
0: D'accord.
1: À peu près 3 semaines avant et m'a expliqué un peu le concept. Il dit voilà, en fait, je serais hyper contente si tu me dis oui. On voudrait que tu viennes chanter Double Jeu sur scène. Alors moi je dis ben d'accord, ben c'est génial.
0: Enfin, t'étais familier avec son travail à elle.
1: Ah, bien sûr. Ouais, voilà. Enfin, moi j'ai toujours dit, tu vois, aussi bien du son que le travail d'image. Il y a un énorme travail d'image avec Théodora que je trouve fascinant. Enfin pour moi ça me rappelle vraiment les grandes heures de Grace Jones, Jean-Paul Good. Tu vois les clips hyper travaillés. Donc elle fait beaucoup de bien, je trouve, à la musique française vraiment. Et donc très très très flattée et en même temps hyper flippée. C'est-à-dire que t'arrives sur une scène du Zénith de Paris. Donc déjà, bon, c'est quand même assez flippant, le Zénith, on dirait pas, mais quand même.
0: Si, quoi, il y a des milliers de personnes.
1: Oui, et puis là, t'es quand même dans une salle chauffée à bloc, parce que c'était la première de Théodora au Zénith. Donc si tu veux, tu te dis, mais comment ça va se passer?
0: Oui, et comment je vais m'intégrer dans le show?
1: Mais complètement.
0: Oui.
1: Et en fait, Théodora, avec donc pas mal de guests, ce qu'elle a fait dans pas mal de shows, de concerts qu'elle a fait, et elle me dit, voilà, j'ai une personne avant toi, il y a Gims qui vient après, il y a Rema. Non, mais j'y attends, mais qu'est-ce que je viens foutre au milieu?
0: T'étais comment dans les coulisses?
1: Non mais je t'explique même pas. Une boule au ventre, j'ai perdu 47 kilos en allant sur scène. Non mais vraiment, et tout le pire, c'est que même mon équipe était là. J'étais là, non mais je vous en supplie, vous vous rendez pas compte le trac que j'ai, c'est quand même hyper flippant. Et plutôt que de me dire, mais non, ça valait. Non, franchement, c'est vrai que c'est chaud. Non, mais vraiment, ils me disaient ça.
0: Ils sont terribles.
1: Mes amis et tout avant. Ouais. Parce que évidemment, quand elle m'a proposé, je dis oui. Tout de suite. Puis après, tu dis. Alors après, tu réfléchis, en fait.
0: Et tes proches, ils commencent à te dire t'es vraiment courageux, hein, d'y aller.
1: Ah non, mais je te jure. Après, par contre, c'est là que je me suis dit mais c'est dingue. Tu vois, ma nièce, qui a 20 ans, justement, hyper fan de Théodora, comment te dire que je suis son tonton préféré? C'est-à-dire que d'un seul coup, non, mais t'as chanté avec Théodora, quoi. Ouais. Mais tu la connais bien, t'es pote avec. Bah, je dis, on va pas non plus se faire une bouffe tous les 4 jours. Mais, il y a une rencontre artistique qui s'est passée, qui a été vraiment géniale. Parce que vraiment, je tiens à le dire, mais vraiment, elle a été, mais d'une générosité, elle, toute son équipe, vraiment. Dès que je suis arrivé, on répète l'après-midi, le dimanche après-midi, tout le monde hyper cool. Mais que ce soit, je te dis, du manager, du technicien, des danseurs qui étaient sur scène, en disant oh, mais quand on a vu que tu étais là aujourd'hui, on a halluciné. Elle nous avait dit, elle m'avait parlé de l'idée, mais on ne savait pas si tu allais venir ou pas. Enfin, vraiment, c'était hyper bon enfant, super ambiance. Vraiment à l'image de ce qui s'est passé après sur scène avec le public, qui était carrément improbable. C'est-à-dire que tout le monde connaissait la chanson, mais par cœur.
0: Est-ce que tu en doutais de la qualité intemporelle et du tube qui dure de Double Jeu? Est-ce que là, tu te l'es pris un peu en pleine poire?
1: Bah là, franchement, ouais. C'est-à-dire que le côté intergénérationnel comme ça, j'avais pas idée que c'était à ce point. Et après, si tu veux, on a vachement parlé. Ils m'ont dit, mais non, mais tu te rends pas compte. En plus, il y a une trend sur TikTok qui existe depuis pas mal de temps. Et donc, c'est vrai qu'il y a tout un tas de jeunes qui se sont emparés de ce titre. Et je pense qu'aussi, Théodora, c'est ça qui la faisait marrer. C'était de se dire, bah attends, on va lui demander de venir. Vu que tout le monde est un peu en train de reprendre le titre, ça serait génial qu'il accepte. Et bon, bah du coup, je l'ai fait. Mais c'était fou, tu vois, vraiment. C'était comme dans mes concerts. C'est-à-dire que vraiment, tu vois, je lâchais le micro, tout le monde connaissait les paroles. Enfin, j'ai trouvé ça ouf et c'était tellement, tellement bienveillant. Il y avait beaucoup de bienveillance dans cette salle. Et tu vois, avec tout le bordel qu'on vit en ce moment, ça fait vraiment du bien. Tu dis vraiment, la musique a ce pouvoir. Je pense qu'aucune autre chose ne peut avoir de fédéré à ce point-là. Et j'ai trouvé ça fou.
0: On va se plonger maintenant dans une nouvelle chanson qui s'appelle

0: premier extrait de ton 7e album.
1: Ouais. C'est vrai que c'est 7e album, c'est vrai que ça passe très très vite.
2: Ouais.
0: Et 20 ans de carrière, c'est très mignon d'ailleurs, parce que avant de lancer System, la nouvelle chanson, et donc finalement de mettre en place tout ce 7e album et d'annoncer ton retour, t'as fait un petit récap des 20 dernières années.
1: Bah carrément.
0: Et que évidemment que la première fois de ta vie que t'étais en studio pour enregistrer ton premier album, si on t'avait dit on se retrouve pour le 7e avec 20 ans de carrière,
1: j'aurais dit mais c'est une blague, je pense que ouais. Pas du tout. Non, mais c'est ça qui est fou en fait avec ce métier, c'est que t'es tellement dans une dynamique, tu rencontres tellement de gens et que la musique, on en parlait tout à l'heure, mais la musique ça sert à fédérer, ouais. Et en fait toutes ces rencontres, ça te nourrit énormément aussi. Là sur ce nouvel album justement, comme System par exemple, j'ai bossé avec une nouvelle équipe aussi, donc c'est Noé Tristram et Marceau, c'était la toute première fois que je bossais avec eux,
0: okay.
1: Donc je me suis amusé, il y a aussi des équipes plus anciennes, donc on a mélangé tout ça et c'est toujours enrichissant parce que c'est vrai que nous, on voit pas le temps passer. Réellement, c'est-à-dire que quand on me dit 20 ans, tu vois, quand vraiment j'ai réalisé que ça faisait 20 ans, en fait, moi j'ai l'impression que c'était hier, en même temps que c'était une autre vie. Enfin, oui. Tu vois, il y a un truc un peu bizarre, comme quand tu vis un truc qui chamboule littéralement ta vie, en fait, parce que réellement, la Nouvelle Star a complètement chamboulé ma vie.
0: Et c'était il y a 20 piges.
1: C'était à 20 ans, ouais, exactement.
0: Ouais. C'est fou. Et alors, ce qui me fait plaisir, c'est que tu dis que tu t'es amusé pour préparer ce nouvel album, parce que si on rembobine un peu, avant Covid, il y a ton album Rio en 2017, ouais. L'après Rio, c'est pas passé très bien.
1: Ouf, non, voilà. Carrément.
0: T'as pas kiffé le disque, alors que je trouve sous-côté, parce que moi je le trouve vraiment cool, mais en tout cas, il a pas marché autant qu'il aurait dû, donc tu perds un peu confiance,
1: ouais.
0: Tu perds un peu envie.
1: Exactement.
0: Bim, 2020, le Covid.
1: Ouais, par-dessus, histoire d'en mettre une petite couchette.
0: Ouais. Tu vois. Et finalement, quand même, tu reviens avec Panorama en 2022, qui cartonne, qui fait une très belle tournée et tout. Et donc, mais oui, moi, je me suis dit, bon...
1: Dans quel état d'esprit
0: j'étais ? Dans quel état tu aimes de retourner à ta table de travail, finalement ? Est-ce que, voilà, on est plutôt confiant ? Est-ce que tu as gardé cette confiance et cette joie de Panorama ?
1: Alors, en vrai, je ne suis pas dans un truc de confiance. Si tu veux, je suis plutôt dans un truc, mais je pense que c'est... justement, tu parlais de l'échec de l'album Rio, entre autres.
0: Oui, enfin, relatif, hein, parce qu'il a quand même existé, ce disque.
1: Oui, il a existé, mais c'est vrai que ça n'a pas été accueilli comme j'aurais aimé. Et si tu veux, à chaque fois, les gens se disent « Ouais, c'est un truc d'ego quand les artistes ont des échecs. » C'est pas là que ça se situe, en fait. C'est surtout que nous, en fait, quand on défend un projet, on est la face visible de tout un tas de gens avec qui on travaille, que ce soit des auteurs, des compositeurs, la maison de disques, ton équipe, en fait, si tu veux. Et d'un seul coup, tu te dis « Merde, j'ai failli, quoi. » Donc c'est cette sensation, si tu veux, de pas avoir été à la hauteur aussi de tous ces gens qui te font confiance.
0: Et leur travail et leurs efforts.
1: C'est ça qui te met un coup, en fait. Mais
0: t'as mis du temps.
1: Ah ouais.
0: Entre Rio et Panorama, il y a eu. Ans.
1: Ouais, c'était assez long entre les deux. Bah alors après, tu l'as dit aussi, après il y a eu le Covid qui a quand même mis tout à l'arrêt. Et en même temps, si tu veux, toutes ces expériences-là, tu vois, je pense que quand tu es au début d'une carrière, tu crains absolument le moment de l'échec, parce que tu sais que ça va arriver. C'est-à-dire que moi, si tu veux, le truc qui était écrit, quand tu gagnes une émission et que tu vends énormément de disques d'un coup avec un tube comme Double Jeu, à un moment, tu sais que tu vas avoir un petit mur sur ton chemin.
0: Ah, donc t'attendais le retour de bâton. Tu
1: alors,
0: t'es dit,
1: j'étais
0: ça arrivera
1: pas
0: un jour.
1: En mode, tu sais, comme j'attends le bus, je vais attendre le mur, mais je me disais, ça va quand même arriver. Ouais. Tu vois, tu le sais, en fait, parce que mathématiquement, de toute façon, dans la carrière d'un artiste, t'as des hauts, t'as des bas. Et en fait, tu vois, ce que je dis souvent, là, quand je croise des artistes aujourd'hui, en développement, il y a plein de nouveaux talents que je trouve assez hallucinants. Je leur dis, arrêtez d'anticiper ou de craindre ça. Je pense qu'il faut vraiment accueillir littéralement le truc, parce que moi, réellement, tu parlais de Rio, mais l'échec de cet album-là, en fait, moi, c'est vraiment ce qui m'a vraiment construit. C'est-à-dire que quand à un moment, tu as la sensation que t'es plus vraiment en pilote automatique et que tu dois réellement retrouver la raison première pour laquelle tu fais les choses, ben, tu vas vraiment puiser en toi et du coup, ça te donne une force très différente. Donc moi, vraiment, tu vois, l'étape Rio, qui m'a permis d'aboutir après avec Panorama, et là, ce nouvel album, j'arrive pas en me disant, c'est super, Panorama a bien fonctionné, donc celui-là, c'est pareil, ça va y aller.
0: Ouais.
1: Non, là, j'y vais avec quelque chose, je me suis beaucoup amusé. C'était très, très, très libérateur, cet album, vraiment. Parce que déjà, j'ai recomposé, j'ai réécrit sur Panorama, je voulais pas, parce que j'étais sur le trauma d'album Rio, donc je ne voulais pas du tout. Tu vois, j'étais vraiment dans ce truc-là.
0: Ouais, donc t'as réglé des trucs.
1: Ouais.
0: Ça, c'est bien.
1: En tout cas, vraiment, et il y a eu beaucoup, beaucoup de bienveillance. Tu vois, toutes ces équipes avec qui j'ai bossé sur le nouvel album, eux, si tu veux, ils sont cette image-là. On parlait d'ailleurs du public Théodora, mais j'ai bossé avec des équipes plus jeunes. Eux, ils sont sur ce truc, mais tu te rends pas compte, en fait, de qui tu es et de ce que tu représentes pour une génération, en fait. Enfin, il y a certains qui m'ont dit, mais nous, en fait, limite, quand on t'a vu à Nouvelle Star, on s'est dit, nous aussi, on peut faire un truc, parce que d'un seul coup, tu sortais complètement des sentiers battus. Donc, si tu veux, on se rend jamais compte de l'image qu'on envoie aux gens. Alors évidemment, tu as des haters, des gens qui t'aiment pas. Bon, ça, à la rigueur, ça existe toujours. Mais c'est bien aussi d'accepter les compliments et les choses qui te poussent, en fait. Tu vois, plutôt que t'es toujours là à t'excuser d'être là, bah merci, c'est gentil. Non, il faut les accueillir.
0: Ouais.
1: Faut les accueillir parce que c'est aussi ce qui te permet de grandir et d'évoluer, en fait. Donc cet album, le nouvel album, j'ai vraiment travaillé avec ce côté totalement libérateur de, il y a absolument aucun tiroir, aucune case. On s'amuse. On fait un album qui, moi, me fait du bien, qui nous fait du bien à tous. Hein, toutes les équipes avec qui je bosse sont vraiment à fond dessus. Et on se dit, bah voilà, évidemment, on espère que le public le recevra avec autant de plaisir que nous, on a eu à le faire. Mais en tout cas, si tu veux, c'est très, très, très libérateur. Et c'est d'ailleurs ce qui a amené le mec qui fait les questions-réponses, carrément.
0: J'adore. Vas-y.
1: C'est ce qui a amené vraiment le thème de l'album. Le thème de l'album, c'est vraiment la liberté, mais avec un grand L, tu vois. On parle vraiment de liberté, de tout ce qui bloque notre liberté. C'est pour ça que Système...
0: Oui, alors Système, dans
1: tout ça. On trouvait ça cool que ce soit le premier single, parce qu'on se disait, voilà, c'est intéressant de se dire, puisqu'on va parler de liberté après, bah, un des trucs qui bloque beaucoup notre liberté aujourd'hui, ou qui nous enferme un peu, c'est tous ces différents systèmes dans lesquels on est tous, volontairement ou pas, un peu enfermé, que ce soit les réseaux sociaux, que ce soit le système politique, le système amoureux,
0: le patriarcat.
1: Non mais le patriarcat.
0: Non mais ça va mieux.
1: Non mais
0: je vois un mot toutes les 5 minutes, mais quand ça sort, elle est contente.
1: Non mais tu vois ce que je veux dire ou pas.
0: Oui. On est dans des carcans.
1: Ouais, on est dans des carcans. Et si tu veux, système, c'est pas du tout un titre qui dénonce genre le point levé. Non, c'est pas ça. C'est juste une question de dire, ok, on est tous là-dedans d'une manière ou d'une autre. Faut juste en avoir un peu conscience, ça permet de faire un petit pas en arrière et voilà, de le tenir à distance et pas être les deux pieds dedans. Et pour moi, ça, c'est une des étapes qui permet de retrouver un peu notre liberté. Et notre liberté, pour moi, c'est d'être un peu plus connecté avec soi-même, plutôt que d'être connecté avec tout ce qui est autour de nous en permanence. Ouais. Et donc, c'est ça un peu le point de démarrage de l'album.
0: Écoutez la chanson, découvrez la Système, c'est le nouveau Christophe Willem.

0: Système, c'est Christophe Willem qui est de retour. Le carcan dans lequel on est, donc constat joyeux et sautillant, mais constat quand même. Du coup, c'est la chanson qui va ouvrir l'album. Ça va raconter une histoire un peu dans l'ordre.
1: Il y en a une autre avant qui ouvre l'album,
2: qui est La Route, qui parle d'une route où ça parle vraiment. Je sais pas le titre. De toute façon, je ne te donnerai pas le titre.
0: De mais l'album. Ah, ouais, c'est
2: même
0: ça.
2: Même pas le titre des autres chansons. Non, petite, peut-être, je t'en lâcherai un ou deux. Ouais. Mais non, la première chanson, là, telle que c'est en train de se profiler, parce que tous les titres sont faits. Là, on est en train de peaufiner la production, en vrai.
0: Ah, mais c'est un bon moment, ça.
2: Ah ouais, non, mais c'est le meilleur. Parce que c'est là que tu dis, alors, jusqu'à où on va aller, tu vois. Donc ça, c'est assez kiffant. Pour le coup, c'est vraiment le moment que j'adore. Et il y a un titre qui parle d'une route. Voilà, cette route vers le bonheur, ce qu'on
0: cherche. Sur la route de Memphis ?
2: Ça pourrait, mais non, ça n'est pas celle-là. Donc c'est plutôt ce titre-là qui parle de ce chemin qui ouvre. Je pense que c'est celui-là qui ouvrira l'album et puis après ça évolue.
0: Ok. Et après
2: le
0: on va donc vers
2: dans
0: la,
2: le début,
0: vers la liberté. En
2: exactement.
0: Facilité.
2: Et on va aussi bien dans la liberté, la libération au niveau des textes qu'au niveau du son. Toute l'équipe qui est autour, eux sont dans ce truc justement. Ils sont très contents de l'album et ils sont aussi dans ce truc de dire mais là on a l'impression qu'on retrouve un peu ta folie en fait, ce côté un peu justement hors cadre où on n'arrive pas à te mettre dans une case. Et c'est ça aussi qui m'a vachement stimulée sur cet album, c'est quand je posais la question à toutes ces équipes que je connaissais pas forcément, qui me connaissaient que à travers ma musique, et tous me disaient bah nous en fait le truc qui nous excite c'est qu'en fait on n'arrive pas trop à te mettre dans une case. Tu peux faire un truc très variété française, tu peux faire un truc un peu plus soul, tu peux faire un truc un peu électro. Et donc, du coup, on a ce truc où on n'arrive pas vraiment à te cerner totalement. Et en fait, si tu veux, c'est ça aussi qui a vachement marqué la dynamique de l'album, c'est de se dire, mais si en fait, mon style musical, c'est justement d'écouter moi ce qui me parle.
0: Ouais, et de ne pas choisir forcément.
2: Et, ouais, et de garder tout cet éclectisme-là, en fait. Et si tu vois tous les albums que j'ai pu faire depuis le début, c'est vrai que chacun est un peu dans un registre différent, parce que c'est ça qui m'amuse. Il faut qu'on s'amuse quand on fait ce métier.
0: Assemblons les pièces du puzzle, mes petits Hercule Poirot. Nous avons une chanson, Système, qui sera sans doute en deux dans l'album, rapport à la première chanson, une reprise de Sur la route de Memphis ou Sur la route toute la sainte journée de Palmas. On n'est pas encore bien sûr, mais ça sera la première. Et donc tout ça à l'automne 2026.
2: Exactement, automne. D'accord. Et alors la vérité,
0: non mais ce que je te dis, dis-moi quelque chose.
2: Mais je te dis que la vérité, c'est pourquoi il y a pas, je te donne pas de titre, je n'ai pas encore de titre.
0: Ah mais ça c'est déjà une information, le fait là, que alors, le titre soit pas là.
2: Mais pourquoi ? Alors pourquoi ? Mais tu vois, tu vas me demander pourquoi.
0: Pourquoi Christophe ?
2: Alors pourquoi ? Parce que tout simplement, cet album part de liberté. Mais je vais pas appeler l'album Liberté. Enfin, c'est pas possible. Quoi,
0: freedom.
2: Tu vois. Non mais bah, oui, non. Mais tu vois, en anglais ça passe, mais en français non.
0: Non,
2: tu
0: c'est
2: vois.
0: Pas ouf.
2: Donc non. Donc j'ai plein d'idées et à chaque fois que j'ai une idée que je trouve intéressante et tout, je trouve que c'est trop réducteur et donc ça ne n'évoque pas suffisamment ce que je dis dans l'album. Tu vois, mais réellement.
0: Attends, on a Internet. Je vais chercher.
2: Bah évidemment, j'ai
0: déjà essayé. Chant lexical de la liberté. Est-ce que tu as tapé dans Google chant lexical de la liberté ?
2: Alors vas-y.
0: Eh ben voilà, parce que moi je fais des études littéraires. Pendant que toi, là, tu faisais La Nouvelle Star.
2: Vas-y, mais ça se trouve, tu viens de trouver un titre.
0: Chant lexical de la liberté. C'est parti. Émancipation.
2: Je l'ai évoqué à un moment.
0: C'est pas mal.
2: Si.
0: Démocratie. Bah, en 2027, c'est emmerdant.
2: C'est dur.
0: Choix. Choix, ça fait un peu. Non, ça va pas.
2: Et en plus, alors important.
0: Libération.
2: Alors, tu sais pourquoi choix, ça va pas ?
0: Pourquoi ?
2: Là, je te donne une autre info.
0: Parce qu'il y a une chanson.
2: Il y a une chanson, pour le coup, qui s'appelle La Liberté. Il y en a une.
0: Ah, oui.
2: Qui s'appelle La Liberté. Et je démarre justement cette chanson en disant être libre, c'est pas choisir, mais c'est décider. Qui n'est pas la même chose. Est-ce que t'as déjà vu ça avec ta psy ?
0: J'aime beaucoup ça. J'ai pas de psy.
2: Ah bah, écoute. Je vais toyer les coordonnées de la mienne. Oui, non. Alors, la grosse différence.
0: On fera un tarif famille.
2: Ah, bah, un tarif de groupe.
0: On ensemble.
2: Non, mais on y va, on fait carrément un truc collectif. Non, mais tu sais pourquoi c'est important ?
0: Dis-moi pourquoi.
2: Parce que quand tu choisis quelque chose, tu prends pas vraiment de risques. Quand tu choisis, c'est par exemple, bah, tiens, je vais manger un steak frites ou une salade César. Voilà, tu choisis.
0: Tu choisis entre les deux.
2: Quand tu décides, il y a une part d'inconnu dedans. Par exemple, tu vas dire, bah non, je ne vais pas manger ça. Je ne sais pas ce que je vais bouffer, mais ce ne sera pas ça. Tu ne décides pas entre deux choses identifiées.
0: Elle est au régime d'apsie ?
2: Non. Non, mais je te jure, c'est très important.
0: D'accord.
2: La différence entre choisir et décider, elle est importante. Et quand tu décides d'un truc, par exemple, tu décides de prendre ce boulot, ou tu décides de vendre ton appart, C'est toi, c'est ce moment où tu décides de quelque chose et tu sens d'un coup que tu prends une décision qui t'appartient et que tu as cette part d'inconnu. Mais tu vois ou pas? Là, je te jure, je suis très sérieux.
0: Non, mais je t'écoute.
2: Et donc, la liberté, c'est d'arriver à décider.
0: J'ai un mot qui est pas mal, là, qui est sorti dans Google.
2: Ah bon?
0: Dans le champ lexical de la liberté, je trouve que c'est cool. Et je sais pas, ça te va bien, je trouve. Et en plus, il y a un jeu de mots à l'intérieur. Donc, toi, t'aimes bien les jeux de mots?
2: Ah bah.
0: T'es prêt?
2: Ah bah. Vas-y,
0: peut-être
2: vas-y.
0: On va trouver le nom de ton album en direct.
2: C'est ça,
0: à la
2: évidemment,
0: radio.
2: En remerciement dans l'album, je le dis.
0: Ah, moi, je mets ma photo.
2: Ah bon?
0: Tu mets ma photo.
2: Sur la cover.
0: Non, bah, pas tout. Non, mais à l'intérieur. T'imagines? L'album de Christophe Willem, il y a ma tête.
2: Mais pourquoi pas? On est libre.
0: Ma tête avec une petite barbe. Attends, déjà, faut que tu valides le nom.
2: Vas-y.
0: J'adore. Franchement, ça tirait trop
2: ah
0: bien.
2: Ah bon?
0: Inaliénable.
2: Mais c'est pas mal.
0: Inaliénable. Dedans, il y a alien et tout. Inaliénable.
2: C'est pas mal.
0: La liberté, les droits inaliénables. Inaliénable.
2: C'est pas mal.
0: Je te laisse là-dessus.
2: Mais écoute, inaliénable.
0: C'est l'heure. On
2: m'a non, mais inaliénable, c'est pas mal.
0: Oui, c'est pas mal.
2: Mais émancipation,
0: sûr.
2: C'est bien aussi.
0: Ouais.
2: Mais émancipé.
0: Mais émancipation, ça fait.
2: Il y a une connotation que j'aime
0: ouais,
2: pas.
0: Ouais, je sais pas. Ça fait Madonna, je sais pas pourquoi.
2: Bon, emancipation.
0: Emancipation.
2: Tu vois, non.
0: Inaliénable.
2: Inaliénable, c'est pas mal.
0: Franchement.
2: C'est pas mal. Non, non, non, je le note.
0: Ouais. Bon, moi, je t'embrasse.
2: Ah bon?
0: Bah oui, bisous. Ah. C'est l'heure, on a débordé.
2: Ah bon?
0: Mais je vois pas le temps passer avec toi.
2: Mais c'est fini, là?
0: Oui.
2: Bravo.
0: Bisous.
2: Bisous. C'était trop court, moi, franchement, faut que je revienne.
0: Reviens bientôt. Avant 2027.
2: Ah bah, enfin, évidemment.
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0: Une de mes artistes préférées au monde, des victoires de la musique en France aux Grammy Awards aux États-Unis, m'ont invitée à la classe internationale. Autrice, compositrice, interprète, guitariste, Fatoumata Diawara est l'invitée de Décibel et elle vous a même déjà emmené au bal.

0: De l'Amomalie depuis la création de ce beau projet autour de Mathieu Chédid. Fatoumata Diawara vient de sortir son nouvel album. Elle va tout vous raconter ce soir dans Décibel. Fatoumata est dans le studio. Bonjour.
1: Bonjour.
0: Qu'est-ce que je suis contente qu'on se retrouve, ma chère Fatoumata. Comment ça va?
1: Ça va bien, merci toi.
0: Ouais, ça va très bien aussi. Fatoumata Diawara qui fait une pause là de quelques heures à la maison de la radio pour répondre à des interviews, qui vient de sortir, je le disais, un nouvel album. Mais en réalité, tu es au cœur déjà d'une tournée énorme depuis le mois de mars. T'es déjà passé par l'Afrique du Sud, pas mal par la France aussi, et puis la Norvège, et puis la Suède, et puis après ça continue, l'Espagne, le Danemark, la Belgique, la Pologne, la Suisse, l'Angleterre, la Hollande, c'est dingue quand même ce rythme. T'es chez toi parfois ?
1: Moi je suis chez moi, sur scène oui, ah. Je me sens comme à la maison, c'est incroyable, c'est l'endroit où je me sens le plus vraiment comme chez moi, oui. Je sais pas si c'est bien ou pas, ou ça va changer plus tard, mais pour l'instant... Ça me manque la scène.
0: Il faut dire que tu fais partie de ces artistes qui ont rêvé très fort d'être sur scène et qui ont dû travailler dur pour arriver sur scène. Donc peut-être c'est normal de savourer aujourd'hui.
1: Non, aussi parce que je suis passée aussi par tellement d'expériences et qui a envie de aussi se libérer. Et j'ai envie de continuer à me guérir, en fait.
0: C'est ça.
1: Parce que les thérapies, quand tu commences à aller voir un psy, tu t'arrêtes pas, en général. Sa maladie,
0: ça
1: est
0: peut
1: incurable.
0: Durer.
1: Donc, en gros, la scène, c'est mon psy, quoi. Je vais voir un psy et dès que le moral est bas, la scène m'aide à remonter tout ça.
0: Alors Fatoumata, en parlant de voyage, la dernière fois qu'on s'est vu, c'était pour ton troisième album, London Co, donc qui nous emmenait quelque part entre Londres et Bamako. Et

0: Et donc, très rapidement, te voilà.
1: Ça me manque déjà.
0: La Momalie, c'est vrai.
1: C'est magnifique, cette chanson incroyable, elle est belle. Il a fait un beau travail quand même, hein, Mathieu. Cet album va rester dans l'histoire, ça va bien rester dans le temps.
0: Je pense qu'il va rester. Et puis, alors, ce qui est très drôle, parce que quand tu dis que Mathieu Chédid et cette aventure-là te manque, lui aussi, quand il a su que tu venais dans Décibel, il nous a envoyé un petit message pour toi et un petit message dans lequel, tendez l'oreille, il y a une information très intéressante sur le nouvel album de Fatoumata.
2: Ma Fatou, ma sœur, c'est une pensée. Ton frère, Mathieu, pour te dire qu'on est toujours reliés, de près comme de loin, et que je suis très très fier d'avoir participé à cet album magnifique et tellement magique comme toi. Gros baiser.
0: Oh. Mathieu Chédid, c'est une sublime rencontre, vous deux.
1: On s'adore.
0: Mais ouais.
1: On s'adore. Je l'aime tellement. C'est que parfois, quand tu laisses la place à la nature, elle te fait découvrir des belles choses. Il faut avoir confiance, en fait. Faut pas toujours penser aux choses négatives. Et avec Mathieu, on a cet instinct-là, cet instinct enfant. Il y a un enfant en nous. On a des petits garçons et des petites filles en nous qui parfois connectent et on est juste nous-mêmes. Quand on joue la musique, on est comme si on était dans un jardin d'enfants où on est en train de jouer ensemble. On s'éclate, on se regarde, on rigole. On ne sait pas pourquoi on rit. Mais il y a un sentiment de bien-être et de confort et de complicité, d'amitié lorsqu'on partage la musique. C'est vraiment quelque chose que tu ne peux pas définir. Je ne saurais même pas vous dire qu'est-ce que c'est exactement cette fusion et cet amour. Parce que c'est au-delà de l'amour que les gens connaissent. Parfois, on se limite trop de l'amour classique, à se marier, sortir ensemble. Mais l'amour est vaste. C'est au-delà de tout ça. Le monde est l'amour. La vie, c'est l'amour. Donc, si on se dit, on limite tout aux relations amoureuses, on perd tellement la dimension de cette divinité, cette sensation de qui n'a pas de qui est l'infini.
0: C'est ça, une force infinie.
1: La force infinie, exactement.
0: C'est sûr.
1: La divinité.
0: Dans le message, Mathieu Chédid se réjouissait d'avoir participé au nouvel album. Il s'appelle

0: Et une chanson donc sur l'album qui s'appelle Massa. Cette chanson, elle donne son titre au disque. Massa, c'est Dieu, c'est l'éternel. C'est immense comme thème. Tu parlais d'amour avec un grand A, D avec un D majuscule aussi. C'est immense. Et ça donne bien le ton de ton disque. Hein. T'as décidé.
1: Exactement, c'était le sentiment de bien-être lorsque nous étions sur la création de cet album. Je sentais tellement cette harmonie et cette sensation de bienveillance, d'être bien entourée. Pour une fois, moi qui ai galéré en tant que femme, chanteuse, comédienne et musicienne, et me retrouver en face d'un homme qui me respecte, comme Mathieu, et que, mais avec lui, il me rassure en fait. Et cette assurance, tu l'as pas avec beaucoup de personnes. Dans chaque chose, il faut des deux énergies. Moi, je crois à la dualité. L'homme, la femme, l'eau, le feu, jour, la nuit. Et

0: pour toi en te disant finalement, de toute façon, je peux bien choisir une langue. Je joue en Suède, je chante pas en suédois. Tu vois, est-ce que ça simplifie les choses ou est-ce que c'est compliqué et t'as envie quand même de pouvoir avoir la compréhension de tous les publics que tu vas aller rencontrer? Je parle des paroles.
1: Les paroles, après, je traduis certains thèmes qui me tiennent à cœur, dont l'albinisme, la mutilation génitale, le mariage forcé, tous ces thèmes qui sont un peu, qui sont assez sensibles. Mais il est important pour moi de chanter en bambara parce que ma vérité compte beaucoup. Sinon, je serais pas, j'aurais pas cette flamme de vouloir monter sur scène tous les jours. Il faut être vivante pour pouvoir défendre tout ça et tout le temps sur la route et changer de chambre tous les jours. T'as pas de vie, en fait. Il y a beaucoup de sacrifices là-dedans. Donc, pour gagner, pour trouver le plaisir d'aller à la conquête de ton public, il faut que tu fasses quelque chose que tu te sens bien, quoi.
0: Ouais.
1: Et moi, la langue, elle est comme une connexion, une antenne entre moi et mes ancêtres. Et ça facilite tout. Dès que je monte sur scène, le fait d'être soi-même, même si t'es malade, en fait, les choses, l'ange de la musique t'aide, quoi.
0: Ouais.
1: C'est tout se met, tout est aligné, tout se... Ça, c'est en fait, la connexion est plus évidente que si tu devais faire beaucoup d'efforts et se mentir à soi-même.
0: Et puis l'authenticité aussi de cette langue qui te permet d'aborder dans ce nouvel album des thèmes extrêmement intimes. Je pense notamment au décès de ton papa avec cette chanson Tati Bakary, où tu parles, oui, de ton papa qui est parti. Mais il n'y a pas que lui, il y a aussi Amadou Bagayoko, Toumani Diabaté.
1: J'en cite pas mal.
0: T'en cites quelques-uns. C'est beau comme tout.

0: C'est un thème qui est évidemment immense, plus grand que nous, et en même temps c'est le thème qu'on a toutes et tous en commun avec l'amour. Tous dans la vie à un moment on aime, tous dans la vie à un moment on a quelqu'un qu'on aime qui meurt. C'était difficile d'écrire cette chanson pour ton père ?
1: Beaucoup. Jusqu'à présent, même quand je chante sur scène, je suis assez émue parce que l'amour que t'as pas pu exprimer de son vivant et que quand il part, soudain tu le libères.
0: Ouais.
1: Tout cet amour-là, c'est fort. Si tu te dis, en fait, je savais dire je t'aime, mais pourquoi je le sais que maintenant, seulement maintenant que je peux dire que je t'aime. Et je lui demande sa permission de lui chanter mon blues.
0: Fatoumata, sur l'album, en chanson presque miroir de celle qu'on vient d'entendre sur la mort de ton père, Tati Bakary, il y a Fala, une chanson où tu t'adresses

0: Lorsque les méchants s'en prennent à toi, te maltraitent à cause de ta condition, ne leur dis rien, orphelin. Cela ne vaut pas la peine de leur répliquer. Eux seuls savent pourquoi ils agissent de la sorte. Ça, c'est du réconfort, Fatoumata. C'est de la sagesse aussi.
1: Mais imaginez cette voix... Genre, on est tous genre au-dessus d'une planète. Vous voyez la planète entière, un micro, la voix d'une femme qui parle à tous ses enfants qui vivent dans des pays des guerres. Rien que ces trois phrases. Vous voyez l'impact ?
0: Eh bien, une immense consolation.
1: Parce qu'il y en a tellement des orphelins aujourd'hui. On en crée chaque jour. Ouais. Et ils ont besoin de la voix féminine, ils ont besoin d'être réconfortés. Donc, quand j'ai dit « don't cry », je m'adresse au cœur de nombreux cœurs, beaucoup d'enfants et même des adultes. Des orphelins, il y en a pas mal. Hein. Et on a besoin de... Ils ont besoin de réconfort, ils ont besoin d'aide, ils ont besoin de nous entendre, savoir qu'on sait, on le sait.
0: Ouais. Et on les voit.
1: On les voit, on est là, quoi.
0: Ouais.

0: Les enfants, tu t'adresses aussi à eux dans la chanson Denko.
1: Denko, justement, qui veut dire la cause des enfants. Et justement, c'est dans cette chanson-là que je parle, je m'adresse aux enfants albinos et aux enfants, tous les enfants atteints de
0: handicap physique.
1: Et de physique ou mentaux, tout ça. Et je voulais juste leur faire un clin d'œil aussi dans cet album. Et assez souvent, je chante pour les enfants, mais pas. On oublie ces enfants-là.
0: Ouais. Dans certains pays d'Afrique, on dit qu'ils sont, qu'ils portent malheur. Ouais, c'est ça. Ils peuvent être très maltraités.
1: Très, très maltraités. Et les mamans surtout. Là, je rends hommage à leur mère, à leurs parents. Et aussi, je dénonce l'histoire de l'albinisme où on tue les enfants. Et en l'occurrence, il s'agit d'un jeune albinos que j'adopte, qui s'appelle Daouda. Son père l'a rejeté et qui veut plus de lui. Et je raconte son histoire. J'ai dit, pourquoi tu le veux pas? Pourquoi tu... C'est Dieu qui te l'a donné. Et ouais, tout simplement parce que tu penses qu'il est sale. Et peut-être de l'extérieur, il est sale. Mais à l'intérieur, son cœur vaut de l'or. Donc en fait, j'essaie de magnifier ce que les gens voient. Trouver la poésie dans ce que les gens trouvent négatif. Et ces choses-là, il faut juste qu'on embellisse, qu'on donne une autre forme. Au lieu de voir ces personnes comme... au lieu de les rejeter, peut-être si on essaie de les rapprocher, on va être surpris nous-mêmes. Parce que le problème, c'est pas eux, c'est nous le problème. Il faut qu'on reconnaisse que c'est nous qui avons des problèmes. Et que pour se guérir, il faut faire un effort d'aller vers ces enfants-là. Parce que eux, ils nous en veulent pas. Ils sont en paix avec nous. Mais c'est nous qui avons des problèmes avec eux. Et il faut que ça soit dénoncé. Il faut que les sociétés changent. On peut pas s'asseoir comme ça et... C'est des thèmes à aborder. Même mon prochain album, je ferai un autre, ouvrirai une autre porte pour aborder encore à ce thème-là, jusqu'à ce que les gens comprennent que c'est nous qui avons des problèmes.
0: Fatoumata Diawara, tellement j'ai l'impression en paix en ce moment, ouais, avec cet album qui est sorti. C'est comme s'il y avait des thèmes, des trucs que tu avais envie d'aborder depuis longtemps et ça y est, ils sont
1: exactement,
0: là sur un disque
1: exactement.
0: Pour toujours.
1: Et puis j'ai la chance que ce soit en plus mon quatrième album parce que c'est symbolique quand même, le chiffre 4. Au Mali, le symbole de la femme, c'est... Le numéro de la femme, c'est 4. Ah. Et l'homme, 3. Les deux ensemble, ça fait 7. Voilà, ça fait... tout est 4 jours. Je suis une femme. C'est ton numéro, quoi.
0: D'accord. Donc, quatrième album,
1: c'est symbolique.
0: Ouais.
1: Et je le dédie au divin. Et effectivement, pour... quand je vois par où je suis passée, d'où je viens, mon histoire... je me dis, j'ai de la chance quand même, même si j'ai quand même traversé des moments pas totalement agréables. Ça faisait partie de l'histoire. Et je pense que ça devait être comme ça. Pour mieux grandir et grandir plus vite, il fallait ces expériences-là.
0: C'est un euphémisme hein, quand tu dis que tu as passé des moments pas terribles ou pas très faciles, parce que tu as quand même dû t'enfuir à un moment, loin des gens que tu aimais.
1: Et je viens de loin.
0: Voilà. Parce que pour échapper à un mariage forcé, où Fatoumata s'est dit « mais non, je ne peux pas être forcée, donc non, je m'en vais ». Et c'était prendre un gros risque, évidemment.
1: Un très gros risque.
0: Quand tu t'es lancée dans la musique aussi, parce qu'on n'en a pas parlé, mais je pense que si vous avez vu Fatoumata Diawara au cinéma, vous savez que c'est aussi une grande actrice. Voilà, bah oui, non, mais c'est vrai quand même.
1: J'ai commencé par le cinéma, voilà.
0: Oui, c'est ça.
1: Le théâtre...
0: C'est d'abord le cinéma, et alors notamment dans le film Timbuktu d'Abderrahmane Sissako, qui a été multi-récompensé au César. Donc voilà, il y a eu la danse, il y a eu le théâtre, il y a eu le cinéma. Et finalement, quand tu commences la musique, tu repars encore de zéro. Donc c'est sûr qu'il y a eu plein de moments difficiles dans cette carrière. Et alors, quand tu repenses à quand tu jouais dans les bars à Paris,
1: c'est ça,
0: tes premières chansons
1: jusqu'à 2h, 3h du matin.
0: Et maintenant, tu as une tournée internationale entre l'Afrique du Sud, le Danemark, l'Italie, la Suède, la Pologne, l'Autriche, l'Espagne, tu te réjouis de ce chemin
1: parcouru?
0: C'est
1: comme un accomplissement. Voilà, cet album est justement la sagesse. C'est vraiment se dire, ok, Certes, je veux pas que ça s'arrête là, mais je peux dire que j'ai écrit un bout de mon histoire quand même. J'ai quelque chose à raconter. Je peux dire qu'il y a, il y a, il y a des sujets. Voilà. Si jamais j'ai écrit un livre, cet album pouvait être un point où je peux dire OK. Ouais. Ça, c'est le premier chapitre ou deuxième, je sais pas, mais c'est important ce moment.
0: Il est important.
1: Dans ma vie, ouais.
0: Alors, vous pouvez partager.
1: T'as des enfants, qui grandissent bien. Et enfin, dans le milieu, tu sens pas le, tu sens pas ce, ce combat-là en tant que femme. Certes, il y en a, mais moins qu'à à tes débuts. Comme si je venais de traverser le pont, en fait.
0: Oui, t'as passé un cap.
1: Oui, passé un cap.
0: Ouais.
1: Il y a plus ce souci de définir ton style. Parce qu'au départ, quand tu commences, on va te comparer à beaucoup de personnes. Il y en a qui disaient, ouais, Tracy Chapman. D'autres, n'importe où. On m'a donné tellement de noms à mes débuts, j'étais là. Si, mais donnez-moi le temps, quoi. J'arrive. Ouais. Je finis tout ça, là. Pour savoir qui je suis, donnez-moi la guitare. Dans 5 ans, vous saurez qui je suis. Et cette patience, il faut l'avoir. Malgré qu'il y a la vague et que toi, tu restes aligné et amener ton public jusqu'au bout, pendant qu'il ne te croit pas jusqu'à ce qu'il voit, ah, finalement, je pense qu'avec cet album, les gens vont comprendre que le monde, mon genre musical, parce que c'est quand même assez atypique ce que je fais. Ça ressemble à la musique de personne. Au Mali, en tout cas, il n'y a pas de chanteuse.
0: Voilà. C'est toi.
1: C'est ouais. Qu'on ne peut pas me comparer à quelqu'un. Mais pour cela, il fallait être sûr de ce que tu veux et d'amener les gens à te suivre. Et de les amener jusqu'ici. Et ça, c'est pas évident pour tout le monde, surtout les femmes. Ouais. Parce qu'on a besoin de nous voir autrement. On a besoin de nous voir nus, on a besoin de nous voir de plus en plus sexy pour exister, comme si on doit crier pour dire « mais je suis une femme ». Mais non, on ne doit pas se débattre tout le temps. C'est pas normal. La femme ne doit pas être tout le temps en train de se protéger, de se réaffirmer, de vouloir toujours convaincre les gens ce qu'elle veut faire. Il faut que ce soit plus facile que ça. Ça doit être plus évident de nous laisser le temps de nous exprimer. Voilà. Avec la dignité et avec le respect qu'on mérite.
0: Merci beaucoup. Fatoumata Diawara, invitée de Décibel. On se dit au revoir, à très bientôt, en écoutant une chanson qui s'appelle Nden, qui est un des grands moments de cet album, Massa, qui est disponible partout depuis vendredi. Nden, c'est mon enfant.
1: Justement, c'est celui, ça parle de mes enfants, quand je les quitte le matin et que je vais travailler, et que je passe toute la journée à penser à eux, je ne sais pas s'ils vont bien ou pas. Ouais. Mais en même temps, en tant que femme, pour acquérir ta liberté, il faut faire des sacrifices. Et ce n'est pas évident. C'est des choix à faire. Pas mal de choix et beaucoup de sacrifices. Donc cette chanson est dédiée à mes enfants. Je les aime tellement.
0: Mmh. Merci.
1: Même si parfois ils se doutent, mais moi je sais que je les aime. Mais à ma manière, à la Fatoumata Diawara. Vous voyez ce que je vais dire? L'Amazon moderne.
0: Mmh. Nous on adore cette façon-là d'aimer. Fatoumata Diawara. Merci, à bientôt. Merci.

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2: Son nom, Renaud Lémence.
3: Je verrouille sous les chaînes tant de mots interdits. 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
2: Renaud Lémence, chanteur, mais aussi comédien. Il fait de nombreuses apparitions dans les séries télévisées françaises. Mais sa véritable passion, c'est la chanson.

0: Ce chanteur marseillais vient de sortir son premier album, Accoudé au bord du monde. 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
2: Cette petite dame qui est sur une petite voiturette rigolote, qu'est-ce que c'est ?
3: C'est une machine pour laver le sol.
2: Ah, sympa.
3: C'est sympa, c'est sympa. Et on ne se fatigue pas.
2: C'est difficile à conduire ?
3: Pas du tout.
2: Pas du tout. Essayer ?
3: Je n'ai pas le droit de vous faire essayer ma machine. Il vous arrive quelque chose, je suis en tort.
2: Ah oui, je comprends. En même temps, je risque pas grand-chose quand même.
3: Si elle s'en va, elle s'en va, la machine.
2: C'est vrai ?
3: Ah oui, oui, oui. Alors, regardez, j'ai le pied sur le frein.
2: On roule un peu toutes les deux ensemble ?
3: Allez.
2: C'est maniable ?
3: Ah oui, très maniable. Vous voyez, si je lâche, la machine, elle s'en va. Vous voyez ?
2: Toute seule. Oh. Allez pas vous faire le tram.
3: Non, non. Et là, vous avez les brosses, là, okay. Le suceur, le klaxon.
2: Ouais, avec ça,
3: hein, on
2: va faire
3: bien,
2: peur à personne.
3: Voilà.
2: Ah bah voilà, elle est en rade.
3: Non, non, j'avais laissé le frein. J'avais laissé le frein. Et ça fait 36 vous... ans que je suis dans le centre jaune. Bientôt la retraite.
2: Dit-elle avec un grand sourire.
3: Ah ouais, j'en ai marre là. Là, je commence à en avoir marre.
2: Vous avez dû en voir, vous, hein, en 36 ans dans le centre jaune.
3: Oh que oui, j'en ai vu des directeurs, j'en ai vu des gardiens, j'en ai vu du monde. J'ai fait des connaissances. Comme je fais avec vous, on discute. Mais le monde a énormément changé. Hein. Beaucoup, beaucoup, beaucoup. Il n'y a plus personne, c'est mort. C'est mort, c'est mort, c'est mort. La preuve, regardez la place. Il n'y a personne. Hein.
2: Ah bah c'est vrai qu'en même temps, c'est fermé, là, à cette heure-ci.
3: Oui, ça ouvre à 10h.
2: C'est peut-être pour ça qu'il y a personne.
3: Mais même.
2: Et les gens, ils vous arrêtent un peu pour discuter, ça arrive ?
3: Ça arrive, on me félicite sur le travail. J'ai eu des cadeaux par des gens qui passaient.
2: C'est pas vrai.
3: Ah oui, on m'a offert du parfum, on m'a offert une plante. Ah oui.
2: Mais ça, c'était des amoureux discrets,
3: non,
2: des amoureux transités.
3: Des dames. Mais c'était génial. Et là, maintenant...
2: Geneviève... Je vous remercie beaucoup pour cette petite conversation sympathique. Je vous laisse avec votre engin, il n'a pas de prénom ?
3: Non, il n'a pas de prénom.
2: Un petit coup de klaxon et on se quitte, toutes les deux ? Ah oui, c'est vrai que je m'entends presque pas.
3: Au plaisir.
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4: Il est un beau voyage qu'on peut faire pas très loin de chez soi. Un voyage dans le Saintois. Une demi-heure d'Épinal, la même chose de Nancy, c'est pas bien compliqué. Hein. Une terre qui tourne autour d'un lieu riche en énergie et en histoire, la colline de Sion. Elle en est le phare et le cœur battant, elle qu'on aperçoit si facilement au détour d'un virage émergeant d'un champ de mirabelliers en fleurs au printemps ou fendant le flot vert des haies, des bois, des plateaux, quand on la distingue au loin, au moment de traverser ce Saintois, à travers sa... Via Appia moderne, la Nationale 57. Que voilà un vieux pays dont le nom se perd dans la nuit des temps au point que personne n'est parvenu vraiment à en donner une origine ou une explication. Ben oui, Sion est Sion depuis toujours et tout autour, le Saintois est toujours là. Il a ses hauts lieux, la colline inspirée, avec la basilique, ce superbe émetteur d'espoir vers les nuées, avec les restes de la forteresse de la turbulente famille de Vaudémont, cette famille des cadets des ducs de Lorraine, aussi turbulents que le sont toujours les cadets, hein, et qui sont la boule blanche du billard historique lorrain, arrivant de loin, cognant pile où il faut pour faire virevolter les boules de couleur sans qu'elles ne puissent s'y opposer. Les hauts lieux du Saintois, ce sont les châteaux. Arouet, le palais à la campagne qui plonge ses douves d'un madon, qui plonge ses douves dans un madon à l'image des gens d'ici, finalement. Il est calme, il est cool, mais il peut se réveiller d'un coup et vous rappeler quelle force est la sienne. Torre Lyautey et sa mosquée intérieure, qui rappelle qu'on peut avoir ses racines à un endroit, sa vie à un autre, qu'on peut partir et revenir, comme l'a fait le maréchal Lyautey, des ruelles de Nancy à la place Jamal Afna de Marrakech, avant de se poser ici, sur les rives de la colline de Sion. Je n'oublie ni Aboncourt, ni Vendée-les-Villes. Dans le Saintois, il y a les Halles de Vézelise, qui sont de ces monuments qui peuvent témoigner de l'immense variété des envies, des amours, des destins humains, elles qui en ont vu tant passer. Il y a Gélocourt et ses fleurs, il y a le petit détour bucolique par Vaudeville. Mais j'aurais pu citer tant d'autres villages, si lorrains, ces villages, rues, qui se laissent traverser par celui qui ne voit rien, mais qui se laissent admirer par celui qui voit tout. telle grange aux murs sculptés, telle pierre de grès autour des fenêtres de telle vieille église. Le Saint-Ois, c'est un voyage au cœur de la Lorraine de toujours. D'un pays plus vieux qu'elle encore, c'est une sensation d'éternité.
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1: Aujourd'hui, je vous propose de rencontrer Louis-Albert Debreuil. On l'appelle le prince jardinier. On est dans son château. C'est le château de la Bourdaisière à Mont-Louis-sur-Loire.
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3: Je suis Louis-Albert Debreuil. J'ai la chance d'être et le dépositaire de Dérolles et en même temps le propriétaire de la Bourdaisière.
1: Est-ce que vous pouvez me dire ce que ça vous évoque quand on vous appelle le prince jardinier?
3: Alors, un grand sourire. D'abord, c'est un surnom qu'on m'a donné. En même temps, il y a toujours un prince dans un jardin. Le jardinier lui-même, c'est le roi ou le prince. Et il est sur son royaume, celui qui va cultiver avec aspiration, avec engouement et quelquefois déception. Et cette nature, on ne fait pas toujours ce qu'on veut. Mais l'émerveillement, c'est cette diversité.
1: Avec émerveillement et aussi avec une pointe d'espièglerie, je crois.
3: Alors, l'espièglerie, c'est la marque de fabrique, certes, de ma personnalité et de mon humeur, mais celle que je voudrais que l'on ait quand on rentre et qu'on pénètre dans un jardin. Il faut être espiègle parce que la nature, elle l'est. Et quand on l'observe, que ce soit un papillon, que ce soit une mousse, ou que ce soit, ça sent bon, c'est merveilleux. Et puis, on est réveillé par quelque chose qui vous rappelle à l'ordre. Et c'est ça, le monde dans lequel on est rappelé à l'ordre, il faut le faire avec humour.
1: Est-ce que le jeune Louis-Albert était expérimentateur déjà?
3: Alors, le jeune Louis-Albert, quand il était tout petit, c'est-à-dire hier, il aimait être dans le potager à broglie. Il aimait Monsieur Coquerel qui me montrait effectivement tout ce qu'il y avait dans sa maison, ses graines, ses cordeaux, ses outils aratoires, ses instruments aratoires. Ça m'a marqué. J'étais pas parti pour être jardinier. Je suis devenu simplement un homme de la nature que j'étais quand j'étais jeune parce que j'y suis bien.
1: Votre nom, il est forcément associé au château qui est derrière nous, le château de la Bourdaisière. Est-ce que j'ai le droit de dire que vous êtes châtelain?
3: Oui, mais enfin, c'est pas un gros mot. Je suis le dépositaire d'une maison qui était là avant moi, qui j'espère sera là après moi. Je porte dans mes convictions cet héritage qui est celui tout simplement de donner à voir ce lieu qui est ouvert au public de différentes façons. On peut y habiter, mais on peut visiter. Et l'expression de tout cela, encore une fois, c'est le vivant. Tout ça, c'est l'éducation. Faire tout ce qu'il faut pour faire en sorte qu'on ouvre les yeux et qu'on dise « Waouh, c'est extraordinaire, c'est singulier, c'est le territoire. »
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4: C'est la Camini Minute, votre chronique de la joie et de la bonne humeur. Comment ça va les amis? Enfin, je dis comment ça va les amis, je pourrais dire CMTV. Oui, parce que je sais pas si vous avez remarqué, mais je ne sais pas si c'est la nouvelle génération, mais il y a des gens, quand ils parlent, ils mettent de moins en moins de voyelles, de moins en moins de lettres. Pour dire « il n'y a rien », ils disent « il y a R ». Pour dire « mort du rire », ils disent « MDR ». Pour dire « péter de rire », ils disent « PTDR ». Et pour dire « à ce qui paraît », ils disent « à skip ». Il y a de moins en moins de lettres, de moins en moins de mots. Mais si on continue comme ça, ils vont parler comment dans 10 ans les gens? C'est quoi cette façon de parler là? Je veux dire, il n'y a rien, c'est pas une longue phrase. Je comprends qu'on veuille écourter des trucs, mais il n'y a rien, c'est pas long, il y a R. Comment on va parler dans 10 ans? Moi, je dis, on parle de plus en plus des extraterrestres et des ovnis. Moi, je pense que si les extraterrestres viennent sur Terre, c'est à cause des gens qui parlent comme ça, qui réduisent les mots. C'est quoi cette façon de parler, franchement? C'est abusé, quoi. Parler français, c'est une belle langue, le français. Il y a R, MDR, PTDR, ASKIP, il est BG pour dire beau gosse. Mais c'est bien de dire qu'on est beau gosse, ça fait plaisir d'entendre beau gosse. C'est plus plaisant que BG. Ils enlèvent les voyelles comme ça. Ça me rappelle les films coquins qu'on voyait sur Canal+, au début du mois, le samedi du mois, quand c'était encrypté. Vous vous rappelez ça? Faites pas semblant, hein. Lui, à tous les auditeurs d'ici Picardie, vous aussi, vous êtes tombés au moins sur du crypté sur Canal+, dans les années 90. Et ben c'est pareil, cette nouvelle façon de parler là. Des mots courts, de plus en plus courts. Et d'ailleurs, même les rappeurs de nos jours ont des noms d'artistes de plus en plus courts. ZKR, PLK, SCH, MHD. Après, il y en a qui gardent même les voyelles. Gims, Jules, Vald. Et bien sûr, on terminera par les groupes asiatiques, les Coréens de BTS. Alors eux, ils n'ont pas mis de voyelles, mais BTS, c'est quand même Bac plus 2.
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1: Pierre Nus s'installe pour les astuces de sa mamama. Bonjour Pierre.
2: Guten Morgen, Hubert. Un salut, Bissam.
1: Info pour celles et ceux qui viennent de découvrir peut-être une rayure sur un de leurs meubles.
2: Hop là, je vais t'en passer. Bah oui, ça arrive, Une dent de chien, une griffe de chat, un jouet de bébé. Les roues des camions en plastique, ça laisse des traces des fois. Bon, un petit choc. Ça peut parfois abîmer vos meubles préférés, mais ma mamama m'a rassuré. Elle m'a dit d'acheter des noix. Alors c'est pas parce que je porte la même patronyme que j'en fais la promotion, mais le cerneau de noix est riche en huile et graisse naturelle. Mais c'est l'intérieur de la noix, Cal. N'y allez pas avec la coquille pour frotter sur le meuble, ça va empirer les choses. Vous frottez le cerneau directement sur la rayure en allant dans le sens du grain du bois. Bon, vous faut un peu frotter, hein.
3: Vous frottez longtemps. Un petit peu quand même.
2: Voilà, faut que l'huile sorte. Et il faut laisser agir l'huile pendant environ 5 à 10 minutes pour qu'elle pénètre le bois. L'huile libérée va dans la rayure, ça aide à nourrir le bois sec qui est exposé par la rayure. Et surtout, les pigments naturels de la noix vont aider à teindre la rayure. Et ça va mieux correspondre à la couleur du bois qui l'environne, ça la rend beaucoup moins visible, cette rayure. Ensuite, vous laissez agir, vous essuyez l'excès d'huile avec un chiffon doux et propre, n'y allez pas avec le côté vert de l'éponge, Cal, et vous lustrez légèrement la zone. Alors ça fonctionne beaucoup mieux sur les rayures peu profondes et sur les bois dont la couleur est proche de celle du cerneau de noix, donc un brun assez clair. Les meubles verts ou rouges, vous oubliez.
1: Oui, bah, merci ma maman.
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4: Oui, avec un agriculteur exploitant qui a 39 ans à Angluzel et Courcelles, on est à 10 km de Cézanne. Bonjour Alexis Leherle.
5: Bonjour.
4: Quel est votre parcours pour arriver jusqu'ici en tant qu'exploitant agricole?
5: Alors moi, je suis agriculteur, donc installé à Angluzel depuis 4 ans. Donc avant, j'étais double actif pendant 2 ans. Avant de m'installer, j'étais 10 ans conseiller agricole, donc notamment sur l'installation en agriculture.
4: Ces 10 ans d'expérience en tant que personne spécialisée pour l'installation de nouveaux agriculteurs, agricultrices, ça consistait en quoi? Combien de personnes vous avez accompagnées et comment?
5: Je recevais toutes les personnes qui souhaitaient s'installer en agriculture, viticulture, maraîchage, élevage, tout projet agricole. J'étais là pour les accompagner, pour les renseigner sur les démarches à faire pour devenir agriculteur. Donc j'en rencontrais à peu près 200 personnes par an sur tout le département de la Marne.
4: Et c'était quoi l'étude de faisabilité, la reprise d'exploitation, la création d'exploitation?
5: Alors j'étais vraiment là sur la partie renseignement dans les démarches, notamment les formations, tout ce qui était réglementation à respecter lors de l'installation, et puis quelle aide on pourrait bénéficier pour s'installer en tant que jeune agriculteur.
4: Quel est le profil des personnes que vous avez accompagnées pour l'installation? C'est plus des jeunes, des personnes en reconversion professionnelle qui décident de se lancer dans l'agriculture?
5: Alors, en 10 ans d'expérience, j'ai vu le profil légèrement évoluer. Alors on voit que l'âge moyen d'installation a progressé, donc les gens s'installent de plus en plus tard. Et donc en termes de profil, on avait beaucoup de profils donc sur des exploitations, on va dire, assez classiques de la région, donc grande culture, céréales, viticulture, mais on voit de plus en plus de projets avec de la diversification, production de maraîchage, développement de nouveaux élevages sur les exploitations.
4: Quand on entend parler des agriculteurs, souvent c'est la reprise d'une exploitation familiale, c'était essentiellement le cas ou pas?
5: Alors dans la Marne, oui, on est essentiellement sur des reprises d'exploitation familiale, donc des enfants, filles ou neveux de neveux-nièces d'exploitants agricoles qui reprennent la suite dans l'exploitation familiale. Mais de plus en plus, on a des personnes donc extérieures au milieu agricole qui reviennent, qui ont un projet de revenir sur l'exploitation. Donc dans ces cas-là, la difficulté, c'est aussi l'accès au foncier. Donc c'est pas facile de trouver des surfaces agricoles pour exploiter dans la Marne.
4: Alexis Leherle, pendant 10 ans, 200 agriculteurs et agricultrices par an reçus pour l'aide à l'installation. Quelles étaient les principales sources de motivation et les freins de ces personnes que vous avez rencontrées et aidées à s'installer?
5: La première motivation, c'est continuer l'entreprise familiale, donc poursuivre cette activité avec souvent des projets de diversification, de nouvelles activités sur cette exploitation avec de nouvelles cultures ou création ou développement de certains élevages. Après niveau frein, les freins c'est aussi souvent quand même le financement de ces projets d'exploitation, car une reprise d'exploitation c'est quand même relativement onéreux à reprendre avec des emprunts sur une durée assez longue, donc faut avoir les capacités financières de pouvoir assumer ces reprises.
4: Voilà, Alexis, le Herl qui a aidé des agriculteurs à s'installer pendant près de 10 ans en Champagne-Ardenne. Merci Alexis.
5: Merci.
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6: Les petits bonheurs, ce sont des rencontres au petit bonheur. Donc, au hasard, sans rendez-vous, sans se présenter, avec juste un tout petit et discret micro ici. Et en voici un de petit bonheur que je vous ai trouvé en Haute-Savoie, dans la commune de Rumilly, où pendant près d'une dizaine de minutes, j'ai suivi en voiture une monoplace qui circulait dans la ville. Alors maintenant qu'elle est arrêtée et que je m'en approche, je m'aperçois de mon erreur.
7: Bonjour.
6: Bonjour, c'est pas une monoplace, il y a deux places quand même.
7: Oui.
6: Et c'est quoi cet engin ?
7: Une Arrel Atom.
6: Alors, je vais attendre qu'il enlève son casque parce que là, on comprend pas trop bien. Voilà.
7: C'est une Arrel Atom.
6: Ça veut dire quoi ?
7: Arrel Atom, c'est un moteur... Enfin, une voiture entière anglaise, donc avec un moteur Honda compresseur, 310 chevaux, pour un poids total de 500 kg.
6: Quand je l'ai vu arriver tout à l'heure, parce que je vous ai croisé, vraiment, ça fait un petit moment là que je vous ai suivi, de loin, on a l'impression de voir arriver une monoplace.
7: Ouais, c'est atypique, ouais.
6: Ça, c'est autorisé à rouler ici, sur la voie publique ?
7: Il n'y en a que 27 en France homologués, sur route, et autrement, toutes les autres, elles sont sur piste.
6: Donc là, ça veut dire rouler avec un casque obligatoire ?
7: Oui, c'est conseillé, parce que si vous avez un accrochage, un accident...
6: En même temps, quand on a une voiture comme ça, on n'a pas trop envie d'avoir un accrochage.
7: Ouais, faut faire attention avec ça sur la route. Peut vite arriver des accidents.
6: Et alors là, c'était quoi, un petit tour pour le plaisir ?
7: Ah non, c'était juste pour poser chez Anthony. Il doit faire un petit check sur la voiture.
6: C'est qui Anthony ? C'est un mécano ?
7: Ouais, Anthony.
6: Et ça, c'est votre voiture ?
7: Non, c'est la voiture à mon papa. Là, il est au travail et vu que j'ai un petit trou entre les cours, je l'ai ramené.
6: Eh oui, puis ça doit plutôt faire plaisir de ramener cette voiture-là, surtout.
7: Ouais, c'est cool, ouais, c'est fun. Ça fait plaisir.
6: Du coup, le papa, il roule beaucoup avec ?
7: Ouais, il roule plutôt pas mal, ouais. On l'a eu il y a un petit peu moins de 2 ans et on a roulé sur piste, ça va plutôt pas mal, ouais.
6: Et ici, dans l'agglo à Rumilly ?
7: Pas trop, sur la route on évite un petit peu de rouler.
6: Parce que là je vous ai suivi 3-4 km, je sais pas, on était vers Moy là-haut là. Oui. Et vous avez bien vu le regard de tout le monde, quoi. Tout le monde vous mate.
7: Ouais, c'est vrai que c'est pas tous les jours qu'on voit une voiture comme ça, donc c'est drôle.
6: Vous, c'est une passion la voiture ?
7: Bah moi à côté de ça je fais du karting de compétition.
6: Et... Ah oui, les chiens font pas des chats, quoi.
7: Ouais, ouais, t'as le père, t'as le fils, ouais, on peut dire ça.
6: Vous avez quel âge ?
7: J'ai 17 ans.
6: Bon, en général, les jeunes qui se lancent dans le kart et puis qui ont un petit peu des capacités, l'objectif c'est pas le kart, c'est quoi derrière ?
7: Après peut-être monter les échelons, mais ça coûte très très cher, donc pour l'instant je suis bien dans le kart.
6: Bon, papa, il a les moyens de s'acheter une belle voiture quand même.
7: Oui, mais bon, une saison de monoplace c'est 3 fois le prix de cette voiture, donc puis j'ai 2 grandes sœurs, donc faut que ça soit équitable.
6: Bon, 17 ans, peut-être que vous commencez à avoir des perspectives professionnelles ?
7: Oui, moi j'aimerais bien être horloger.
6: Ah oui, rien à voir, je m'attendais à un truc, voiture.
7: Ah non, du tout, c'est vraiment un loisir.
6: Et votre prénom ?
7: Alexis.
6: C'est quoi le dernier petit bonheur d'Alexis ?
7: Dernier petit bonheur, je sais pas, manger.
6: Conduire la voiture à papa, c'est pas un petit bonheur ?
7: Si, c'est un grand bonheur, ça. C'est un grand bonheur. C'est pas pareil. Et ouais, je suis fier que mon père me fasse confiance, quoi. C'est incroyable de pouvoir conduire ça à 17 ans, j'ai beaucoup de chance.
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1: Bonjour à toutes et tous, bienvenue dans Affaires classées, le podcast. Nous sommes en janvier 1879. Le sympathique garde champêtre du village de Laguinge, en Haute-Soule, est poignardé de 5 coups de couteau dans une auberge. Les gendarmes arrivent et son meurtrier a disparu.
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1: Les bohémiens. Ces individus migrants en groupe d'un village à l'autre ont longtemps alimenté les conversations, les polémiques, les peurs au Pays Basque et au-delà. Les historiens situent leur arrivée dans le coin en l'an 1602. C'est le seigneur d'Urtubi à Urugne et le vicomte d'Etchaus à Baïgorry qui accueillirent en nombre ces descendants du peuple tzigane ou rome venus de Bohême grâce au sauf-conduit que le roi de cette contrée d'Europe centrale délivrait. Nombre d'entre eux vont finir par s'implanter en Soule ainsi que dans les pays de Cise et de Mix. Vivant à l'écart des villages, ils offraient leurs services aux villageois, bien contents de leur donner du travail contre très peu d'argent. Selon les saisons, ils étaient employés chez les paysans. D'autres œuvraient comme vanniers, empailleurs de chaises ou tondeurs de mulets. Leurs épouses fabriquaient des chapeaux, de la vannerie aussi. Elles ne tardèrent pas à susciter la curiosité, voire la peur, lorsqu'elle disait disposer de pouvoirs magiques, de remèdes naturels ou jurant prédire l'avenir en lisant dans les lignes de la main. Frappant à la porte des fermes, on les disait mendiants, voire chapardeurs. Dans les gendarmeries du secteur, les plaintes des villageois affluaient pour vol d'animaux, de victuailles ou de linge. Leur présence finit par agacer le préfet palois qui décide de lancer en 1802 une gigantesque rafle. 475 bohémiens sont arrêtés et jetés en prison dans l'attente de les expédier outre-Atlantique en Louisiane. Mais le projet du préfet tourne court et la plupart des rescapés de la rafle reviendra vivre au Pays Basque où ils désigneront leur propre roi.
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1: Il se nomme Pierre Aguerre. Il vit en Haute-Soule, dans le petit village de Laguinge, et partage son existence avec une femme, encore jeune, qu'il dit être son épouse, même si les registres d'état civil du secteur ne trouvent nulle trace de leur mariage. Chez les bohémiens, point n'est besoin de s'ennuyer avec les formalités. On est libre depuis des lustres, et la loi que l'on reconnaît, d'abord, est celle des traditions. La modeste masure qui lui sert de quartier général à Laguinge ne l'empêche toutefois pas de faire de fréquentes excursions ailleurs. Pour tondre les mulets officiellement, comme il le clame à ceux qui l'approchent, et peut-être aussi pour tondre les bourses et les biens des paysans du secteur. Combien de fois, en effet, son premier voisin n'a-t-il pas déploré des vols d'objets agricoles ou d'animaux dans sa propre ferme ? Le dit voisin aurait bien aimé récupérer ses biens en signalant ses méfaits aux gendarmes de Tardets. Mais Aguerre traîne une sale réputation. Maintes fois condamné pour vol, violence, il pourrait bien se venger. Aguerre sait cultiver ses relations et, pour asseoir son autorité, il va lier amitié avec un homme influent au village. Le garde champêtre, un certain monsieur Iriard. Le brave fonctionnaire est au courant de tous les potins du village. Son goût immodéré pour la bouteille fait de lui un informateur facile, de premier choix. Ce 9 janvier 1879, Aguerre accoste le garde champêtre. Il l'invite sans peine à boire ensemble dans le premier cabaret venu. Les deux larrons y retrouvent le vieux Albex, un paysan du coin, et l'instituteur du village, qui a momentanément déserté sa classe. C'est alors parti pour une série de plusieurs tournées de vin.
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1: Dans le canton de Tardets, chacun sait que le garde champêtre, Iriard, est de ces muets à qui la picole alimente surabondamment les paroles. Ce soir de janvier, la nuit tombe tôt et la conversation s'éternise. Ivre à l'excès, Iriard dévoile toutes sortes de fâcheux secrets sur tel ou tel habitant du village. Ses amis, tout aussi ivres, en rajoutent. Soudain, Iriard explose de colère. Il menace ses acolytes de comptoir en ces termes.
3: « Pour un peu, je vous battrai comme on taille le lin !»
1: À peine a-t-il fini sa phrase que Pierre Aguerre, le roi des bohémiens, se retourne. Il lui assène 4, voire 5 coups de couteau en hurlant « Puisque tu le veux, c'est comme ça !» Celui qu'on surnomme le roi des bohémiens prend, sans attendre, la poudre d'escampette, sans doute en direction de son domicile. Dans le troquet, c'est la panique absolue. Le pauvre garde champêtre hurle de tous ses poumons. Il scande des mots.

0: de son meurtrier. On se lance aussitôt à la recherche d'Aguerre. Voyant de la lumière à l'intérieur de sa ferme, les gendarmes l'encerclent avec prudence. Qui sait si le roi des Bohémiens n'a pas encore quelques armes qu'il pourrait utiliser pour s'enfuir.
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0: Malin, Aguerre s'éclipse par la porte arrière de la demeure. Il marche à pas de loup avant de se blottir dans les broussailles, espérant tromper la vigilance des gendarmes et s'évanouir dans la nature, afin peut-être de se planquer plus tard en Espagne. Hélas, le bruit de ses pas sur les feuilles desséchées va le trahir. On le saisit avant de le coucher au sol sous la menace d'un fusil. Les gendarmes imaginaient qu'une telle posture lui ôterait toute envie de résistance. Que nenni ! La perspective de sombre lendemain réveille son audace. Aguerre tente les plus violents efforts pour se soustraire à ses gardiens, usant de coups, de nouveaux coups de poing à dessein. Mais la vaillance des gendarmes aura raison de lui. Le voilà maintenant conduit à Tardets, où son interrogatoire commence. Et la première question qui se pose, pourquoi a-t-il tué Iriar ? Le roi des Bohémiens aurait fort bien pu être en proie à des remords, formuler des regrets au besoin. Pas un instant. Il livre une fable ingénieuse à ses yeux. À l'écouter, le garde champêtre l'a d'abord frappé avec un bâton, jeté à terre et menacé de mort. C'est pour se défendre et seulement pour cela qu'il s'est emparé d'un couteau qu'il range habituellement dans sa poche. Il avoue donc son forfait, sans hésitation, mais entendez-le bien, son seul regret est de ne pas lui avoir tranché la gorge. Iriar l'avait saisi au bras et serré si fortement qu'il n'avait pas le choix, dit-il. Hélas, pour Aguerre, cette jolie fable ne convainc personne. Les piliers de comptoir présents le soir des faits démentent formellement son récit. Et le médecin venu l'examiner ne trouve sur son corps aucune trace de plaie, de contusion ou d'ecchymose. Conclusion, Aguerre ment.
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0: Le procès du roi des Bohémiens s'ouvre à Pau le 21 février 1879. Une foule nombreuse a fait le voyage pour l'occasion. Des congénères venus du Pays Basque, des amis et aussi des proches du malheureux garde champêtre que chacun appréciait en Haute-Soule. Le procès d'un bohémien n'a rien d'une première à la cour d'assises des Basses-Pyrénées, mais cette fois, on juge l'autoproclamé roi des Bohémiens. Âgé de 58 ans, il a le teint cuivré, l'air astucieux et même féroce, selon l'un des journalistes parisiens présents au procès. Les préjugés contre les Bohémiens ne manquent pas. Le président de la cour, par exemple, M. de Lagéry, pose en préambule, je cite, « qu'au milieu de la race noble et loyale des Basques vit la race maudite et dangereuse des Bohémiens ». Aguerre, selon les témoins, aurait été proclamé roi des siens à cause de ses innombrables méfaits. Il était si redouté en Soule que même le maire du village de Laguinge en avait peur. L'élu lui délivrait son certificat de bonne vie et de bonne mœurs, non parce qu'Aguerre était vertueux, mais pour qu'il aille migrer ailleurs. Le procès vire au mauvais spectacle. Tantôt calme, Aguerre justifie sa royauté bohémienne et tente de lui donner quelque chose d'imposant. Tantôt en colère, il se dresse sur son banc. Saisissant la rampe des deux mains, il insulte, il menace les témoins qu'il dit être des suppôts du diable. Ses regards menaçants n'épargnent personne, pas même son avocat. Aucune émotion n'affecte son visage quand on lui présente les vêtements ensanglantés du défunt. Avec un tel client qui ne rêve que de représailles et de vengeance, la cour d'assises n'aura aucun état d'âme à envoyer le roi des Bohémiens au bagne, à perpétuité.
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0: Le roi des Bohémiens, c'était ce nouvel épisode en podcast. Merci de l'avoir écouté. Dans un prochain rendez-vous, je...

0: vous emmènerait en 2018 du côté de Pau avec une intervention policière qui va faire couler beaucoup d'encre.
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2: Direction la Vendée à Beauvoir-sur-Mer. Je suis très heureux de vous emmener à la rencontre d'Anne-Marie. C'est une maraîchine très attachée à la Vendée et à la transmission de ses traditions.
3: J'y suis née et toute ma jeunesse est donc passée là-bas. C'était difficile. Mon père est décédé à 36 ans. Donc on était trois enfants. On est restés tout seuls, tous les trois, avec notre maman, avec une vache pour vivre. Et puis un petit jardin. Et puis quand il n'y avait pas trop à manger, ma maman allait pêcher les grenouilles et les anguilles dans les fossés. C'est vraiment mes racines, le marais. Hein. J'y suis accro.
2: Vous êtes une vraie maraîchine ?
3: Ah oui, je suis une maraîchine à 100%. Hein.
2: Elle représente quoi la Vendée pour vous, Anne-Marie ?
3: C'est mon pays, c'est quelque chose qui m'est vraiment cher au cœur. Le marais, je peux pas m'en passer, mais dans le marais, il y a aussi la mer chez nous. Ouais. Et ça, c'est pareil, on a besoin de ça, nous. Je vais voir la mer, et je me promène dans le marais.
2: Pourquoi, ça vous apporte quoi, vous ?
3: Une détente, et j'ai un livre particulier aussi.
2: Ah.
3: C'est mon moment zen, moi.
2: Et c'est quoi ce livre que vous emmenez ? Ah, faut pas le dire.
3: C'est
2: votre petit jardin secret.
3: Oui, c'est mon petit jardin secret.
2: Alors, on le laissera dans son petit jardin secret.
3: Et puis, c'est pour ça aussi que je fais du folklore. Il nous faudrait des jeunes, mais les jeunes, maintenant, c'est compliqué. On en a dans le groupe, hein. On en a 5 et qui sont mordus, mais pour combien de temps? Parce qu'ils sont jeunes encore et,
2: Alors, qu'est-ce qu'on peut faire pour remédier à ça?
3: Ben, on sait pas trop. Bon, maintenant, il y a beaucoup de balles folk et de choses comme ça.
2: Et pourtant, ces fêtes-là ont un succès assez populaire. Parce qu'on va penser à Chaland autrefois.
3: Oui, à Chaland autrefois. Et ouais. Puis, maintenant, ce qu'on fait beaucoup moins, ce sont des kermesses, par exemple. Moi, j'adore les gens, j'adore connaître des gens parce qu'ils m'apporteront quelque chose.
2: C'est essentiel pour vous.
3: Oui.
2: C'est même limite vitale.
3: C'est limite vitale, oui. Après, ben, j'ai fait 10 ans pour la RSB, là. La RSB, qui est l'association des retraités sportifs de Beauvoir. Moi, les associations, c'est aussi apporter aux gens des choses, leur faire plaisir d'abord dans ce qu'on leur propose. J'espère vraiment que beaucoup de gens pourront se lancer dans les jeunes, il faut vraiment, mais je comprends bien qu'actuellement la vie est difficile. Les gens de 35 ans maintenant, ils sont tellement pris par autre chose que c'est compliqué.
2: Alors on revient en arrière, vous avez 18 ans, vous vous mariez, Anne-Marie, vous diriez quoi à cette jeune fille ?
3: Je dirais qu'il faut dans l'avenir, à 18 ans on est jeune, il faut penser à pas rester seul dans son coin.
2: On va dire Anne-Marie ce matin que vos petits-enfants nous écoutent là, à la radio. Oui. Vous voulez leur dire quoi pour conclure ?
3: Je vais leur dire, essayez de faire un peu comme mamie. Essayez de donner, de partager, d'apprendre, de vouloir connaître... Voilà, plein de choses comme ça.
2: Anne-Marie, la passion de la Vendée, la générosité, la joie de vivre et l'amour des gens.
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2: Patrick Citeau nous emmène chaque week-end dans des communes de notre Poitou. Nous allons dans les Deux-Sèvres aujourd'hui, où Patrick Citeau se promène dans la rue Léonce Perret. On est à Niort, l'occasion d'évoquer le parcours artistique de cet homme de théâtre et également de cinéma.
4: La rue qui porte son nom rend ainsi hommage à cet artiste né à Niort le 14 mars 1880. Son goût pour l'art prend ses racines dès son enfance, passée rue Hiver à Niort, où ses parents possèdent un atelier de menuiserie. Les quelques mois de convalescence qu'il passe dans un Paris en pleine ébullition artistique confirment le choix du jeune homme. De retour à Niort, il obtient l'accord de ses parents pour tenter sa chance à Paris. Il s'inscrit dans une école musicale de Montparnasse et se révèle notamment bon chanteur. En parallèle, Léonce Perret prend des cours de théâtre. Il affiche rapidement une forte expérience théâtrale. En 1900, il obtient son premier contrat comme jeune premier au théâtre de l'Athénée. C'est un peu le hasard qui le pousse jusqu'au 7e art. En 1909, après un contrat de quelques mois dans un théâtre de Saint-Pétersbourg, il joue Cyrano de Bergerac à Berlin. Il fait alors la rencontre du directeur de la filiale allemande de la Société française cinématographique, Gaumont. Léonce Perret Perret découvre le cinématographe. De retour à Paris, il travaille pour Gaumont sous la direction artistique de Louis Feuillade.
2: Et il y débute comme acteur, mais très vite, Patrick, il passe derrière la caméra.
4: Léonce Perret réalise ainsi de plus en plus de films en dehors des studios et teste de nouvelles techniques en plein air. En 1913, il connaît la consécration. Son film « L'enfant de Paris » le propulse définitivement au rang des meilleurs réalisateurs français de l'époque. Quand la guerre éclate, Léonce Perret est mobilisé. Mais il ne tarde pas à revenir derrière la caméra pour réaliser quelques films patriotiques. Fin 1916, à la fin de son contrat, il part exercer son art aux États-Unis. Le film intitulé « N'oublions jamais » est son premier gros succès en France et outre-Atlantique. Quand la situation économique commence à se dégrader aux États-Unis, la récession n'épargne pas le cinéma. À la fin de l'été 1921, Léonce Perret rentre en France avec dans ses bagages les méthodes de travail de l'industrie cinématographique américaine. Avec Konixmark, qui sort en France en mars 1924, Léonce Perret va ensuite définitivement entrer dans la légende du 7e art. Le film est en effet considéré comme une œuvre majeure du cinéma des années 20. Quelques années plus tard, alors que Léonce Perret entame une nouvelle version de Konixmark, parlante et bilingue, il tombe malade. Il meurt finalement le 12 août 1935. Léonce Perret repose depuis lors au cimetière cadet à Niort. La rue qui porte son nom à Niort lui rend un hommage bien mérité.
2: Quel hommage que vous lui rendez aussi, vous, Patrick Citeau. 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
1: Juan Manuel Fangio a débuté et terminé sa carrière de pilote de F1 sur le circuit de Gueux. Et en 1958, c'est le Grand Prix de Cuba, un pays secoué par l'insurrection menée par Fidel Castro contre le dictateur en place. La veille de la course, le 23 février, Fangio fait les derniers essais sur le circuit. Il a 47 ans, la retraite sportive est proche, mais il est très attendu. C'est la star. Le soir, il est à son hôtel quand il est enlevé par des membres du mouvement révolutionnaire cubain. Une manière d'embarrasser le régime et d'attirer l'attention sur la misère du peuple. La course est finalement lancée dans un climat tendu. Fangio, lui, qui sera retenu 26 heures, sera bien traité. Il sera libéré sain et sauf. L'enlèvement fait la une des journaux du monde et sert la cause révolutionnaire. Après la révolution de 1959, la F1 disparaît de Cuba, jugée incompatible avec le nouveau régime communiste. Fangio est né au début du XXe siècle en Argentine. Il arrive tard en Europe. Il approche des 40 ans quand il se lance dans le premier championnat de F1 en 1950. Il va rapidement impressionner par son talent exceptionnel. Il se distingue par son intelligence de course, sa régularité, sa maîtrise de la mécanique, capable de préserver une voiture tout en restant incroyablement rapide. Fangio court pour les plus grandes écuries de l'époque, Alfa Romeo, Maserati, Mercedes-Benz et Ferrari. À une époque où les voitures sont extrêmement dangereuses et les circuits bordés d'arbres, de bottes de paille ou de simples barrières, sa constance force le respect. Parmi les circuits marquants de sa carrière figure notre légendaire tracé de Gueux à côté de Reims. Un circuit ultra rapide, composé de longues lignes droites sur route nationale, où les voitures dépassent souvent les 250 km/h. Fangio y brille dès le premier Grand Prix de France, le 2 juillet 1950. Il est champion du monde l'année suivante. Il va remporter 5 titres de champion du monde jusqu'en 1957. Un record qui va tenir près d'un demi-siècle. Et même quand il ne gagne pas, il impressionne par sa combativité et son sens tactique. Fangio prend sa retraite en 1958 avec un palmarès exceptionnel. 24 victoires en 51 Grands Prix. Aujourd'hui encore, c'est une référence absolue. Juan Manuel Fangio sur le circuit de Gueux, c'est l'un des trésors de Champagne-Ardenne.
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2: Bonjour, je me présente Pascal, j'ai 63 ans, j'habite à Bardos.
3: Bonjour Pascal, vous nous recevez chez vous, il y a beaucoup d'amour, il y a un amour qui se mesure avec de la patience, de la constance et de la présence. Vous pouvez nous expliquer pourquoi ?
2: Pourquoi ? Ben, je m'occupe de ma femme, c'est tout. Je m'occupe, j'essaie le mieux possible de m'occuper d'elle.
3: Et qu'est-ce qu'elle a votre femme ?
2: Un Alzheimer précoce qui ont détecté à 58 ans.
3: Quand on a le diagnostic qui arrive, qu'est-ce qui se passe dans sa tête ?
2: On va dire que la Terre s'arrête de tourner, on sait pas trop où on va, qu'est-ce qui nous arrive. Pour notre cas, après ça, on est resté sur ce sujet-là pendant 2 ans tout seul. Et ensuite, j'ai appelé France Alzheimer à Pays Basque. Enfin, l'union fait la force, on est plus costaud à plusieurs. C'est moins compliqué, si je peux dire.
3: C'était quoi votre vie avant avec Marie-Rose, donc votre épouse ?
2: Bon, on travaillait comme tout le monde. Hein. On était, après, dès qu'on avait un moment de libre, on essayait de sortir. Les vacances, on bougeait beaucoup plus. Maintenant, tout est devenu plus compliqué.
3: Aujourd'hui, 5 ans après la découverte de cet Alzheimer, l'autonomie de Marie-Rose, c'est quoi ?
2: Ben, si elle est toute seule, elle ne boit pas, elle ne mange pas, elle regarde la télé. Et...
3: comment on tient ?
2: Alors, un mystère, je ne sais pas comment je tiens. Bon, après, j'ai des cachets pour tenir un peu. Après, c'est dur, c'est pas tous les jours comme ça. Il y a des jours où c'est plus compliqué que d'autres. Il y a des jours, on m'a dit que j'étais humain, que j'en ai marre aussi, que je voudrais tout arrêter. Donc, on m'a dit que c'était normal. Après, honnêtement, je fais ce que je peux. Mais je veux parler du ménage, je fais le ménage, je fais des fois j'en ai marre, c'est pas que j'en ai marre, c'est que je m'assois et puis j'attends que le temps y passe.
3: Oui.
2: C'est plus un regret de la vie d'avant. C'est plus ça que je pense que c'est ça le plus dur. Enfin, alors c'est pas par jalousie, c'est la vie des autres, vie des autres couples. Pourquoi elle ? J'ai pas dit qu'il faut que ça soit pour les autres.
3: Non, bien sûr.
2: Mais pourquoi elle ? Ça, si un jour quelqu'un peut me répondre, il est le bienvenu. Je voudrais qu'elle redevienne comme avant. Mais quitte à ce qu'elle m'engueule souvent, mais qu'elle revienne comme avant.
3: Vous m'avez dit qu'il y avait des amis qui vous ont tourné le dos.
2: Alors, je sais pas si on peut appeler ça amis. Je pense que ça s'attrape pas. Je me demande si même des fois, quand dans un couple, il y a quelqu'un qui est malade, ça serait bien d'aller les voir. Discuter même de temps en temps, ça fait du bien pour les deux, si bien les dents que les dés.
3: Ça vous a changé justement cette maladie de votre épouse ?
2: On est plus humble. Ouais. Après, je reste quand même une personne, donc je peux m'énerver en voiture ou quoi que ce soit. Peut-être que je me défoule ailleurs. Mais après, on reste plus humble. On comprend mieux certaines choses.
3: S'il y a des gens qui nous écoutent, qui viennent d'entendre, d'apprendre l'Alzheimer d'un proche, qu'est-ce que vous pourriez leur dire?
2: Ils sont pas tout seuls. Qu'ils prennent contact avec une association France Alzheimer. Je pense qu'il y en a dans tous les départements. Faut aller chercher de l'aide. Faut pas rester tout seul parce que je pense que s'il y a de pire.
3: Qu'est-ce que je peux vous souhaiter, Pascal?
2: Je sais pas, honnêtement. Je sais pas. Si vous pouvez me rendre ma femme.
3: Merci beaucoup, Pascal.
2: Merci, au revoir.
3: Belle journée.
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1: Timéo, le chasseur.
2: Il était 5h du matin, on avançait dans les marais, couvert de brume.
1: Révélé par The Voice Kids, Timéo Béas est un jeune chanteur originaire de Cran. L'interprète de Canaillou a aussi su séduire les studios Disney en prêtant sa voix au personnage de Mufasa, le roi lion.
2: Marchait devant dans les roseaux.
1: Pour l'un de ses enregistrements, il rend hommage à Michel Delpech.